0: garçons, mais il nous faut aussi éduquer nos filles.
1: Bien sûr, bien sûr.
0: Parce qu'aujourd'hui, le courant, c'est quoi? C'est qu'on est en train de sexualiser la femme, mais à un point où c'est maintenant insupportable. On voit des jeunes, des petites filles sur les réseaux qui sont déjà sexualisées. Donc, qu'est-ce qu'on leur apprend? Tu dois séduire. Et tout ce qu'on souhaite, c'est que les filles soient des objets sexuels. On les sexualise. Il faut qu'elles soient, dès très jeunes, qu'elles puissent mettre en avant ses atouts. Elles n'ont que 12, 13 ans, mais elles mettent déjà en avant tout ce qui est charnel. Donc, quand une jeune fille a été éduquée comme cela, tout ce qui importe pour elle, c'est le paraître. C'est pas l'être, c'est le paraître, la tyrannie du paraître. Et recherche du plaisir et recherche de comment je peux obtenir de l'autre ce que je veux à partir de mon corps, à partir de ma beauté, à partir de ma sensualité. Parce que Dalila, c'est exactement ça. On devient des femmes objets et nos filles deviennent des femmes objets. Donc, elles vont être choisies pour ça. Pour ce côté charnel, ce côté sexuel, ce côté... Et elles vont passer à côté de leur vie parce qu'elles ne vont jamais connaître ce que c'est que véritablement être aimé et aimé. Et c'est pour ça que souvent, beaucoup quittent des foyers parce que pour peu qu'il y ait une difficulté financièrement, qu'ils ne soient pas capables de me donner de l'argent pour que j'achète les vêtements, pour que j'achète les bijoux, que j'achète le maquillage qu'il me faut, pour que je puisse porter, me vêtir de telle chose, rouler dans telle voiture. À ce moment-là, je change de partenaire parce qu'on dit qu'il n'est plus un homme capable. Il n'est plus capable. Et cette éducation-là, on le voit à travers Dalila, c'est quelque chose qui n'a rien à voir avec ce que la Bible enseigne. Et ce comment on devrait conduire nos filles.
1: Et nos garçons.
0: Parce que, qu'est-ce qu'on fait? On fait des machines, ce sont des machines qui vont utiliser leur charme, leur sensualité. Et ça, c'est de la prostitution.
2: Donc, tu veux dire aussi de faire attention aux réseaux sociaux, parce que les enfants s'exposent beaucoup.
1: Bien sûr.
2: Les jeunes filles, même les mineurs, s'exposent aussi aux réseaux sociaux, toujours, effectivement.
0: Oui, oui, c'est un phénomène aujourd'hui. On sexualise nos filles au point où elles pensent qu'avec leur charme, elles peuvent faire de l'argent. Et ça, c'est de la prostitution. Quand vous avez des jeunes filles qui ont 16, 17 ans et qui se font entretenir par des hommes qui sont déjà des papis, et il y a une chanson qui est sortie, papy emmène-moi faire du shopping à Paris. c'est pas anodin. Et nous mettons en couple des êtres qui sont incapables de vivre une relation de couple parce qu'en fait l'objectif qui est visé, c'est pas sain. C'est pas biblique,
1: c'est pas un amour commercialisé.
0: De toute manière. Voilà.
2: Alors,
0: voilà.
2: Conclusion, mesdames, en fait, est-ce que l'histoire se termine pour Samson, je dirais, aussi tragiquement? Est-ce qu'il n'y a pas une démarche qu'il a fait avant, vraiment, quand il s'est rendu compte finalement que voilà, alors, il n'était plus l'homme qu'il était, en fait?
1: J'ai envie de dire que l'homme qu'on a présenté le plus fort du monde, finalement, est réduit à l'homme le plus faible. Un esclave qui est obligé de tourner la meule pour les Philistins, pour les prisonniers. C'est-à-dire, tourner la meule, ça veut dire moudre le blé pour en faire de la farine et pour nourrir les prisonniers. Donc, c'est une descente humiliante. C'est une descente. Voilà. Mais
2: qu'est-ce qu'il advient?
1: Dans sa misère, je suppose qu'il a dû réfléchir, reconnaître que finalement dans ses échecs, il a dû remarquer qu'il lui a manqué quelque chose sur cette relation avec Dieu. Et on le voit bien.
2: Ses cheveux ont commencé à repousser dans la prison.
1: Oui, voilà, ses cheveux ont recommencé à pousser et la force de Dieu est revenu en lui. Et pas que la force de Dieu, sa relation avec Dieu. Parce qu'il fait une prière, en fait.
2: Qu'est-ce qu'il demande à Dieu?
1: Qu'est-ce
2: qu'il demande à Dieu?
1: Seigneur, mais finalement, tu m'avais élu pour une mission. Tu m'avais missionné pour détruire les Philistins.
2: Donc il reconnaît.
1: Il reconnaît qu'il a failli à sa mission.
2: Voilà.
1: Il reconnaît. Il dit finalement, j'ai failli à ma mission, mais permets-moi de me venger des Philistins. Et là,
2: pour la dernière fois.
1: Et là, il réalise que il a échoué dans son plan de délivrance,
2: dans son ministère.
1: Mais en fait, cette expérience est dramatique parce que les deux peuples sont en échec dans cette situation-là. À la fois, Israël perd un juge fort, un homme de réputation. Ils perdent un juge qui pourrait les emmener à la connaissance de Dieu. Et en même temps, dans l'acte tragique de sa mort, il meurt, mais avec au moins 3000 Philistins, princes et compagnie. Et le peuple philistin est perdant. Ce n'est pas leur dieu Dagon qui a réussi. Leur dieu Dagon a échoué, puisque on dit qu'il a tué plus de gens que pendant toute sa vie. Dans cette situation où il s'est appuyé sur les poteaux du palais.
2: Et Dalila avec.
1: Le texte ne dit pas, hein, mais on peut
2: bien sûr.
1: On peut supposer qu'elle était là parmi les princes. Et voilà, une femme avec des dispositions négative, un plan macabre qui entraîne la chute de deux peuples. Et ça, c'est dommage.
2: Marilyn ?
3: Alors, moi, je m'arrête un peu sur le verset 19 du chapitre 16, où on dit « Dalila endormit Samson sur ses genoux, puis ayant appelé un homme, elle fit raser les 7 tresses de sa tête. » Et le texte continue en disant « Elle commença ainsi à se rendre maître de lui. » Car sa force le quitta. Et c'est cette rivalité-là, parfois, qu'on a dans les couples, où on n'est plus dans une démarche où on se construit, on va s'élever ensemble, on va aller chercher Dieu ensemble, notre objectif étant de faire partie de ce peuple que Dieu viendra chercher, l'un et l'autre, ainsi que nos enfants. L'objectif n'est plus ça. L'objectif reste purement terrestre. Où, en fait, ce qui compte, c'est quel va être mon pouvoir sur toi.
2: Qui est le plus fort, tout ça.
3: Et mon pouvoir, et quel va être aussi mon pouvoir d'achat. Parce que Dalila, elle a pactisé avec son peuple pour avoir de l'argent. Et elle aura son argent parce qu'elle est allée jusqu'au bout de son contrat.
1: Mais
3: dans la relation de couple, ici, elle est cette femme qui va détruire son mari pour l'argent. Elle va détruire son mari pour le pouvoir. Et certaines femmes aujourd'hui n'ont pas compris, en fait, c'était quoi leur rôle à côté d'un conjoint. Et elles détruisent leur époux.
1: Mais elles se détruisent elles-mêmes.
3: Mais elles détruisent l'homme, puisqu'il a une force de travail avec laquelle on aurait pu conquérir le monde des fois. Mais comme je ne suis attachée qu'au paraître, donc le moindre sou qui rentre à la maison, il faut qu'il me le donne pour que je me fasse belle, pour que je reste dans la coquetterie. Je ne suis pas en train d'investir avec lui. Je ne suis pas en train de construire avec lui.
2: Composer avec lui.
3: Je suis en train de l'épuiser pour mon bien-être et mon paraître et mon pouvoir. Et qu'est-ce que nous avons des couples qui se perdent comme ça? Parce que la femme n'a pas compris son rôle à côté de son époux. Et que l'époux n'a pas compris que lui, il avait une mission que Dieu lui a donnée. Samson a perdu de vue la mission que Dieu lui avait donnée. Et Dalila n'avait qu'un seul objectif. C'est sa puissance économique, sa puissance financière et son paraître.
1: Alors, il ne faut pas oublier, Marilyn, que les Philistins n'avaient pas la crainte de Dieu du tout. Hein? Donc, les principes moraux aussi, tout ça, on ne connaît pas. D'ailleurs, la Bible est foisonne d'exemples où le culte des dieux païens était accompagné d'orgies sexuelles.
3: Exact.
1: Donc, ce sont des gens qui ont appris à, avec leur culte, à libérer leur sens, à outrepasser même, je dirais, les limites. Hein? Et donc, là, on est dans un contexte où cette femme a délibérément choisi d'y rester.
2: C'est ça.
1: D'accord?
2: C'est ça.
1: Mais nous avons de beaux exemples. D'ailleurs, Francis, dans les autres émissions que tu feras sur les femmes, on verra heureusement, fort heureusement, de meilleurs exemples.
2: Bien hein, sûr.
1: De meilleurs exemples. Et juste, permets-moi de dire que, en fait, on est aussi dans le grand conflit cosmique.
2: On l'a dit au début.
1: On l'a dit au début. Et peut-être qu'il faut qu'on le dise aussi à la conclusion. On ne soupçonne pas tout ce qui est fait, tout ce qui est mis en place pour atteindre le peuple de Dieu, pour atteindre les couples.
2: La famille.
1: La famille. Que ce soit les médias ou tous les moyens qui sont utilisés, Satan pénètre dans des domaines insoupçonnés, dans des domaines, pourrait-on dire, secrets, les chambres secrètes, les embuscades, les plans faits. On ne soupçonne pas suffisamment le pouvoir du malin. Et c'est en ce sens que je dis que les femmes doivent être attachées à Dieu. Parce que Dieu a le pouvoir aussi de nous montrer les pièges. Il a le pouvoir de nous montrer les embuscades tant que nous lui faisons confiance et que nous l'invoquons. C'est surtout ça.
2: Donc, Dieu avait donné à Samson, la force physique, la force mental, la force morale, il avait tout.
1: Il avait spirituel, tout, mais
2: spirituel,
1: mais qu'il n'a pas nourri.
2: Il n'a pas. Voilà, donc d'où doit venir notre force? Cette force-là ne doit-elle pas dépendre totalement, je dirais, de notre Dieu? D'accord? Et notre vraie valeur, la valeur d'une femme, la vraie valeur d'une femme, les principes. D'accord. Et donc, je crois que tout cela, alors, Delilah, en fait, n'a pas eu cette culture, elle n'a pas connu le vrai Dieu. Pourtant, Dieu lui a donné la possibilité, en fait, parce que
1: à travers Samson, Dieu lui a tendu une perche.
2: Donc, elle a fait le choix de rester dans son peuple.
1: Alors, permets-moi de prendre un exemple de la Bible où Dieu dit, en s'adressant aux parents, aux mères, aux pères, enseigne à ton enfant à ne pas maudire un sourd. Ou enseigne à ton enfant à ne pas mettre devant l'aveugle un trou pour l'y faire tomber. Et aujourd'hui, on a des parents qui encouragent les enfants à se moquer des handicapés ou qui le font eux-mêmes d'ailleurs, et qui, dans leur attitude, enseignent aux enfants à aller à l'encontre des principes divins. Mais je pense que Dieu, il a un idéal élevé pour chaque famille, chaque couple. Il veut d'un couple qui soit idéalement porteur de sa lumière. Et ça, ce n'est pas toujours le cas. Satan essaie d'éteindre cette lumière.
2: Voilà.
1: À nous d'être vigilants en tant que femmes, de chercher toujours la lumière, celle qui vient de Dieu.
2: Et pour terminer, tu me rappelles un verset, recherchez premièrement le royaume des cieux, sa justice. Et c'est vrai que le but de notre mission sur cette terre, c'est une mission, je dirais, d'aimer, d'aider, d'accompagner l'autre. C'est très important. Et c'est vrai que je pense que la mission que Dieu avait donnée à Samson, c'était de diriger, d'orienter le peuple. Et Delilah a choisi d'écouter son peuple parce qu'elle avait aussi une mission, qu'on le veuille ou pas, sa mission effectivement, c'était que son peuple puisse, je dirais, avoir le pouvoir et la victoire sur Israël.
1: Inspiré par l'ennemi.
2: Ouais.
3: Et moi je dirais que ça me ramène à la Genèse. Quand on regarde l'histoire, Satan ne s'est pas attaqué à Adam. Il n'a pas été frontalement vers Adam pour lui dire quoi que ce soit.
1: Ouvertement,
3: non. Il a utilisé Ève pour emmener Adam là où il voulait. Et nous ne devons pas perdre de vue qu'une femme peut transformer la vie d'un homme en bien ou en mal. Et d'où pour nous l'importance pour chaque parent d'avoir une éducation qui soit basée sur la parole de Dieu, que ce soit pour nos garçons, que ce soit pour nos filles. Et j'insiste surtout pour nos filles, parce qu'aujourd'hui, ce qui est vendu, c'est que tu dois te vendre en tant que femme. Même au sein de nos communautés, hein, la jeune fille qui veut se marier, elle ne va pas rester posée en se disant « Seigneur, tu m'enverras quelqu'un, hein, comme au bord du puits. Hein. Quand je vais aller en stage, je vais rencontrer quelqu'un, tu m'enverras quelqu'un quand j'irai à telle église et que je serai en mission pour toi. » C'est pas ce qu'on leur dit maintenant. Aujourd'hui, c'est qu'elles doivent se faire belles.
0: Et elles doivent être en avant.
2: L'apparence.
0: Et il y en a même qui vont jusqu'à poser, faire le premier pas pour attirer l'autre. Et là, on est dans le danger parce que, Maryse le disait, hein, on n'est pas simplement en train de construire sa vie ici-bas. On est en train de construire des hommes et des femmes qui vont vivre avec Dieu. Puisqu'il y a le tiers des anges qu'il faut remplacer là. Il faut que les humains puissent prendre place. Donc, quand on a un enfant petit, on n'a pas sexualisé son enfant. On ne doit pas sexualiser nos filles. Et on ne doit pas les guider pour qu'elles aillent comme des moutons à l'abattoir parce qu'elles veulent se marier, parce qu'elles veulent... Il faut faire attention. Ces enfants ainsi conçus ne vont pas être dans des relations où ils vont construire une vie pour l'éternité. Mais on construit pour le moment, l'instant, le sentiment, les émotions de maintenant.
2: Éphémère.
0: Quelque chose de purement éphémère. Que nos filles, que nous puissions construire nos filles pour qu'elles soient des femmes à côté, exactement comme Marie était à côté de Joseph, où Marie savait qu'elle prenait un risque en portant Jésus, mais elle est allée dans le sens de Dieu. Elle a fait la volonté de Dieu et Dieu a fait ce qu'il fallait faire avec Joseph pour qu'elle soit accompagnée et qu'elle puisse être une femme dans son foyer. Ne pas essayer de construire nous-mêmes par nos charmes, par nos atouts, par notre sensualité, par la sexualité débridée, puisque ça, c'est pas le plan de Dieu. Et beaucoup de gens souffrent aujourd'hui parce qu'ils ont construit des couples rien qu'en regardant à ce que l'argent, il travaille à tel endroit, donc il va pouvoir me donner telle situation. C'est pas ça que Dieu veut pour nous.
1: La manipulation n'a pas sa place, effectivement. Dans
2: les mesdames, on aurait pu dire encore beaucoup de choses. Et je pense que ça a été, je dirais, un moment où nous avons débattu sur une femme, mais nous avons aussi vu beaucoup de choses au travers de la vie, de la situation de Samson et d'Elila. Nous avons évoqué la famille, le rôle de la femme véritable, l'amour qu'elle doit porter à son époux, le mari qui doit aussi être vigilant, d'accord? Donc, le pouvoir qu'une femme peut avoir, l'importance voilà, de l'éducation. Nous allons encore, bien sûr, avoir à débattre sur d'autres femmes, mais celle-là, aujourd'hui, c'est vrai que Delila, c'était beaucoup d'émotions, on va dire, hein, parce que son histoire se termine malheureusement tragiquement. Donc, tout cela, c'est pour nous mettre en garde, que nous avons donc une mission. Donc, je vous remercie, mesdames, pour votre participation à cette émission. Nous vous donnons rendez-vous, chers auditeurs, à la prochaine fois. Et nous allons donc vous dévoiler la prochaine femme que nous, bien sûr, nous allons débattre dessus. Pour l'instant, nous attendons ce moment-là. Que Dieu vous bénisse. À bientôt. Merci, Maryse. Merci, Marilyn.
1: Merci, Francis.
2: Merci. À bientôt. Merci.
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0: Nous vous saluons, Jésus-Christ. Nous sommes très heureux d'être en votre compagnie en ce moment. Nous allons aborder un sujet assez important. Et nous avons comme invité le pasteur Volant Moïse. Comment vas-tu, pasteur? Donne-moi
1: tes nouvelles. Ça va, avec la grâce de Dieu, je suis debout, je respire. Que le nom de Dieu soit exalté. Et pour toi, ça va?
0: Oui, ça va. On avance au nom de Jésus.
1: Gloire à Dieu.
0: Nous sommes engagés dans un combat spirituel. Et il faut avancer, il faut pas faire du surplace ni faire marche arrière. Il faut aller vers l'avant.
1: Oui,
0: et en faisant confiance à notre Seigneur Jésus-Christ. Mm-hmm. Toujours.
1: Oui, c'est ça.
0: Alors, pasteur, nous te souhaitons une cordiale bienvenue à la radio.
1: Merci.
0: D'accord.
1: Et merci.
0: Alors, chers auditeurs de la radio Pimeilleur, nous sommes à la fin de notre voyage missionnaire avec l'apôtre Paul. Nous avons effectué un long parcours et nous avons certainement appris beaucoup de choses concernant notre relation avec Dieu, nos relations avec nos frères, nos amis, nos parents. Et nous avons rencontré les enseignements d'un homme formidable, parce que nous sommes arrivés à la conclusion que Paul, c'était un apôtre de Dieu qui avait été investi par une autorité maximale divine.
1: Mm-hmm.
0: Et cela nous a fait du bien. Et nous espérons qu'il en est de même pour vous, chers auditeurs. Alors, pasteur, la semaine dernière, nous avons abordé un sujet très important qui parlait des faux docteurs,
1: mm-hmm.
0: des faux pasteurs,
1: mm-hmm.
0: des mercenaires.
1: Mm-hmm.
0: Et alors, pasteur, qu'est-ce que tu peux nous rappeler, qu'est-ce que tu as gardé en mémoire concernant cette puissante étude?
1: Mm-hmm. Très bien. Alors, avant tout, je voudrais présenter mes salutations fraternelles aux amis et fidèles auditeurs de Radio Vie Meilleure. Et quel bonheur de vous retrouver pour ce nouveau rendez-vous autour de la parole de Dieu. Où que vous soyez, recevez nos salutations les plus chaleureuses en Jésus-Christ. Alors, avant même de parler de la leçon 12, les faux docteurs, les faux enseignants, je voudrais justement faire une petite introduction sur général. Alors, il y a des dernières paroles que l'on oublie aussitôt qu'elles sont prononcées, et puis il y a des dernières paroles qui résument toute une vie. À la fin de sa deuxième lettre aux Corinthiens, après les tensions, les divisions, les souffrances, les attaques contre son ministère, les faux docteurs. Là, nous sommes un petit peu sur la leçon 12, pas vrai, frère Gonfier?
0: Oui, tout à fait.
1: Paul doit choisir ses derniers mots. Et étonnamment, son dernier mot n'est ni une menace, ni une accusation, ni même un avertissement. Paul termine par une bénédiction. Que la grâce du Seigneur Jésus-Christ, l'amour de Dieu et la communion du Saint-Esprit soient avec vous tous. Et c'est précisément le verset à mémoriser de cette semaine. Alors, Paul termine sa lettre non en donnant simplement quelque chose de Dieu aux Corinthiens, mais en plaçant les Corinthiens dans la présence même de Dieu, la grâce du Fils, l'amour du Père, la communion de l'Esprit. Tandis que la leçon 12, face aux faux docteurs, nous avait placé au cœur d'une véritable guerre spirituelle. Paul y défendait l'évangile contre ceux qui cherchaient à détourner les Corinthiens de Christ. Mais le guide de l'étude de l'école du sabbat rappelait qu'il fallait combattre l'erreur avec fermeté, avec amour et sur la base des Écritures.
0: Parce qu'il voulait protéger l'Église.
1: Oui, protéger l'Église. Et c'est un exemple pour nous aujourd'hui.
0: Oui, pour tous.
1: De ne pas laisser pilluler, de ne pas laisser grandir
0: les faux enseignements,
1: dans l'Église, mais il faut instruire le peuple dans la parole de Dieu, instruire le peuple pour qu'il s'enracine dans la parole de Dieu et qu'il sache distinguer le faux du vrai. Alors, la leçon 12, hein, la transition avec la leçon 13 est magnifique. La leçon 12 nous disait ce qu'il fallait protéger, la vérité de l'évangile. La leçon 13 nous révèle ce que cet évangile doit produire, une communauté remplie de grâce, d'amour et de communion. Autrement dit, Paul ne combat pas l'erreur pour gagner une controverse. Il combat l'erreur pour sauver la communion, pour Amen. Sauver la communauté, pour Amen. Sauver l'Église. Jésus, c'est Jésus qui sauve l'Église.
2: Oui.
1: Mais les dirigeants, nous, en tant que dirigeants, nous sommes là également pour préserver l'Église.
2: Comme des bergers.
1: Oui, comme des bergers, comme des sous-bergers, pour protéger l'Église, protéger cette communion fraternelle. C'est notre rôle. Nous ne sommes pas là pour gagner une controverse, gagner une bataille.
2: Gagner des âmes, uniquement. Parce que l'apôtre Paul dit, il n'est pas venu pour baptiser.
1: Oui,
2: c'est vrai
1: oui,
2: que
1: oui.
2: dans le ministère du ministre du culte, du pasteur, mm-hmm. il a le souci des âmes, la passion des âmes,
1: oui,
2: pour que les âmes
1: oui.
2: puissent se tourner vers Jésus
1: oui.
2: et mm-hmm. de baptiser au nom du Père, du Fils et du Saint-Esprit.
1: Du Saint-Esprit. Et les âmes ne nous appartiennent pas.
2: C'est la propriété de Dieu.
1: De Dieu, voilà. Voilà. Nous ne sommes pas en guerre les uns avec les autres, mais nous sommes là, n'est-ce pas, pour combattre l'erreur, justement pour sauver la communion fraternelle entre frères et sœurs. Voilà.
2: Alors, nous terminons d'une manière assez admirable cette étude. Grâce, amour et mm-hmm. communion.
1: Communion.
2: Quel beau titre, pasteur.
1: Ah oui, oui, oui. Pour terminer une série de
2: c'est la cerise sur le gâteau.
1: Oui, oui, oui.
2: On peut le dire comme cela.
1: Exactement.
2: Bien. Alors, pasteur, je te pose la première question concernant cette 13e série. Pourquoi la grâce du Christ, pourquoi la grâce du Seigneur Jésus-Christ, l'amour de Dieu et la communion de l'Esprit-Saint sont-ils liés?
1: Mm-hmm.
2: Pasteur.
1: Oui. Alors, cette première question, frère Gonfier, elle est fondamentale parce qu'elle campe immédiatement la réalité trinitaire de Dieu. De Corinthiens 13, le verset 13.
2: Oui.
1: Alors, dans notre questionnaire, le guide d'étude, c'est de Corinthiens 13, 14.
2: Oui.
1: Il faut dire que c'est pas une erreur, parce que...
2: Par rapport au verset?
1: Oui, par rapport au verset, parce que dans les versions anglaises, oui. il y a le verset 14.
2: Très bien.
1: D'accord? Dans les versions françaises, on trouve le verset 13. De Corinthiens 13, verset 13. Réunis dans une seule bénédiction, Jésus-Christ, Dieu le Père et le Saint-Esprit. Et le Biblical Research Institute Adventist souligne justement que ce passage, écoutez bien, ce passage n'est pas encore une formulation systématique de la doctrine de la Trinité, mais qu'il est clairement trinitaire dans sa structure. Et la croyance fondamentale adventiste numéro 2 exprime cette compréhension biblique ainsi. Il y a un seul Dieu, Père, Fils et Saint-Esprit, unité de trois personnes co-éternelles. C'est-à-dire qu'ils partagent la même éternité sans que l'une ait commencé avant l'autre. C'est ça, cela veut dire co-éternel. Il faut cependant apporter ici une nuance théologique importante. Paul ne veut pas dire que Jésus aurait seul la grâce, que le Père aurait seul l'amour et que l'Esprit Saint aurait seul la communion. Le guide d'étude affirme explicitement que le Père, le Fils et le Saint-Esprit œuvrent ensemble pour notre salut. Grâce, amour et communion sont inséparables de l'action des trois personnes divines.
2: Donc, il y a une parfaite unité, pasteur.
1: Exactement. On pourrait donc dire, l'amour est la source du salut, la grâce en est la manifestation de l'histoire, l'amour. La communion en est l'expérience dans notre vie.
2: Amen. Donc, ça veut dire que l'Esprit de Dieu joue un rôle unitaire.
1: Oui.
2: En ce qui concerne les attributs.
1: Oui, tout à l'heure nous allons le voir, parce que nous allons justement parler de ces trois personnages un petit peu plus en profondeur, surtout l'Esprit Saint.
2: Oui.
1: D'accord. Alors,
2: Pasteur, oui. tu as prononcé un mot mm-hmm. qui ne se trouve pas dans la Bible.
1: Oui.
2: C'est le mot Trinité.
1: Mm-hmm.
2: Est-ce que tu peux nous préciser un certain nombre de choses, parce que par rapport, je le dis franchement. Par rapport au catholicisme mm-hmm. et au protestantisme,
1: mm-hmm.
2: il y a une confusion par rapport à ce mot Trinité.
1: Mm-hmm.
2: Parce que nous rappelons-nous bien les premiers pionniers de l'Église, tels que James White et autres encore, avaient beaucoup de problèmes par rapport à ce mot.
1: Oui. Alors,
2: pour parler de l'arianisme.
1: Mm-hmm.
2: Donc, il serait bien de préciser cela, parce que, là encore, il y a beaucoup de conflits par rapport à...
1: Oui, même à l'intérieur de notre Église.
2: Très bien.
1: Allons retourner là-dessus.
2: Tout à fait.
1: Nous allons retourner là-dessus. Mais il faut dire, le mot Trinité
2: oui.
1: ne se trouve pas dans la Bible.
2: Très bien.
1: De la même façon que le mot Bible ne se trouve pas dans la Bible.
2: D'accord.
1: D'accord. Cependant, dans la Bible, nous pouvons trouver des textes pour dire que le Père, le Fils, le Saint-Esprit, ce sont trois personnes co-éternelles. Okay? Mais si on fait un débat sur le mot Trinité ne se trouve pas dans la Bible. Comme je viens de le dire, comme le mot Bible ne se trouve pas dans la Bible. Ok? Voilà. Très bien. Mais nous allons retourner là-dessus tout à l'heure avec des textes.
2: C'est intéressant de le préciser.
1: Oui, avec des textes. Avec
2: oui, oui.
1: des textes.
2: Oui, oui.
1: D'accord? Avec des textes. Ok? Alors, dans la question, je crois que ta question a deux parties.
2: Deux parties.
1: Deux parties. L'autre partie...
2: Comment la grâce de notre Seigneur Jésus s'est-elle révélée?
1: Oui, comment la grâce de Jésus s'est-elle révélée? Alors, 2 Corinthiens 8, le verset 9 est capital. Ok, 2 Corinthiens 8, verset 9, je ne sais pas... on va lire le texte puisque nous sommes en train d'étudier la Bible, n'est-ce
2: oui.
1: pas? De Corinthiens 8, verset 9. Et tout à l'heure, nous allons retourner sur cette question de la Trinité et nous allons ouvrir la Bible pour pouvoir lire et découvrir que le mot n'est pas dans la Bible, mais les trois personnes sont bien mentionnées dans la Bible.
2: Alors, mm-hmm. dans 2 Corinthiens chapitre 8, verset 9, mm-hmm. nous lisons ceci, chers auditeurs. « Car vous connaissez la grâce de notre Seigneur Jésus-Christ, qui pour nous s'est fait pauvre mm-hmm. de riche qu'il était, afin que par sa pauvreté, vous fussiez enrichis. »
1: Exactement. Alors, j'ai dit tout à l'heure que le texte de 2 Corinthiens 8, verset 9 est capital. Celui qui était riche s'est fait pauvre afin que, par sa pauvreté, nous soyons enrichis. Il ne s'agit évidemment pas d'abord de richesse économique, parce que lorsque nous lisons ce texte, beaucoup pensent à l'argent.
2: D'accord.
1: D'accord? Paul nous parle de l'abaissement volontaire du Fils éternel. Ici, le texte nous parle de l'abaissement de Jésus. Incarnation, vie humaine, service, souffrance, croix. Et le questionnaire de l'école du sabbat souligne que Paul commence et termine 2 Corinthiens avec la grâce de Jésus et présente l'abaissement du Christ jusqu'à la croix comme la manifestation suprême de cette grâce. La grâce, ce n'est pas Dieu qui baisse les exigences de sa sainteté. C'est Dieu qui, en Jésus-Christ, descend jusqu'à nous pour nous relever jusqu'à lui. Et encore, à Bethléem, la grâce prend un visage au calvaire, elle paie le prix à la résurrection, elle proclame la victoire. C'est quelque chose d'extraordinaire. Jésus qui a laissé trop de dignité pour venir justement s'abaisser jusqu'à nous, pour pouvoir porter notre humanité et nous sauver.
2: Très bien.
1: C'est une bonne nouvelle.
2: Donc nous pouvons dire que c'est la grâce de Dieu qui nous rend riches de l'amour de Dieu.
1: Exactement. Riche. Et qui implante comme une puce cet amour en nous.
2: Très bien. Mmh. Ok.
1: Oui.
2: Alors nous avançons dans notre entretien.
1: Oui.
2: Nous avons considéré au cours de cette semaine plusieurs passages, notamment 2 Corinthiens chapitre 13 verset 13, Romains chapitre 16 verset 20, Galates 6 verset 18, qui sont en rapport avec la question que je vais te poser, pasteur. Quel enseignement important qu'il faut tirer dans ces passages qui nous parlent?
1: Alors, Romains 16, verset 20.
2: Oui.
1: Bon, ce serait bien qu'on puisse lire.
2: D'accord.
1: Romains 16, parce que nous invitons nos amis, nos auditeurs, nos frères à prendre la Bible, n'est-ce pas? Lisons Romains 16, verset 20.
2: Romains 16, verset 20.
1: Oui.
2: Ok, d'accord.
1: Romains 16, verset 20.
2: Il dit ceci. Le Dieu de paix écrasera bientôt Satan sous vos pieds. Que la grâce de notre Seigneur Jésus-Christ soit avec vous. D'accord.
1: Romains
2: 16.
1: Et l'autre texte, c'est Galates 6, verset 18, je crois.
2: Oui, oui.
1: Frères, que la grâce de notre Seigneur Jésus-Christ soit avec votre esprit. Amen.
2: Amen. Amen.
1: C'est ce que dit le texte. Et ensuite, l'autre texte, c'est
2: 2 Corinthiens.
1: 2 Corinthiens 13, 13, c'est le verset à mémoriser.
2: Oui, c'est le verset.
1: Enfin, c'est le verset à mémoriser. Alors, ici, l'expression que la grâce soit avec vous n'est pas une simple formule de politesse chrétienne.
2: D'accord.
1: Paul souhaite que la réalité salvatrice de Christ accompagne, soutienne et transforme le croyant. La grâce n'est donc pas simplement quelque chose que Dieu nous donne. Elle caractérise la manière dont Dieu vient à notre rencontre en Christ. Dans Galates 6, verset 18, Paul dit même que la grâce soit avec votre esprit.
2: D'accord.
1: Autrement dit, qu'elle atteigne l'être humain jusque dans son intimité la plus profonde. Je ne sais pas si tu as remarqué, Paul gémissait dans la prison, mais il parlait de joie, il parlait de communion fraternelle, etc. C'est-à-dire que la grâce avait transformé sa vie.
2: Il parlait
1: n'est-ce
2: d'amour.
1: Pas? Oui. Et moi, je modifierais légèrement la question. Qu'est-ce que la grâce nous offre? Non, la question, qu'est-ce que la grâce nous offre en échange, car théologiquement, la grâce n'est précisément pas un échange.
2: La grâce est un don.
1: Oui, la grâce n'est pas un commerce entre Dieu et l'homme. Et si je pouvais payer Dieu pour l'obtenir, elle cesserait d'être la grâce, n'est-ce pas?
2: Oui.
1: Ce que nous méritons à cause du péché, c'est la condamnation et la mort. En Christ, Dieu nous offre à la place le pardon, la justification, la réconciliation, l'adoption, une vie nouvelle et l'espérance de la vie éternelle.
2: La liberté.
1: Oui, la liberté, etc.
2: Oui.
1: Alors, la croyance adventiste sur l'expérience du salut affirme que, par Christ, nous sommes justifiés, adoptés comme enfants de Dieu et délivrés de la domination du péché. Nous sommes délivrés de la domination du péché. Le péché, frère Gonfier, ce n'est pas une fatalité. C'est pas Dieu nous a délivrés de la domination du péché par l'Esprit. Nous sommes régénérés et sanctifiés.
2: Et justifiés.
1: Oui, tout cela procède de la grâce, non de nos mérites.
2: Amen.
1: Le péché nous présentait une facture que nous ne pouvions pas payer. La grâce nous présente un salut que nous ne pouvions pas acheter. Et surtout, la grâce ne récompense pas les dignes, elle transforme ceux qui reconnaissent qu'ils ont besoin de Christ.
2: Amen.
1: Oui, ça, la grâce de notre Seigneur Jésus-Christ soit avec toi. Et c'est extraordinaire, c'est important. La grâce doit me transformer. La grâce, ce n'est pas de la graisse. Pour dire, on nage dans la grâce. Certaines personnes pensent qu'avec la grâce, on peut tout faire. Avec la grâce, on peut aller où je peux aller où je veux. Non. La grâce, eh bien, me transforme. La grâce fait de moi une personne transformée par l'amour de Jésus.
2: C'est-à-dire, une nouvelle créature.
1: Une nouvelle créature. Je suis une nouvelle créature avec de nouvelles pensées.
2: Amen.
1: Avec de nouvelles orientations. Avec de nouvelles façons de faire. Avec de nouvelles façons de m'habiller. Même si le monde m'offre des choses, des modèles, etc. Mais la grâce de Jésus fait de moi
2: une nouvelle façon de pouvoir s'alimenter.
1: S'alimenter, voilà. Oui, une nouvelle façon de s'alimenter.
2: On dit que notre corps, c'est le temple du Saint-Esprit.
1: Voilà. Je deviens un être.
2: Temple du Saint-Esprit.
1: Voilà. Je deviens un être

0: Parce que la grâce coûte cher au ciel. La grâce a coûté cher à Jésus-Christ. Nous ne pouvons pas justement dire bon, la grâce, la grâce, la grâce. Et ensuite, il n'y a pas de vie nouvelle.
1: Et nous ne pouvons non plus marchander la grâce.
0: Non,
1: la grâce a coûté à Jésus.
0: Oui, c'est ça. C'est ça. D'accord. La grâce n'est pas quelque chose à bon marché.
1: Point du tout.
0: Oui. Parce que le péché a une facture assez lourde. Oh. Et Jésus a payé cette facture de sa vie.
1: À grand prix.
0: À grand prix.
1: Ça a coûté la vie de notre Seigneur Jésus-Christ.
0: Ah oui.
1: Et quand nous pensons à l'amour de Dieu, nous ne pouvons que dire que qui suis-je pour qu'un Jésus puisse s'incarner et descendre dans la pauvreté et de pouvoir nous donner une autre identité.
0: Notre identité, oui. Oui, c'est ça.
1: D'accord.
0: C'est ça. Si ce monde a perdu son identité, si dans ce monde, les hommes et les femmes vivent aujourd'hui sans identité, nous, chrétiens, nous avons une identité. Nous avons reçu la lumière de Dieu.
1: Amen.
0: Et nous sommes lumière. Et nous devons faire briller notre lumière sur ce monde. N'est-ce pas? Et rejeter tous les modèles que ce monde nous propose. Et leur propose le modèle de Jésus-Christ. Qui est capable d'apporter une transformation extraordinaire dans leur vie, dans la vie de tous ceux qui acceptent le Christ.
1: Et ce qui est intéressant dans les épîtres de Paul aux Corinthiens, et nous le voyons notamment dans 2 Corinthiens chapitre 1 verset 2, il commence en disant que la grâce et la paix vous soient données de la part de Dieu notre Père et du Seigneur Jésus-Christ. D'accord. Donc la grâce joue un rôle important dans la vie, dans ma vie, dans notre vie. À partir du moment où nous acceptons cette grâce, nous faisons accueil à la grâce de Dieu, parce que la grâce elle est là. Mais si je ne fais pas accueil à la grâce de Dieu, si je ne l'accepte pas, la grâce ne peut pas accomplir son œuvre en moi.
0: Exactement, comme je le dis tout à l'heure, la grâce la grâce, ce n'est pas une simple formule de politesse chrétienne.
1: Oui.
0: La grâce, Paul souhaite, quand Paul dit que la grâce de notre Seigneur Jésus soit avec votre esprit, soit avec vous, Paul souhaite que la réalité, cette réalité salvatrice de Christ nous accompagne, nous soutienne et nous transforme.
1: Amen.
0: Oui, la grâce doit caractériser notre manière de vivre, n'est-ce pas? C'est ça.
1: Oui. Alors, nous abordons cette bénédiction. Il y a la grâce, mais il y a aussi l'amour. Il y a l'amour. Et nous pouvons considérer certains passages.
0: Oui.
1: Parce que j'ai une question à te poser, pasteur. Lisons dans Jean 3, verset 16.
0: Jean 3, 16.
1: Tu peux lire, pasteur?
0: Oui, Jean 3, 16. Je prends ma Bible. Jean 3. À 16, n'est-ce pas? J'invite tous les amis à prendre leur Bible. Mais c'est un texte que... universel.
1: Oui.
0: Tous les textes sont des textes universels, mais ce texte-là est connu par tout le monde, pas vrai?
1: Oui.
0: Jean 3, 16, Dieu a tant aimé le monde qu'il a donné
1: son fils unique,
0: afin que quiconque croit en lui ne périsse point, qu'il ait la vie éternelle, n'est-ce pas? Et le verset 17 nous dit, Dieu, en effet, n'a pas envoyé son fils dans le monde pour qu'il juge le monde, mais pour que le monde soit sauvé par lui.
1: Oui.
0: D'accord. Oui. Tu as un autre texte?
1: Oui, il y a un autre texte encore qui se trouve dans Romains,
0: chapitre 8, versets 37 et 39.
1: Oui.
0: C'est ça?
1: Oui, 37 et 39.
0: Romains, chapitre 8, 37 et 39.
1: Qui dit ceci?
0: Nous prenons notre Bible.
1: Mais, dans toutes ces choses, nous sommes plus que vainqueurs. Par celui qui nous a aimés.

0: Car j'ai l'assurance que ni la mort, ni la vie, ni
1: Ah,
0: les
1: ouais.
0: anges, ni les dominations, ni les choses présentes, ni les choses à venir, ni les puissances, ni la hauteur, ni la profondeur, ni aucune autre créature ne pourra nous séparer de l'amour de Dieu manifesté en Jésus-Christ notre Seigneur.
1: Amen,
0: Amen, amen.
1: amen, amen.
0: Il y a un autre passage qui se trouve dans 1 Jean chapitre 4, versets 8 à 11.
1: Eh bien, je vais lire.
0: Oui, vas-y, parce
1: Et
0: que...
1: il dit, celui qui n'aime pas n'a pas connu Dieu, car Dieu est amour.
0: D'accord.
1: L'amour de Dieu a été manifesté envers nous en ce que Dieu a envoyé son Fils unique dans le monde, afin que nous vivions par lui. Et cet amour consiste non point en ce que nous avons aimé Dieu, mais en ce qu'il nous a aimés et a envoyé son Fils comme victime expiatoire pour nos péchés. Bien-aimés, si Dieu nous a aimés, si Dieu nous a ainsi aimés, nous devons aussi nous aimer les uns les autres. Amen,
0: Amen, amen.
1: amen,
0: Et puis il y a
1: amen.
0: un dernier texte qui se trouve dans 2 Corinthiens chapitre 13.
1: Oui, vas-y.
0: 2 Corinthiens chapitre 13,
1: Verset 11.
0: verset 11, dit ceci. Au reste, frères, soyez dans la joie. Perfectionnez-vous. Consolez-vous, ayez un même sentiment, vivez en paix, et le Dieu d'amour et de paix sera avec vous.
1: Amen.
0: Alors, pasteur, ce sont des passages qui sont très édifiants, qui sont puissants. Alors, nous avons des enseignements à en tirer concernant cette lecture.
1: Oui.
0: Alors, que nous apprennent ces passages sur l'amour de Dieu?
1: Alors, merci pour la question. La Bible ne dit pas simplement que Dieu possède de l'amour. Elle dit Dieu est amour. C'est considérable. Dieu est amour. L'amour n'est donc pas chez Dieu une réaction passagère. Il appartient à son caractère.
0: Oui.
1: Et Jean 3, verset 16 nous montre que cet amour n'est pas une abstraction. L'amour donne. Celui qui aime, donne. Et dans le questionnaire de l'école du sabbat, le guide d'études souligne précisément que le don de Jésus est la manifestation suprême de cet amour. Et que l'amour divin doit ensuite devenir chez les croyants, amour sacrificiel les uns envers les autres. Je voudrais que nos frères et sœurs entendent cela. L'amour divin doit ensuite devenir chez les croyants, amour sacrificiel les uns envers les autres. Cela veut dire que de la même façon que Dieu accepte de faire le sacrifice pour nous sauver par amour, nous devons également faire le sacrifice, n'est-ce pas, pour pouvoir nous aimer
0: Oui.
1: les uns les autres. Et dans Romains 8 ajoute une dimension extraordinaire. Aucune puissance créée ne peut séparer le croyant de l'amour de Dieu manifesté en Jésus-Christ. Aucune puissance. La mort, non. Aucune puissance ne peut séparer le chrétien de l'amour de Dieu manifesté en Jésus-Christ. Voilà où se trouve notre espérance. Pas dans la stabilité de nos émotions, mais dans la stabilité du caractère de Dieu. Mon espérance, frère Gonfier, ne repose pas sur le fait que je ressens toujours Dieu près de moi. Elle repose sur le fait que Dieu a déjà montré à la croix jusqu'où son amour était prêt à aller pour me sauver.
0: Amen.
1: Et comment vivre de Corinthiens 13, le verset 11? Paul utilise plusieurs impératifs. Réjouissez-vous. Recherchez la restauration. Encouragez-vous, mes amis. Ayez un même sentiment. Vivez en paix. Ce sont des textes qui doivent faire écho dans notre vie.
0: Amen.
1: Réjouissez-vous. Et quand il a dit réjouissez-vous, ce n'est pas lorsque vous avez de l'argent, ou bien tout est bien,
0: En toutes circonstances.
1: ou lorsque vous êtes en bonne santé. Réjouissez-vous. Recherchez la restauration. Dans nos sections locales, il faut rechercher la restauration. encouragez-vous dans nos sections locales, entre frères et sœurs, nous devons nous encourager les uns les autres. Oui. Et même sentiment, vivez en paix. En paix, nous avons besoin de la paix entre frères et sœurs. Ces textes, nous les étudions, nous les citons, mais nous devons les vivre. Donc, l'amour de Dieu reçu verticalement doit devenir réconciliation horizontalement. L'amour de Dieu n'est pas seulement une doctrine à confesser.
0: Ce n'est pas un credo.
1: Non, c'est une culture à installer dans nos sections locales, dans nos églises. C'est une culture à installer dans nos sections locales, dans nos
0: Alors,
1: églises.
0: Pasteur,
1: l'amour de Dieu.
0: En étudiant cette leçon, j'ai porté une réflexion
1: ouais.
0: concernant l'amour. Et je l'ai noté pour ne pas l'oublier. Parfois, certaines personnes disent qu'il n'y a pas d'amour dans l'Église.
1: Mm-hmm.
0: Je crois que ces frères ou sœurs ont été blessés à un moment donné de leur parcours de vie mm-hmm. dans la communauté. Cependant,
1: ouais.
0: mon frère, ma sœur, quand tu t'exprimes de cette manière, tu dois aussi t'engager dans un cheminement d'amour afin d'être guéri. Il faut être dans l'action sanctifiée afin de communiquer à l'autre que Christ Emmanuel a mis en toi, a mis en moi ce qu'il faut partager, l'amour, l'agapé.
1: Oui. Alors, bien souvent, nous cherchons une transformation collective, mais nous devons, je dois chercher une transformation individuelle.
0: Amen.
1: N'est-ce pas? Individuelle. Je dois demander à moi, Moïse, que Dieu me transforme, que l'amour de Dieu me transforme et que je devienne une lumière.
0: Et n'est-ce alors, pasteur, pas? Dans tous ces passages, comment puiser de l'espoir dans ce qui est, tout ce qui est dit?
1: Mm-hmm.
0: Comment mieux vivre l'enseignement de 2 Corinthiens 13, verset 11?
1: Oui, de Corinthiens 13, verset 11.
0: Oui, c'est ce que nous venons
1: oui.
0: de
1: dire. Oui, qui dit, réjouissez-vous, recherchez la restauration, encouragez-vous et même sentiment, vivez en paix.
0: Oui,
1: vivez
0: oui.
1: en paix. Oui,
0: c'est tout un programme.
1: Oui, c'est tout un programme, mais un programme avec Dieu.
0: Amen.
1: C'est pas un programme avec moi-même, n'est-ce pas? Réjouissez-vous. Recherchez la restauration, encouragez-vous, ayez le même sentiment. Ça nous renvoie à ce texte hein, où l'apôtre Paul dit que l'Esprit Saint soit avec votre esprit.
0: Oui.
1: N'est-ce pas? Lorsque l'Esprit de Dieu me pénètre, l'Esprit de Dieu marche avec moi, n'est-ce pas? Eh bien, même dans les moments les plus terribles, je peux me réjouir, n'est-ce pas? L'Esprit de Dieu me pousse à être en harmonie avec mes frères et sœurs, à vivre en paix avec mes frères et sœurs, n'est-ce pas? Parce que l'amour de Dieu que nous avons reçu d'une manière qui vient d'en haut, nous devons pouvoir vivre cet amour d'une façon horizontale avec nos frères et sœurs. Avec nos frères et sœurs.
0: Dans la communion fraternelle.
1: Oui. Alors, je l'ai dit tout à l'heure, l'amour de Dieu n'est pas seulement une doctrine à confesser. C'est pas une doctrine à confesser. C'est pas quelque chose à dire comme ça. C'est toute une vie, c'est une culture à installer dans l'église, à installer dans notre section locale. C'est pas, c'est tout un apprentissage avec Dieu sous la puissance de l'Esprit Saint.
0: Pasteur, tu dis section locale, mais c'est dans la famille, pasteur.
1: Oui, dans les sections locales, dans la famille,
0: parce
1: exactement.
0: Y a
1: dans la famille, dans la cellule familiale.
0: Cellule familiale.
1: Exactement, dans la cellule familiale, oui, c'est
0: l'amour
1: vrai.
0: L'amour que je vis dans ma famille, dans mon foyer, j'impacte cet amour dans la communauté des frères.
1: Oui,
0: autour
1: exactement.
0: De moi,
1: exactement.
0: Au travail,
1: oui,
0: partout.
1: Oui, tout à fait.
0: Parce que nous réalisons que le monde n'a besoin que de l'amour.
1: Exactement.
0: L'amour de Jésus.
1: Tout à fait. Je suis tout à fait d'accord.
0: Pas de compétition. Oui. Non.
1: Je suis tout à fait d'accord avec toi. Cet amour doit se manifester dans nos foyers, dans nos cellules familiales.
0: Oui.
1: Entre mari, époux, entre parents et les enfants et leurs parents, tu vois, entre frères et sœurs. n'est-ce pas? Parce que bien souvent, les problèmes que nous rencontrons à l'Église sont des problèmes qui viennent des familles,
0: tout à fait,
1: différentes familles, n'est-ce pas? Et c'est la raison pour laquelle nous devons rechercher la restauration familiale
0: qui nous apporte.
1: Nous devons également nous encourager dans la famille,
0: oui, qui nous encourage l'autre. Le vivre ensemble, la compréhension, la tolérance, la compréhension,
1: exactement, le pardon souvent, réciproque.
0: Voilà, voilà. Et des fois, on ne sommes pas d'accord entre nous dans la manière de comprendre la parole de Dieu, de l'interpréter.
1: Exactement.
0: Et ça crée des divisions.
1: Exactement. Et surtout, la semaine de santé que nous vivons actuellement, que nous venons de vivre, ça nous parle de pardon.
0: Absolument.
1: Ah, n'est-ce pas? Parce que on ne peut pas être en bonne santé spirituelle si je ne peux pas être en bonne santé spirituelle si je refuse de pardonner.
0: Oui, si je refuse et puis je génère dans mon corps des rancunes, haine envers quelqu'un et ça me rend vraiment malade.
1: Exactement.
0: Et c'est pourquoi aujourd'hui il y a des personnes qui sont dans un état de stress maximal.
1: Mm-hmm. Et peut même se retrouver en centre de psychiatrie.
0: Voilà.
1: Oui. Quand on refuse de pardonner, on vit dans la rancune, dans la haine.
0: Oui. Voilà. Et en cela, nous comprenons comment la grâce, l'amour doivent faire une œuvre vraiment formidable.
1: Oui. Alors, il y a un point que nous devons souligner qui a fait écho dans la leçon 12. Quand on parle de l'amour, de la paix biblique n'est cependant pas le silence devant l'erreur.
0: Non, point du tout.
1: Parce que après la leçon 12, ce serait contradictoire.
0: Oui, oui.
1: On peut dire la paix chrétienne, lorsque nous parlons de la paix chrétienne, ce n'est pas l'absence de vérité.
0: Et nous pouvons simplement nous mettre en contradiction par rapport à ce que Paul a fait pour traiter
1: exactement
0: le problème du péché
1: exactement
0: dans l'église de Corinthe.
1: Oui, la paix chrétienne, ce n'est pas l'absence de vérité. Mais c'est la vérité vécue dans l'amour et orientée vers la restauration.
0: La restauration, oui. L'autre à la restauration.
1: Exactement.
0: À la repentance.
1: Oui, oui, oui. Dire la vérité, mais avec amour.
0: Amen.
1: Parce que si nous laissons justement l'erreur ou bien les mauvaises graines, bien, voilà, pousser comme ça partout, à un moment, on n'aura plus une communauté unie. Mais il faut, comme l'apôtre Paul, justement, qu'en face de l'erreur, dire c'est l'erreur.
0: Oui, il faut
1: et présenter la vérité divine. Il ne faut pas avoir peur toutes les fois que, on le fait avec amour et orienté vers la restauration.
0: Oui. Et il faut premièrement chercher à gagner la personne qui est dans la perdition.
1: Oui, oui, dans l'écoute, dans l'accompagnement,
0: la compréhension,
1: sans la violence verbale,
0: sans condamnation,
1: sans critique, écoute l'autre avec fraternité.
0: Amen.
1: Chrétienne.
0: Oui. Ça fait. Alors, nous croyons en un seul Dieu, pasteur.
1: Oui.
0: L'unité de trois personnes qui vivent éternellement dans une relation d'amour.
1: Oui, oui, nous allons justement tout à l'heure en parler.
0: Alors, pasteur, la question est celle-ci. Que perdrions-nous dans l'évangile si Jésus lui-même n'était pas pleinement éternellement Dieu?
1: Oui.
0: Et nous reconnaissons aujourd'hui, il y a toute une polémique à travers cela.
1: Oui, alors j'ajoute pour ta question, et il y a une deuxième partie dans la question également. Oui.
0: Comment mieux vivre? C'est cette question, la question...
1: Dans la question numéro 4.
0: Numéro 4, oui.
1: Mm-hmm. Alors, tu as dit, que perdrions-nous dans l'évangile si Jésus n'était pas pleinement, éternellement Dieu?
0: Oui.
1: Et pourquoi la divinité du Saint-Esprit est-elle essentielle?
0: Amen.
1: C'est ça?
0: Oui,
1: bon,
0: oui.
1: Là, on va rentrer un peu, parce que nous touchons ici à un point capital de la théologie adventiste du 7e jour.
0: D'accord.
1: Que beaucoup de personnes remettent en question. OK? L'Église adventiste confesse que le Fils éternel est devenu homme en Jésus-Christ, qu'il est véritablement Dieu et véritablement homme. Et qu'en lui, le caractère de Dieu est révélé et le salut de l'humanité accompli. Elle affirme c'est-à-dire l'Église adventiste du septième jour, basée sur la Bible, elle affirme également que le Saint-Esprit est une personne divine, agissant avec le Père et le Fils dans la création, l'incarnation et la rédemption. Si Jésus n'était pas éternellement Dieu, nous perdrions d'abord la révélation suprême de Dieu. Jésus ne serait plus Dieu venu jusqu'à nous, mais seulement un intermédiaire créé parlant de Dieu. Nous fragiliserions ensuite le cœur même du salut, si nous disons que Jésus n'est pas Dieu. Dans l'Évangile, Dieu ne délègue pas simplement notre salut à une créature. Dieu vient lui-même, dans la personne du Fils, entrer dans notre histoire et porter notre condition humaine pécheresse. C'est pourquoi 2 Corinthiens 8, le verset 9, est si profond. Celui qui était riche avant son incarnation s'est fait pauvre pour nous. Au calvaire, Dieu n'a pas envoyé quelqu'un d'autre aimer l'humanité à sa place. Dans le Fils, dans Jésus, Dieu est venu jusqu'à nous.
0: Amen.
1: Alors, pourquoi la divinité du Saint-Esprit est-elle aussi importante?
0: C'est la grande question.
1: Parce que le Saint-Esprit n'est pas une énergie. Écoute bien, pour les personnes qui disent...
0: simplement une puissance.
1: Oui, pour les personnes qui disent, premièrement, que Jésus n'est pas Dieu, les personnes qui disent que le Saint-Esprit n'est pas Dieu, écoutez. Le Saint-Esprit n'est pas une énergie impersonnelle, c'est-à-dire une puissance, une énergie ou une influence qui n'a pas de conscience.
0: Il y a d'autres personnes qui parlent de force de Dieu.
1: De force de Dieu. Nous allons ouvrir la Bible. C'est la Bible qu'il faut ouvrir.
0: Oui.
1: Parce que parler, c'est une chose.
0: Oui.
1: Mais ouvrir la Bible, c'est la vérité. C'est présenter la vérité.
0: Parce qu'il est dit dans Jean 5, verset 39, vous sondez les écritures parce que
1: vous croyez en elle la vie éternelle.
0: Ce sont elles qui rendent témoignage de moi.
1: Oui, c'est ça, exactement. Oui. Alors, je dis que le Saint-Esprit n'est pas une énergie impersonnelle.
0: Nous pouvons donner plusieurs qualifications.
1: Oui, une puissance, une énergie, une influence qui n'a pas de conscience, pas de volonté propre, pas d'émotion, pas de personnalité. À l'inverse, la Bible, la parole de Dieu, frères et sœurs, tenez-vous bien, chers amis, tenez-vous bien. La Bible montre que le Saint-Esprit n'est pas une simple énergie divine ou une vibration. C'est un être personnel parce qu'il prend des décisions comme il le veut, ressent des émotions, l'Esprit Saint ressent des émotions, peut être attristé et communique. Alors, premièrement, l'Esprit Saint distribue les dons, agit et décide. Le texte incontournable, nous allons lire et nous demandons à nos frères et sœurs, nos amis, de prendre leur Bible. Oui. Maintenant là, c'est très important. Si vous n'avez pas de Bible avec vous, allez chercher une Bible ou bien prenez un support, je ne sais pas, numérique. Nous allons ouvrir la Bible pour voir.
0: Alors, premier
1: l'Esprit
0: texte.
1: Saint, le premier texte incontournable de 1 Corinthiens 12, verset 11.
0: En Corinthiens 12,
1: le verset 11.
0: Oui, il est dit, qu'est-ce qu'il est dit dans Corinthiens?
1: En Corinthiens 12, verset 11.
0: Un seul et même esprit opère toutes ces choses, les distribuant à chacun en particulier comme il veut. Oui.
1: Alors, ce passage montre à la fois l'action.
0: La décision
1: souveraine
0: de Dieu
1: et la distribution des dons par l'Esprit.
0: Oui.
1: Alors, quelqu'un va me dire que, bon, l'Esprit, c'est juste une énergie comme une pile. Non, ce texte montre l'action, la décision souveraine et la distribution des dons par l'Esprit Saint. Oui. D'accord? Et deuxièmement, l'Esprit parle et décide avec l'Église. L'Esprit parle et décide. D'accord? Acte 13, verset 2.
0: Acte 13, verset 2. Oui.
1: Devant la Bible, la vérité biblique, je me tais.
0: Acte 13, verset 2.
1: Acte 13, verset 2.
0: Pendant qu'ils servaient le Seigneur, dans leur ministère et qu'ils jeûnaient, le Saint-Esprit dit.
1: Le Saint-Esprit dit.
0: Mettez-moi à part Barnabas et Saul pour l'œuvre
1: à laquelle je les ai appelés. C'est le Saint-Esprit qui parle ici. Et voilà, le Saint-Esprit s'exprime directement pour donner des ordres clairs,
0: oui,
1: et participer aux décisions structurelles de l'Église. N'est-ce pas?
0: Oui.
1: Oui, ça c'est l'Esprit qui parle. Mais attends, une pile ne peut pas parler. Une batterie ne peut pas parler.
0: Pas du tout.
1: J'ai une batterie dans mon téléphone, n'est-ce pas?
0: Oui.
1: Troisièmement, dans Acte 15, verset 28, l'Esprit Saint décide. Acte 15, verset 28.
0: Qu'est-ce qu'il dit? C'est 28. Voici ce qui est rapporté.
1: Acte 15, verset 28. Chers amis, ouvrez vos Bibles.
0: Car il a paru bon au Saint-Esprit et à nous de ne vous imposer d'autres charges que ce qui est nécessaire.
1: Car il a paru bon au Saint-Esprit et à nous de vous imposer d'autres charges que ce qui est nécessaire. Voilà. C'est l'Esprit Saint. Il décide.
0: Oui.
1: Il prend des décisions. Quatrièmement, l'Esprit peut être attristé. Mais c'est une personne qui peut être attristée.
0: Oui.
1: C'est seulement une personne qui peut avoir des sentiments,
0: okay,
1: qui peut ressentir. N'est-ce pas? Éphésiens 4, verset 30.
0: Éphésiens 4, verset 30. Qu'est-ce qu'il dit?
1: Éphésiens 4, le verset 30.
0: Oui, il dit: n'attristez pas le Saint-Esprit de Dieu par lequel vous avez été scellés pour le jour de la rédemption.
1: Vous avez été scellés pour le jour de la rédemption. N'attristez pas le Saint-Esprit. C'est moi-même, laisse-moi te dire, frère Gonfier, et chers amis, vous qui nous écoutez.
0: Oui.
1: Quand nous parlons du Saint-Esprit, nous devons faire attention. Hein. Nous devons faire attention.
0: Et cela me rappelle.
1: C'est le Saint-Esprit qui nous scelle.
0: Oui, oui, oui. Et cela me fait penser à l'expérience de d'Ananias et Saphira.
1: Oui. Oui, oui, qui sont venus mentir
0: au Saint-Esprit.
1: Au Saint-Esprit, mentir à l'apôtre de Dieu sous l'influence du Saint-Esprit.
0: Voilà.
1: Ah ouais, mentir et ils sont morts.
0: Oui.
1: Parce qu'ils ont menti au Saint-Esprit, n'est-ce pas? C'est le Saint-Esprit qui nous scelle. Et il y a un texte même dans les trois évangiles, je crois, je n'ai pas le texte explicite dans la tête, qui dit nous devons faire attention parce que le blasphème contre le Saint-Esprit, attribuer quelque chose que le Saint-Esprit fait au mal, au malin, c'est blasphémer. Et nous, si je pêche contre Jésus, je pêche contre le Père, je peux être pardonné, mais le pardon, le blasphème contre le Saint-Esprit, eh bien, c'est fini.
0: Et quand on parle du Saint-Esprit comme étant le consolateur.
1: Le consolateur.
0: Celui qui...
1: Un autre consolateur.
0: Oui, oui. Oui.
1: Celui qui remplace le Christ.
0: Amen.
1: Tu vois, qui marche avec nous, qui nous console dans les moments difficiles.
0: Donc, pasteur, quand nous considérons toutes ces déclarations bibliques, nous ne pouvons pas rester à l'état de considérer le Saint-Esprit comme simplement une puissance.
1: Une puissance, une
0: force.
1: Alors quand nous disons puissance ici, c'est une sorte de... Les gens voient le Saint-Esprit comme une sorte
0: de
1: une puissance sans caractère, sans émotion, sans nature, etc. C'est juste une puissance.
0: Une puissance.
1: Une puissance de Dieu, une force active. Voilà le mot que j'ai cherché. Une force active de Dieu. Le Saint-Esprit n'est pas une force active de Dieu.
0: Non.
1: C'est une personne à part entière.
0: Oui.
1: Comme le Père, le Fils, le Saint-Esprit. Une personne à part entière. Et malheureusement, nous trouvons c'est des personnes qui pensent ça et avec la Bible en main. N'est-ce pas? Le chrétien ne reçoit pas simplement une énergie venue de Dieu. Par le Saint-Esprit, Dieu vient réellement habiter dans sa vie, dans ma vie.
0: Mm-hmm.
1: C'est ça. C'est ça. Et il y a des personnes qui pensent que Jésus n'est pas Dieu également. Mais lorsque nous lisons dans Jean 1er, verset 14. Ce texte qui me vient à l'esprit, n'est-ce pas? Pour les personnes qui disent que Jésus n'est pas Dieu, c'est un texte extraordinaire.
0: Oui,
1: Jean chapitre 1er, à partir du verset 14.
0: Oui, chers auditeurs, nous sommes dans l'évangile selon Jean.
1: Jean 1er, verset 14.
0: Nous sommes...
1: Okay? Pour les personnes qui disent que Jésus n'est pas Dieu, ce texte seulement... confirme la divinité du Christ. Hein, il est dit.
0: Nous sommes... la radio Vie Meilleure, dans l'émission Synthèse, et nous abordons Alors, différents points en rapport avec la 13e étude, la grâce, l'amour et la communion. Et là, nous sommes en train de considérer un passage qui se trouve dans l'Évangile selon Jean, chapitre 1, verset 14. Et nous faisons la lecture. Et la parole a été faite chair. Elle a habité parmi nous, pleine de grâce et de vérité, et nous avons contemplé sa gloire, une gloire comme la gloire du Fils unique venu du Père. Oui, je continue.
1: C'est ça, oui. La parole a été faite chair, elle a habité parmi nous, et nous avons contemplé sa gloire, une gloire comme la gloire du Fils unique venu du Père, n'est-ce pas? Ensuite, nous pouvons continuer.
0: Jean lui a rendu témoignage et s'est écrié, c'est celui dont j'ai dit, celui qui vient après moi m'a précédé car il était avant moi. Et nous avons tous reçu de sa plénitude grâce pour grâce. Car la loi a été donnée par Moïse, la grâce et la vérité sont venues par Jésus-Christ. Personne n'a jamais vu Dieu. Le Fils unique qui est dans le sein du Père est celui qui l'a fait connaître.
1: Alors, lisons pour pouvoir permettre à nos éditeurs de bien comprendre le verset premier.
0: Oui.
1: Jean 1, le verset premier. Il dit au commencement était la parole, le Verbe, n'est-ce pas? Et la parole était avec Dieu. Et la parole était
0: Dieu.
1: Était Dieu. Elle était au commencement avec Dieu. Toutes choses ont été faites par elle. Et rien de ce qui a été fait n'a été fait sans elle. En elle était la vie et la vie était la lumière des hommes, n'est-ce pas?
0: Oui.
1: Et lorsque nous sommes arrivés Au verset 14, Jean 1er verset 14 dit, et la parole a été faite chair. Quelle est cette parole qui a été faite chair? C'est Jésus-Christ.
0: Amen.
1: Et le verset 1er nous dit, au commencement était la parole, et la parole était avec Dieu, et la parole était Dieu. Et c'est la raison pour laquelle, dans la leçon que nous étudions, il est dit que Jésus, de riche qu'il était, il s'est fait pauvre.
0: Il s'est incarné.
1: De Dieu qu'il était, il s'est dépouillé.
0: Oui.
1: En prenant la forme d'un serviteur. Voilà. C'est un texte extraordinaire, un texte clé. Jean 1er, à partir du verset 1er et le verset 14. La parole, au commencement, était la parole, était le Verbe. Et la parole était avec Dieu, la parole était Dieu. Et elle était au commencement avec Dieu. Il faut dire, comme j'ai dit tout à l'heure, la Bible ne nous parle pas de. Nous ne trouvons pas le mot Trinité dans la Bible. Mais depuis la Genèse, depuis le commencement, nous trouvons cette formule trinitaire, n'est-ce
0: oui,
1: pas?
0: Oui.
1: Faisons l'homme à notre image. Oui. Faisons l'homme à notre image. Et l'apôtre Paul nous dit dans le verset à mémoriser de la leçon de cette semaine, la leçon, cette leçon qui clore la série d'études, en fait, c'est 2 Corinthiens 13, le verset 13.
0: Oui.
1: N'est-ce pas? 2 Corinthiens 13, le verset 13, qui nous parle de la formule. Nous pouvons dire qu'une formule, justement, trinitaire. OK? 2 Corinthiens 13, verset 13.
0: Oui.
1: Corinthiens 13, verset 13. C'est la formule trinitaire.
0: Que la grâce du Seigneur Jésus-Christ, l'amour de Dieu et la communication du Saint-Esprit soit avec vous tous.
1: De Corinthiens 13, verset 13, pas vrai?
0: Oui.
1: De Corinthiens 13, voilà, c'est une formule. Elle est clairement, voilà, c'est une formule clairement trinitaire dans sa structure, n'est-ce pas? Qui nous parle de Père, Fils et le Saint-Esprit. C'est pas quelque chose que nous disons en l'air comme ça. Quand nous parlons de Père, Fils, de Trinité, c'est pas justement quelque chose qu'on a ramassé et venir dire comme ça aux gens. Mais c'est dans la Bible, nous trouvons justement cette formule trinitaire. Ok, nous avançons, frère.
0: Oui.
1: Frère Gonfier.
0: Oui, et là, nous penchons sur une question très importante.
1: Oui.
0: Que disent ces passages que nous allons lire tout à l'heure? Donc, c'est une question en rapport avec les versets 1 Corinthiens chapitre 2, versets 10 à 11, 1 Corinthiens 3, verset 16, 2 Corinthiens chapitre 3, versets 16 et 17. Et la question est celle-ci. Qu'est-ce que Paul a enseigné aux Corinthiens au sujet de l'esprit? Pasteur, quelqu'un vous demande comment savoir si nous sommes guidés par le Saint-Esprit? Que lui répondez-vous?
1: Très bien. Alors, c'est une question qui est une question, mais c'est une pour deux. Oui, quand Saint Paul aux Corinthiens au sujet de l'esprit, et comment savoir si nous sommes guidés par le Saint-Esprit? Comment savoir si nous sommes guidés par le Saint-Esprit? Alors, la réponse se trouve dans la Bible. C'est toujours la Bible, hein? Plus précisément dans les épîtres pauliniennes. Dans 1 Corinthiens et 2 Corinthiens, dans 1 et 2 Corinthiens, le Saint-Esprit édifie l'Église, rend capable d'accomplir la mission, c'est ce que nous avons lu tout à l'heure, révèle les profondeurs de Dieu, enseigne, habite le croyant, agit dans la justification, distribue les dons, scelle pour le salut, inscrit la loi dans le cœur et produit une vie nouvelle et la liberté vis-à-vis du péché. Le Saint-Esprit, c'est dans la vie du chrétien, c'est capital.
0: Capital.
1: Ah oui. Et aujourd'hui, nous faisons beaucoup de choses sans le Saint-Esprit. Mais à l'époque de l'apôtre Paul, pouvait rien faire sans la puissance du Saint-Esprit. Aujourd'hui, je peux décider d'aller acheter une voiture. Je n'ai même pas besoin d'être guidé par quoi que ce soit. Je prends un crédit, etc. J'achète. Nous faisons beaucoup de choses. Hein. Et autrefois, les chrétiens, autrefois, étaient guidés. Quelle que soit la décision pour l'Église ou autre, c'était le Saint-Esprit qui agissait. Et nous devons justement prier, jeûner. Nous sommes dans 40 jours de jeûne, n'est-ce pas?
0: Oui.
1: 40 jours de jeûne, nous devons prier, réclamer la puissance du Saint-Esprit, que nous soyons baptisés par la puissance du Saint-Esprit. Cela montre qu'on ne peut pratiquer, pratiquement parler d'aucune dimension majeure de la vie chrétienne sans parler de l'Esprit Saint. Aucune dimension. Nous ne pouvons parler d'aucune dimension majeure de la vie chrétienne sans parler de l'Esprit Saint. C'est central dans la vie chrétienne, dans la vie de l'Église.
0: Alors, pasteur, nous allons revenir sur la question 5, et je vais lire le premier passage, qui est 1 Corinthiens 2, versets 10 et 11, qui dit ceci: Dieu nous les a révélés par l'Esprit, car l'Esprit sonde tout, même les profondeurs de Dieu.
1: L'Esprit est Dieu.
0: Oui, lequel des hommes en effet connaît les choses de l'homme, si ce n'est l'esprit de l'homme qui est en lui? De même, personne ne connaît les choses de Dieu, si ce n'est l'esprit de Dieu.
1: Ah ouais.
0: Bon.
1: Ouais.
0: Et là encore, nous pouvons considérer notre passage, et qui se trouve dans 1 Corinthiens 3, verset 16, qui nous dit, Corinthiens 3, verset 16,
1: Oui.
0: parce que l'apôtre Paul, il a enseigné beaucoup de choses
1: Ouais.
0: concernant l'esprit aux Corinthiens. Il y a dit: Ne savez-vous pas que vous êtes le temple de Dieu et que l'esprit de Dieu habite en vous? Si quelqu'un détruit le temple de Dieu, Dieu le détruira, car le temple de Dieu est saint, c'est ce que vous êtes.
1: Ah, c'est fort, hein?
0: C'est faux.
1: Si quelqu'un détruit le temple de Dieu, alors quelqu'un pourrait poser la question, mais détruire le temple de Dieu, oui, par notre façon de vivre, de manger, de boire, n'est-ce pas?
0: Et dans 2 Corinthiens, chapitre 3, versets 16 à 17, voici ce qu'il dit encore. Ce sont des passages qui sont assez forts. Verset 16, 2 Corinthiens, chapitre 3.
1: Verset 16.
0: Jusqu'à ce jour, quand on lit Moïse, un voile est jeté sur leur cœur. Mais lorsque les cœurs se convertissent au Seigneur, le voile est ôté. Or, le Seigneur, c'est l'Esprit. Et là où est l'Esprit du Seigneur est la liberté. Alors, à travers tous ces passages que nous venons de passer en revue, qu'est-ce que Paul a enseigné réellement aux Corinthiens? Et nous pouvons en tirer comme leçon, nous, en tant que chrétiens aujourd'hui.
1: Oui, ce que nous pouvons comprendre à travers tous ces textes, c'est que l'Esprit Saint joue un rôle central dans la vie de l'Église, dans la vie du chrétien, du croyant, parce que l'Esprit Saint édifie l'Église, n'est-ce pas? C'est l'Esprit Saint qui, lorsque des hommes sont sous la conduite du Saint-Esprit, qui parlent, qui édifie l'Église, qui rend capable d'accomplir la mission, parce que sans l'Esprit Saint, nous ne pouvons pas accomplir la mission. Nous pouvons faire beaucoup de choses, dire beaucoup de choses, mais si l'Esprit Saint n'est pas avec nous, eh bien, nous allons constater la sécheresse même dans ce que nous faisons. C'est l'Esprit Saint qui révèle les profondeurs de Dieu. Quand le texte dit l'Esprit Saint révèle les profondeurs de Dieu, le texte veut nous faire comprendre que l'Esprit Saint est Dieu. Comment révéler la profondeur de Dieu si on n'est pas, si cet être n'est pas Dieu? Et l'Esprit Saint enseigne, l'Esprit Saint habite le croyant, agit, n'est-ce pas?
0: Oui.
1: L'Esprit Saint distribue les dons, l'Esprit Saint scelle, n'est-ce pas? Cela montre qu'on ne peut pratiquement parler, comme je l'ai dit tout à l'heure, d'aucune dimension majeure de la vie chrétienne sans parler de l'Esprit Saint. Tout à l'heure, nous avons dit, nous devons faire attention lorsque nous parlons de l'Esprit Saint. Fais attention pour ne pas pécher et tomber dans la dureté. Il y a des personnes, même quand on leur parle, la personne n'écoute pas, n'entend pas et va droit dans le mur. Mais c'est l'Esprit Saint qui est capable de parler à notre cœur, de nous permettre de nous faire comprendre.
0: De nous donner le discernement.
1: Le discernement.
0: Oui.
1: Nous devons faire attention pour ne pas perdre le discernement. C'est l'Esprit Saint. Et quand Dieu réduit l'Esprit Saint à sa plus simple expression, n'est-ce pas? Quand je méprise même l'Esprit, parce que c'est du mépris lorsque je dis l'Esprit Saint, c'est comme une batterie.
0: Oui.
1: Donc fais attention, n'est-ce pas? Alors, dans ta question, tu avais dit également comment savoir
0: si nous sommes guidés par le Saint-Esprit.
1: Par le Saint-Esprit, c'est oui, c'est une très belle question. Alors, il faut dire que la conduite authentique de l'Esprit est conforme à l'Écriture. Alors, quelqu'un qui est conduit par l'Esprit Saint, quelqu'un où l'Esprit Saint habite, si l'Esprit Saint habite en moi, eh bien, je dois exalter Jésus-Christ.
0: Oui.
1: Ça produit en moi progressivement, j'ai bien dit, hein, progressivement, le fruit de l'Esprit.
0: Oui.
1: Qui est la joie, n'est-ce pas, la paix.
0: L'amour.
1: L'amour, la réconciliation, le pardon. L'Esprit Saint également, en moi, c'est conduit vers la vérité.
0: Et à la transformation.
1: La transformation, la sainteté, l'amour, l'obéissance.
0: La communion fraternelle.
1: Oui, l'amour fraternel, oui. N'est-ce pas? Alors, il faut dire également, mes amis, parce qu'aujourd'hui on parle beaucoup de cet esprit, des personnes, n'est-ce pas? Mais il faut dire, toute conviction intense n'est pas nécessairement une conviction du Saint-Esprit.
0: Oui, ça, il faut le dire.
1: Parce qu'il y a beaucoup de choses que nous ressentons.
0: Oui, il y a des contrefaçons.
1: Des contrefaçons du Saint-Esprit.
0: Oui.
1: Nous devons faire attention. Parce que il y a l'Esprit Saint, n'est-ce pas? Mais l'ennemi, le diable également, donne son esprit.
0: Oui, il donne le pouvoir aussi, hein.
1: Il donne le pouvoir. Mmh. Et surtout, le Saint-Esprit ne contredit jamais la parole qu'il a lui-même inspirée.
0: Oui, c'est pourquoi on pourrait éventuellement parler de l'esprit de prophétie.
1: Oui,
0: parce que les prophètes qui ont toujours prophétisé, ils sont
1: en harmonie avec la parole de Dieu.
0: Nous allons voir cela prochainement.
1: Oui, si ce que le prophète dit n'est pas en harmonie avec la parole de Dieu, ben c'est un
0: qu'il
1: faux prophète.
0: Qu'il soit anathème.
1: Oui, c'est un faux prophète.
0: Oui,
1: une fausse prophétesse. Alors, on peut aussi ajouter. Et lorsque l'Esprit Saint me conduit, il ne fait pas de moi le centre, il fait de Christ le centre.
0: Le centre.
1: Même si je suis un prédicateur hors pair, je prêche avec puissance, etc. Si je deviens le centre, le Saint-Esprit n'est pas avec moi.
0: Oui.
1: Parce que je peux parler également avec force, avec toutes mes forces, mais le Saint-Esprit n'est pas avec moi.
0: D'accord.
1: Le Saint-Esprit permet de voir que c'est le Christ qui est le centre, n'est-ce pas? Une décision guidée par l'Esprit Saint apporte un sentiment profond de paix, même au milieu des difficultés.
0: Eh bien. Oui.
1: Une décision guidée par l'Esprit Saint apporte un sentiment profond de paix, même au milieu des difficultés. Lorsque l'Esprit Saint me conduit, je ressens une aversion grandissante pour ce qui déplaît à Dieu et une incitation à fuir les tentations. Lorsque l'Esprit Saint me conduit, mes actions reflètent la grâce. N'est-ce pas? C'est la leçon, hein?
0: Oui.
1: Le service, et le désir de faire du bien autour de moi. Voilà, mon frère, c'est ainsi et ainsi seulement que je peux comprendre, saisir que je suis une personne conduite par le Saint-Esprit. N'est-ce pas?
0: Tout à fait.
1: Oui.
0: Oui. Alors, nous sommes toujours à la cinquième question. Poursuivons. Poursuivons à la question sixième question.
1: Oui.
0: Nous avons quelques textes, tels que 1 Corinthiens chapitre 1, verset 3 à 4, verset 9, Galates 2, verset 20, Éphésiens 3, verset 19, en rapport avec la question.
1: Sur la grâce.
0: Que disent ces passages sur la grâce, l'amour et la communion en lien avec les membres du trio céleste? Alors, il nous faut lire ces passages.
1: Oui.
0: Lisons premièrement 1 Corinthiens chapitre 1, verset 3 et 4.
1: Oui, et ensuite je vais lire Galates 2, verset 20.
0: Oui.
1: Que la paix et
0: la grâce vous soient données de la part de Dieu notre Père et du Seigneur Jésus. Je rends à mon Dieu de continuelles actions de grâce à votre sujet pour la grâce de Dieu qui vous a été accordée.
1: Galates 2, verset 20, on dit, j'ai été crucifié avec Christ. Et si je vis, frère Gonfier, ce n'est plus moi qui vis, c'est Christ qui vit en moi. Et si je vis maintenant dans la chair, je vis dans la foi au Fils de Dieu qui m'a aimé et qui s'est livré lui-même pour moi.
0: Très bien.
1: J'ai été crucifié. Quel thème!
0: Et maintenant, je lis Éphésiens chapitre 3, verset
1: 19.
0: Je vais lire en partie du verset 14 pour bien comprendre ce qui est dit. À cause de cela, je fléchis les genoux devant le Père, duquel tire son nom toute famille dans les cieux et sur la terre, afin qu'il vous donne, selon la richesse de sa gloire, d'être puissamment fortifié par son esprit dans l'homme intérieur, en sorte que Christ habite dans vos cœurs par la foi, afin qu'étant enraciné et fondé dans l'amour, vous puissiez comprendre avec tous les siens quelle est la largeur, la longueur, la profondeur et la hauteur. Verset 19. Et connaître l'amour de Christ qui surpasse toute connaissance en sorte que vous soyez remplis jusqu'à toute la plénitude.
1: Amen.
0: Alors la question est celle-ci. Que disent ces passages sur la grâce, l'amour et la communion en lien avec les membres de la Trinité? Oui.
1: Ok, d'accord. Très bien. Ces passages empêchent de compartimenter la Trinité.
0: Oui.
1: La grâce vient du Père et du Seigneur Jésus-Christ. Les croyants sont appelés à la communion avec le Fils. Paul parle de l'amour du Christ et l'ensemble de la vie chrétienne se déroule dans l'action du Saint-Esprit. La Bible dit très clairement, la grâce, amour et communion ne sont pas la propriété exclusive d'une seule personne divine. Ça, c'est ce que ces textes nous disent. Les trois personnes agissent ensemble dans le salut. Il y a des personnes, le mot Trinité leur donne problème. Mais c'est dans la Bible. Les trois personnes agissent ensemble dans le salut tout en exerçant des rôles distincts. N'est-ce pas?
0: Oui.
1: Galates 4, les versets 4 à 6 offrent presque un résumé du salut trinitaire. Le Père envoie, le Fils rachète, l'Esprit Saint fait retentir dans nos cœurs Abba Père. Abba Père, l'expression Abba Père est une invocation intime et affectueuse utilisée dans le Nouveau Testament pour s'adresser à Dieu comme un papa. Et Jean 14, verset 23, le texte, parce que dans Jean 14, verset 23, Jésus dit que le Père et lui viendront faire leur demeure auprès de celui qui l'aime. Et le contexte de Jean 14 est justement celui de la promesse du Saint-Esprit. Ainsi, le chrétien devient le lieu d'une présence divine relationnelle.
0: Oui.
1: Par l'Esprit, la présence du Père et du Fils devient une réalité vécue. Voilà. Lorsque nous disons Trinité, c'est pas justement, voilà, c'est justement cette relation Père, Fils, Saint-Esprit, cette réalité qui doit être bien être, qui doit être devenir, qui doit devenir une réalité dans notre vie. Le chrétien n'est pas seulement quelqu'un que Dieu a pardonné. Il devient quelqu'un chez qui Dieu veut demeurer. Voilà.
0: Très bien. Merci.
1: Alors, il faut dire également, quand nous disons communion, quand nous parlons de communion, c'est participation, partage, relation,
0: communication.
1: Communion avec Dieu, oui, communication, communion avec Dieu qui produit communion avec les autres.
0: Oui.
1: Parce que la relation Dieu, la relation avec le Père, le Fils, le Saint-Esprit, cette relation unitaire, cette relation, cette belle relation doit également devenir une réalité dans la vie de chaque foyer, de chaque famille, de chaque communauté chrétienne.
0: Oui. Et aussi dans la mission.
1: Oui.
0: La mission, parce exactement. Qu'il est dit dans Matthieu 28, verset 19, allez, donc faites de toutes les nations les disciples, baptisez-les au nom du Père,
1: du Fils et du Saint-Esprit. Voilà. C'est la formule trinitaire.
0: Oui. C'est la formule
1: Père,
0: trinitaire.
1: Le Père, le Fils, oui. Le Saint-Esprit. En allant, nous devons faire des disciples. Partout où nous passons, partout où je suis, sur la route, en marchant.
0: Donc, ça veut dire, nous ne pouvons pas, en aucune manière, bénéficier de cette bénédiction sans pouvoir s'engager dans la mission.
1: Oui.
0: Parce que c'est une bénédiction qui est prononcée, bon, des fois à la fin d'une prédication ou avant. Et cela nous fait chaud au cœur. Nous sommes contents.
1: Oui.
0: Mais de plus,
1: exactement, s'engager ça doit nous propulser, justement,
0: voilà,
1: de la prédication de l'évangile.
0: Alléluia. Alors, pasteur, une autre question.
1: Alors, je crois que c'est la dernière.
0: Oui, la dernière. En quoi la communion fraternelle entre les membres de l'Église devrait-elle refléter la belle relation de la Trinité céleste?
1: Oui, c'est une belle question.
0: N'est-ce pas?
1: Exactement, oui. Nous parlons de Trinité.
0: Nous parlons de grâce, d'amour.
1: Oui, grâce, d'amour, etc.
0: Communion,
1: nous parlons de Trinité. Il ne faut pas oublier, nous avons dit que le mot Trinité n'est pas dans la Bible.
0: Oui.
1: D'accord? De la même façon que le mot Bible n'est pas dans la Bible. N'est-ce pas? C'est une formule, justement, pour pouvoir parler de Père, Fils, Saint-Esprit. D'accord? Très bien. Il faut éviter de prétendre que l'Église reproduirait parfaitement le mystère de la vie divine.
0: Pourquoi pas?
1: Mais elle est appelée à refléter. Écoute bien. OK? Elle est appelée à refléter quelque chose du caractère relationnel de Dieu.
0: Amen.
1: D'accord? C'est important. Nous devons refléter le caractère de Dieu. OK? Le caractère de Dieu. Le fait que nous sommes chrétiens ne fait pas de nous des petits dieux.
0: Non.
1: Voilà. C'est ce que je veux dire. On ne fait pas de nous des petits dieux. Nous reflétons le caractère de Dieu.
0: Le caractère de Dieu.
1: Nous reflétons le caractère de Dieu. Non, voilà. La Trinité nous aide à comprendre une vérité magnifique.
0: Oui.
1: Unité ne signifie pas uniformité. D'accord? Unité ne veut pas dire uniformité. Le Père n'est pas le Fils. Tu es d'accord avec moi?
0: Oui, chacun a son rôle.
1: Le Père n'est pas le Fils. Le Fils n'est pas l'Esprit Saint. L'Esprit Saint n'est pas le Père. Et pourtant, Dieu est un. Un plus un plus un égale un. De la même façon, dans le mariage, un plus un égale 1.
0: Donc, nous pouvons dire dans ce sens, ce n'est pas un Dieu à trois têtes.
1: C'est pas un Dieu à trois têtes. C'est pas un Dieu à trois têtes.
0: Non.
1: Et de la même façon, dans le mariage, c'est pas... c'est vrai, même s'il y a deux têtes, mais c'est une personne.
0: Oui.
1: C'est-à-dire que de la collaboration,
0: de la compréhension,
1: de la communication, de la décision, tu vois, voilà, on marche sur...
0: la même direction
1: tout ça, et voilà, tout ça nous permet de comprendre cette relation
0: l'idéal de Père, Dieu, c'est ça,
1: Père, Fils, Saint-Esprit, n'est-ce pas?
0: Oui,
1: l'idéal, mais c'est ce que justement Dieu nous invite à faire, à l'imiter.
0: Oui.
1: Et c'est pourquoi tout à l'heure j'ai dit que le chrétien n'est pas un petit dieu. Non. Mais nous reflétons le caractère de Dieu.
0: Non, c'est-à-dire que Jésus, voilà. Même Dieu ne cherche pas à fabriquer des petits yeux.
1: Exactement. Dans l'église aussi.
0: Il ne faut pas fabriquer des petits yeux dans l'église.
1: Oui, c'est ça. C'est ça. Mm-hmm. Alors, j'ai dit que unité ne signifie pas uniformité. Dans l'église aussi, il y a les personnalités. Oui. Des personnalités, des générations.
0: Avec leurs émotions, leurs sensibilités.
1: Il y a des dons.
0: Oui.
1: Il y a les cultures. Les responsabilités peuvent être différentes sans devenir des causes de division.
0: Voilà.
1: Je peux avoir une plus belle voix que toi, frère Gonfier.
0: Mais quand nous mettons tout ensemble, c'est pour l'édification.
1: Oui. Tu as un autre don. Mais oui. Quand nous mettons tout ensemble, eh bien, l'Église.
0: S'édifie.
1: Oui, s'édifie. L'Église vit.
0: Oui.
1: L'Église va de l'avant. Ouais. Et une Église spirituellement mûre n'est pas une Église où tout le monde pense exactement de la même manière sur tout.
0: Non.
1: Tu vois, c'est une église où les différences...
0: Il n'y a pas de pensée unique.
1: Oui, c'est une église où les différences ne détruisent plus la communion en Christ. C'est pas parce que je pense de telle façon... Tu peux ne pas être d'accord avec moi de telle façon, de ma façon de penser, mais ça ne doit pas détruire notre communion
0: notre
1: en Jésus-Christ. Notre relation fraternelle, ça ne doit pas détruire.
0: Et c'est ce qui arrive souvent.
1: Et nous devons nous placer au-dessus de cette marécage, de cette forme de pensée.
0: On est dans un esprit de supériorité et puis ça dégénère.
1: L'Église, c'est une famille.
0: Une famille pour restaurer, pour aider, pour manifester de l'amour, de la compréhension.
1: Exactement.
0: C'est un parcours de vie.
1: Oui. Quand la grâce circule, l'ego recule.
0: Oui.
1: Parce que quand l'amour gouverne, la rivalité perd son pouvoir. Dans une église où il y a la rivalité, c'est que il y a un problème. Il n'y a pas la manifestation de l'Esprit Saint.
0: L'Esprit de Dieu ne peut pas rester là.
1: De la même façon dans une famille.
0: Oui.
1: Quand l'amour gouverne, la rivalité perd son pouvoir. Quand l'esprit unit, l'Église cesse d'être un groupe religieux et devient véritablement un corps,
0: En
1: Christ.
0: Nous avons vu cela à la Pentecôte.
1: Oui, c'est ça. À un moment,
0: il y avait des rivalités,
1: etc. Mais quand ils ont compris la mission, ils se sont mis ensemble.
0: Amen.
1: Ils ont tous reçu l'effusion du Saint-Esprit.
0: Alléluia.
1: Voilà,
0: donc, c'est ce que Dieu invite son Église à faire.
1: Exactement.
0: Connaître ce réveil spirituel.
1: Exactement.
0: Et de mission.
1: Nous devons apprendre à parler d'une seule voix.
0: Amen.
1: N'est-ce pas? Parce que nous sommes une église. Quand nous disons une voix, ou bien on parle une voix 27, c'est ça c'est également. Ça, parler d'une seule voix, mettre l'accent sur Jésus, près Jésus-Christ. Oui. N'est-ce pas? Oui, par le partage.
0: Oui.
1: Parce que nous sommes une église. Oui, il faut gonfler. Nous avons beaucoup dit,
0: nous arrivons à la fin.
1: En conclusion. La communion du Saint-Esprit. Nous en avons besoin de cette communion dans nos communautés.
0: Parce que de la même manière, nous voyons le Père, le Fils et le Saint-Esprit sont unis dans l'action.
1: Quel bel exemple.
0: Donc, pour l'Église, c'est vraiment une leçon.
1: Quel bel exemple divin.
0: Cela doit faire écho dans ma vie de famille, ma vie communautaire, dans ma vie personnelle.
1: Oui. Nous sommes des enfants de Dieu, nous devons imiter notre Père.
0: C'est sûr que autour de nous, il y a les choses qui font des ravages, c'est vrai.
1: Mm-hmm.
0: Mais le Seigneur, par la grâce, par Jésus, qui a versé son sang sur la croix du calvaire, le Seigneur a mis un rempart autour de nous pour que nous soyons protégés de toutes les influences malfaisantes, les faux docteurs.
1: Ouais.
0: Et la séduction aujourd'hui fait beaucoup de ravages.
1: Exactement. La solution à tout ça, c'est le retour à la parole de Dieu.
0: Alléluia.
1: Je dois retourner à la source, la parole de Dieu.
0: La parole de Dieu.
1: Ouais. Parce que tout ça, l'apôtre Paul, l'Église, au temps de l'apôtre Paul, l'Église a vécu tout ça. Les faux docteurs, les faux enseignants. Et l'apôtre Paul a même dit, si quelqu'un veut annoncer notre évangile, bien qu'il soit déclaré anathème. Et l'apôtre Paul a dit également, au dernier temps, nous aurons à faire face à ces genres de situations. Et j'appelle en cet instant tous nos frères et sœurs, tous nos anciens, nos responsables, directeurs de l'école du sabbat, ministère personnel, à un retour de la Bible, à mettre du temps, à prendre du temps pour étudier
0: à sonder les Écritures,
1: à sonder les Écritures, à étudier la parole également avec les membres d'église, que les membres d'église retournent à la Bible,
0: oui,
1: à sonder la parole. Aujourd'hui, nous sommes très friands, nous sommes toujours à la recherche de ce que l'autre dit. C'est pas ce que l'autre dit, c'est pas ce que le pasteur a dit, c'est pas ce que le leader a dit qui a de l'importance. C'est ce que dit la parole de Dieu.
0: Oui.
1: Qui a de l'importance.
0: Et là, je faisais cette réflexion que j'ai notée aussi. Comment l'Église peut-elle être protégée de l'influence des faux enseignements?
1: Oui, ben, c'est la parole.
0: C'est la parole.
1: C'est la parole. Il faut sonder les Écritures. Il faut être comme les Bériens.

0: Et aujourd'hui, nous vivons dans un monde, si on ne fait pas attention, on
1: On y
0: va
1: pouille.
0: tomber dans la séduction.
1: Tout à fait.
0: Séduction de belles paroles, de belles phrases, de belles réflexions, et pourtant, c'est pas ce que dit
1: Jésus
0: la
1: n'est pas
0: parole de
1: là.
0: Dieu.
1: Et pourtant,
0: Jésus n'est
1: Jésus n'est
0: pas
1: pas
0: là.
1: là.
0: Et le Saint-Esprit, Dieu n'est pas le centre.
1: Oui.
0: OK?
1: Donc,
0: Alors, nous arrivons à la fin des trois de, chers amis, chers auditeurs, nous arrivons à la fin de 3 mois dans 1 et 2 Corinthiens.
1: oui, long parcours.
0: Oui, très belles
1: Belle
0: études.
1: étude. Nous avons appris beaucoup de choses,
0: Oui,
1: pasteur.
0: nous avons rencontré une église divisée,
1: Oui.
0: une église confrontée au péché, aux querelles, aux abus des dons, aux faux docteurs, à l'orgueil et aux rivalités. Et pourtant, écoutez bien la dernière parole de Paul. Ce n'est pas Corinthiens, vous m'avez déçu. Ce n'est pas, vous n'avez plus aucun espoir. Sa dernière parole est une bénédiction. La grâce de Jésus, l'amour de Dieu, la communion du Saint-Esprit.
1: Oui.
0: Et nous devons utiliser tout ça comme exemple. Lorsque nous vivons des choses terribles, même dans nos sections locales, lorsque nous vivons des choses terribles dans notre famille, nous devons faire appel à la grâce de Jésus.
1: Il faut jamais baisser les bras.
0: Oui, l'amour de Dieu,
1: Oui.
0: la communion du Saint-Esprit.
1: Alléluia.
0: Comme si Paul disait, votre véritable espérance ne réside pas dans votre capacité à réparer seule votre Église.
1: Et c'est là encore le mal. Nous croyons trop à notre capacité humaine pour faire face à des situations vraiment difficiles, alors que nous avons une ressource inépuisable dans la grâce et l'amour de Dieu.
0: Exactement. Aujourd'hui, c'est pas mon diplôme ou bien ma maîtrise, mon doctorat qui vont sauver l'Église.
1: Point du tout.
0: C'est Jésus-Christ. C'est-à-dire que c'est pas ma force, ce ne sont pas même mes connaissances, n'est-ce pas? Notre véritable espérance ne réside pas dans notre capacité à répondre, à réparer l'Église. Notre espérance, votre espérance réside dans ce que Dieu peut faire au milieu de vous. Ce que l'Esprit Saint peut faire au milieu de nous.
1: Ce qu'il fait.
0: Ce qu'il fait, oui, ce qu'il
1: Amen.
0: fait, ce qu'il a déjà fait, ce qu'il
1: Il le
0: fait et ce
1: fera.
0: qu'il fera.
1: Amen.
0: Voilà. La grâce nous relève quand le péché nous avait condamnés. L'amour nous accueille quand nous étions loin de Dieu et l'Esprit Saint nous rassemble quand le péché nous avait séparés. Voilà l'Évangile. C'est ça l'Évangile. C'est simple. Et malheureusement, nous voulons compliquer ce que
1: Oui.
0: Dieu nous a
1: Et si
0: donné.
1: quelqu'un vient nous annoncer un autre évangile,
0: Oui.
1: qu'il soit anathème.
0: Anathème. L'ensemble du trimestre,
1: Ah oui.
0: frère, gonflé se referme. Donc, c'est une vérité saisissante. Le Dieu qui nous sauve est le Dieu qui veut habiter avec nous et faire de nous une communauté réconciliée. La
1: Alléluia.
0: réconciliation. Et comme application personnelle, ne demandons pas seulement est-ce que je connais la doctrine de la Trinité? Demandons ma manière d'aimer, de pardonner, de servir, de restaurer et de vivre avec mes frères et sœurs révèle-t-elle quelque chose du Dieu que je prétends adorer?
1: Oui.
0: Oui, c'est ça.
1: Et là.
0: Et je dois dire, chers amis auditeurs, frères et sœurs, que lorsque nous étudions la parole, ce n'est pas juste pour étudier, mais la parole doit faire écho dans notre vie, dans ma vie. Ça fait
1: Oui.
0: longtemps que nous étudions les leçons de l'école du sabbat,
1: Ah oui.
0: mais nous avons l'impression que ce sont des paroles. Mais nous sommes arrivés à un point où cette parole doit transformer ma vie.
1: Oui.
0: Cette parole doit transformer notre vie. Cette parole doit transformer nos communautés, nos familles.
1: Et Jésus dit, je l'ai lu, Jean 14, verset 23,
0: Oui.
1: si quelqu'un m'aime, il gardera ma parole et mon Père l'aimera. Nous, le Père, le Fils et le Saint-Esprit, nous viendrons à lui. Et nous ferons notre demeure chez lui.
0: Aïe, aïe, aïe.

0: Nous ferons.
1: Nous ferons.
0: Père, Fils, Saint-Esprit.
1: Père, Fils.
0: Veulent habiter.
1: Oui.
0: Prennent la décision de venir habiter chez moi. D'habiter dans mon cœur.
1: Oui.
0: D'habiter dans le temple que je suis. Oui. Alors, que ces paroles deviennent réalité.
1: Cette promesse.
0: Cette promesse devienne réalité dans la vie de chacun.
1: Amen. Merci, pasteur. Mmh.
0: Dans la vie de chaque auditeur. Dans la vie de chaque frère et sœur. Dans la vie de chaque communauté, de chaque église.
1: Et tous ceux qui nous écoutent ce soir.
0: Oui, tous ceux qui nous écoutent, que ce soit là où la personne se trouve, que ce soit matin ou soir.
1: Oui.
0: Et que ces paroles deviennent réalité dans notre vie.
1: Pasteur, tu peux adresser une prière.
0: Oui. Prions pour nos positions pour la prière.
1: Oui.
0: Père éternel, nous te remercions pour cet amour que rien ne peut mesurer. Merci pour Jésus-Christ, notre Seigneur, dont la grâce nous pardonne, nous relève et nous sauve. Merci pour ton Saint-Esprit, pour l'Esprit Saint, sa manifestation qui habite en nous, nous transforme et crée en nous une véritable communion. Papa, là où il y a des blessures, donne la restauration. Là où il y a des divisions, donne la réconciliation. Là où il y a le péché, conduis-nous à la repentance. Là où il y a le découragement, Père, fais abonder ta grâce. Que nos familles, nos classes de l'école du sabbat et nos églises deviennent des lieux où l'on peut réellement voir la grâce du Christ.
1: Amen.
0: L'amour du Père et la communion du Saint-Esprit. Au nom de Jésus. Amen.
1: Amen. Amen. Chers auditeurs, nous sommes arrivés à la fin de notre émission Synthèse. Nous vous remercions pour ce moment que nous avons passé ensemble avec pasteur Moïse Volant. Merci, pasteur.
0: Merci à toi.
1: Oui, que Dieu te bénisse. Et nous souhaitons à tous nos auditeurs que Dieu les bénisse et que Dieu puisse permettre que vous soyez des hommes, des femmes, transformés par la parole.
0: Mm-hmm.
1: Que Dieu vous bénisse.
0: Amen.
1: Merci.
0: Amen.
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4: L'histoire que je vais vous raconter est une parabole que Jésus a racontée. Cette parabole parle d'un papa. Jésus voulait nous montrer que Dieu est un papa qui nous aime. Il y avait un homme qui avait deux fils. Cet homme avait une grande propriété, des champs, des ouvriers à son service, oh, sûrement qu'il avait aussi un jardinier. Il était riche et il vivait avec ses fils. Un jour, le plus jeune de ses fils lui dit « Père, donne-moi la part de l'héritage qui doit me revenir. » L'héritage, on le reçoit en principe à la mort de notre père. C'est un peu comme s'il avait tué son papa. Lui, il voulait cet argent tout de suite pour pouvoir parcourir le monde. Alors le père partagea l'héritage entre ses deux fils. Le fils était tout content. Il allait pouvoir profiter de son argent et ne plus s'occuper des affaires de son père. Plus jamais. Parce qu'il n'avait pas l'intention de revenir. Le père, lui, était triste. Il se posait des questions. Est-ce que son fils allait s'en sortir? Comment allait-il se débrouiller tout seul? Est-ce qu'il serait heureux? Il était très inquiet de le voir partir. Ça y est, c'est la belle vie. Plus personne qui me donne des ordres. Je fais ce que je veux, quand je veux. Et il pouvait dépenser son argent comme il voulait, sans compter. Il allait boire des verres dans des bars. Il rencontrait plein de gens, même des gens pas très recommandables. Il faisait la fête. Puis il avait plein d'amis à ce moment-là. Ses amis, ils aimaient profiter de son argent. Mais un jour, ses poches étaient vides. Plus un sou. Même pas pour s'acheter à manger. Ses amis ne se sont plus intéressés à lui. Il était seul. Il a fallu qu'il trouve une solution pour pouvoir se nourrir. Ben, il a été obligé d'aller garder les cochons. Ça devait être un travail vraiment pénible. Ça sentait mauvais. Il était toujours dans la saleté, dans la boue. Mais il n'avait pas le choix. Il fallait qu'il puisse manger. À ce moment-là, il pensa à son père. « Chez mon père, même les ouvriers sont bien traités. Ils ont à manger tous les jours, alors que moi je dois manger la nourriture des cochons. Ils sont bien traités, ils ont un toit pour dormir. J'aimerais bien retourner chez mon père, mais il ne voudra jamais de moi. Il doit être fâché. Peut-être qu'il acceptera quand même de me prendre comme ouvrier. C'est tout de même mieux que de garder des cochons. » Comme chaque jour, le père était devant sa porte en train de scruter l'horizon. Et un jour, mais qui est en train de venir sur le chemin? C'est mon fils. Oh, il était heureux de retrouver son fils. Il était tellement content qu'il a même couru jusque vers lui. Il l'a serré dans ses bras. Pourtant, il ne veut pas sentir très bon. Il a dit à ses serviteurs, « Apportez-lui les plus beaux habits, de belles chaussures, mettez-lui un anneau d'or au doigt, préparez une belle fête, faisons un joyeux repas. Mon fils était perdu et je l'ai retrouvé. » Le fils aîné était au champ quand il a entendu toute cette musique et cette agitation. « Mais pour qui est cette fête ?»« Pour ton frère, il est revenu. » Alors, quand le fils aîné a appris que son frère avait été accueilli comme ça, il s'est fâché. Il a même refusé d'entrer dans la maison. « Moi, je suis toujours resté près de toi. Je ne t'ai jamais désobéi et tu n'as jamais fait de fête pour moi. » Le père lui a répondu, « Mais mon fils, tout ce que je possède est aussi à toi. Maintenant, faisons la fête, car ton frère était mort et il est revenu à la vie. Il était perdu et je l'ai retrouvé. »

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0: Bienvenue encore une fois à l'émission de l'Odyssée de la prophétie ce soir, où nous avons un sujet très excitant, et je vais juste vous dire que c'est honnêtement l'un de mes préférés. Vous comprendrez au fur et à mesure que nous parlons de le destin des perdus. Maître Doug, pourquoi le destin des perdus serait-il l'un de vos sujets préférés? Eh bien, vous verrez que nous savons que des gens du monde entier nous écoutent, et j'espère que je parle assez clairement et lentement pour que ces 15 langues différentes soient traduites au fur et à mesure que je parle. C'est juste une merveille. Vous revenez en arrière et vous cliquez sur le site web et j'arrive à... Je n'étudie pas vraiment pour les messages. Je m'écoute parler en arabe. C'est tellement cool. Et nous sommes très heureux que vous soyez à l'écoute de nos amis qui écoutent sur 3ABN et Hope Channel International et d'autres. Nous sommes très heureux d'être de retour à New York, où j'ai grandi et où j'ai fait la plus grande partie de mes études. Dans un sens, c'est comme si je rentrais à la maison. Ce soir, mes amis, nous allons traiter d'un sujet difficile et je pense qu'en même temps, vous verrez qu'il est encourageant et qu'il traite d'un grand malentendu sur le christianisme et sur l'un des enseignements fondamentaux de la Bible. Du début de la Bible jusqu'à la fin de la Bible, il est question de deux destinations, deux destins, le sauvé et le perdu. Nous avons parlé du Christ et du diable, le bien et le mal, la lumière et les ténèbres. Jésus a dit que si vous n'êtes pas avec moi, vous êtes contre moi. Il y a deux routes, il y a deux destins. Tu veux faire partie de l'équipe gagnante? J'ai raison? Non, je ne veux pas que vous vous concentriez sur l'équipe perdante, mais nous devons comprendre, parce que ne pas comprendre cela affecte ce que vous croyez. À propos de la récompense et du récompensé, c'est pourquoi ce sujet est si important dans notre étude de ce soir. Vous savez, j'aime toujours commencer par un fait étonnant. Il y a quelques années, Karen et moi étions des amis du comité des faits étonnants. Nous sommes allés en Italie et nous avons visité la ville de Pompéi. J'avais 16 ans. Je vivais sur un voilier en Méditerranée. Et ils ont fait beaucoup plus de fouilles depuis. Vous avez probablement entendu l'histoire des villes de Pompéi et d'Hercule qui se trouvent au pied du mont Vésuve, un énorme volcan en arrière-plan. Dès 62, ils ont commencé à remarquer que le sol grondait de temps en temps et qu'il y avait des tremblements de terre. Il semblait avoir des signes d'une activité croissante et d'un gonflement de la montagne. Pendant les 17 années qui suivirent, les signes continuèrent à se multiplier. Mais les habitants de ces villes ne semblaient pas s'en inquiéter outre mesure. Pompéi et la Pompéi herculéenne en particulier, elles étaient un peu comme les Las Vegas de l'Empire romain. En fait, beaucoup de soldats s'y rendaient après avoir purgé leur peine. C'était une sorte de récompense. Et donc, pendant ces 17 années de temps, les tremblements de terre du volcan ont augmenté. Certaines des sources se sont taries. Ils savaient qu'il y avait beaucoup d'activités sismiques, mais la vie continuait jour après jour. Les gens étaient juste absorbés dans leur plaisir, dans l'hédonisme, dans la poursuite du plaisir, et puis tout a explosé. En 79 après Jésus-Christ, il y a eu une éruption massive qui a enseveli les deux villes sous la cendre et la pierre ponce. Et certains qui n'ont pas été tués tout de suite ont été tués par le nuage pyroclastique de gaz surchauffé qui a dévalé la montagne comme un tsunami et ils ont été brûlés vifs la première fois qu'ils l'ont inhalé. Bien des années plus tard, vers 17 ans 48, 6 ans plus tard, ils ont fait des fouilles et ont commencé à trouver des ruines enfouies sous toutes ces cendres. Et ils ont remarqué qu'ils tombaient toujours sur ces cavités dans la cendre. Et quelqu'un a dit, vous savez, il y avait probablement quelque chose là. Et donc, ils ont versé le plâtre de Paris dans ces cavités. Et ils ont trouvé la vérité macabre que c'était les espaces creusés où les gens avaient été. Leur corps s'était décomposé autre que les os. Et ils ont pu voir les gens tout autour de la ville. Des milliers étaient morts. Dans les mêmes positions et leur mort finale se tordait que le désastre les a surpris. Cela nous fait penser à une autre destruction terrible dont parle la Bible. juste une petite note d'accompagnement à laquelle vous voudrez peut-être réfléchir. Jérusalem avait été détruite par les armées de Titus en 70 ans avant Jésus-Christ. J'ai entendu un historien dire qu'hypothétiquement, sur la base de l'époque à laquelle il servait, de nombreux soldats impliqués dans la destruction de Jérusalem auraient pu être en vacances à Pompéi lorsque la ville a été détruite. Eh bien, la Bible compare cela à la destruction des méchants. Vous savez, ce qui est intéressant, c'est que pratiquement toutes les religions du monde croient qu'il y a une sorte de récompense, même celles qui croient en la réincarnation. Pensez que si vous vivez mal, vous allez revenir sous une autre forme, un crocodile ou qui sait, mais vous vivez bien, il y a une récompense. Et presque toutes les religions comprennent qu'il y a des conséquences à la façon dont vous choisissez de vivre votre vie. Mais où allons-nous chercher nos réponses? En interrogeant les gens dans la rue ou en se fiant à la parole de Dieu? Nous allons découvrir ce que dit la Bible à ce sujet. Il y a beaucoup de malentendus sur le sujet de l'aide. Tout d'abord, la question numéro 1, nous allons utiliser notre méthode question-réponse. Vous avez vos leçons. C'est la leçon numéro 5. Quelles sont les deux villes mentionnées dans la Bible qui sont en quelque sorte tristement célèbres et qui sont données comme exemple de la destruction des méchants? Vous pouvez lire dans le 2e Pierre au verset 6 et n'oubliez pas que vous pouvez appeler les réponses en bleu clair avec moi, en réduisant en cendres les villes de Sodome et de Gomorre. Dieu les a condamnés à la destruction, les donnant en exemple à ceux qui par la suite vivraient dans l'impiété. Et elles ont été brûlées, elles ont été brûlées. Et vous pouvez lire ici dans Jude, verset 7. Sodome et Gomorre sont présentés comme un exemple subissant la vengeance de feu éternel, fin éternelle, signifiant que les résultats du feu sont éternels. Vous regardez juste une carte Google Earth, ici, qui montre une zone où les archéologues croient approximativement que Sodome était maintenant. Au cas où vous ne le sauriez pas, la Bible décrit cela si vous allez à la Genèse, chapitre 19. Elle nous dit que Lot et Abraham étaient apparentés. Lot était le neveu d'Abraham et ils avaient tellement de bétail que les bergers se battaient et qu'ils devaient se séparer pour maintenir la paix dans la famille. Et Lot a jeté les yeux sur Sodome parce qu'elle était arrosée comme le jardin de Dieu. C'était comme le jardin d'Éden. C'était luxuriant, c'était tropical. Il y avait une abondance de végétation pour les animaux et il s'est dit, tu sais, je pense que mes troupeaux vont vraiment grandir là-bas et que les choses vont vraiment prospérer. Et sa femme a dit, tu sais, ils ont de très bons centres commerciaux à Sodome. Mais la Bible continue en disant que ce n'était pas une sage décision parce que les hommes de Sodome étaient de grands pécheurs devant le Seigneur. Certaines personnes sont choquées de découvrir que la Bible dit qu'avant que Dieu ne punisse Sodome et Gomorre, Dieu a sauvé Sodome et Gomorre. Saviez-vous qu'avant le grand jour de leur jugement, 5 rois du Nord, dirigés par l'Assyrien Shethel-Ayomer, ont été tués? 5 rois du Nord, dirigés par un Assyrien nommé Shethel-Ayomer, ont formé une confédération. Ils sont descendus et ont attaqué les rois de Sodome et de Gomorre et 4 autres villes de la plaine. Ils les ont conquises et les ont emmenées en captivité jusqu'au bout. Et Lot et sa famille ont été emportés dans la destruction. C'était un jugement pour attirer leur attention et les amener à la repentance, car Dieu veut que tout le monde soit sauvé. Abraham et d'autres grands chers se rassemblèrent et allèrent les délivrer. Ils sont allés les délivrer. Ils ont pris leurs soldats. Vous savez, Abraham avait une armée de 300 hommes, plus de 300. Et ils les ont délivrés. Ils ont conquis ces autres rois et ils ont sauvé tous les gens. De Sodome et Gomorre, ils avaient été sauvés. Et Dieu espérait qu'ils changeraient leurs habitudes. Mais ils ne l'ont pas fait. Ils sont retournés à leurs anciennes habitudes et ont empiré. Et les choses ont tellement empiré que même lorsque Dieu a envoyé des anges pour sauver Lot et sa famille de Sodome, les habitants de la ville ont voulu abuser des anges. Et finalement, Dieu a dit, « Fuyez de peur d'être consumés. Fuyez la colère à venir. » Et il a dit, « Ne regardez pas en arrière. » Et les anges ont pris Lot, ses filles, sa femme et Bi par la main. Par la main, et ont dû les sortir de la ville. Abraham pouvait regarder des montagnes d'Hébron vers la plaine de Sodome. C'est d'ailleurs l'endroit le plus bas de la planète. Le saviez-vous? La vallée du Jourdain se trouve à 300 mètres sous le niveau de la mer. et il est dit que la fumée de l'endroit s'élevait comme une fournaise. Karen et moi, vous l'avez probablement appris aux nouvelles il y a quelques semaines. Il y a eu un incendie près d'Orville, en Californie, et Karen et moi descendions la route. Nous pouvions le voir de loin et cela ressemblait à une explosion nucléaire. Ce feu de camp était si grand, un gros champignon atomique. Et Dieu a détruit ces villes de la plaine par le feu devant le Seigneur. Et la Bible nous dit que Dieu va finalement créer de nouveaux cieux et une nouvelle terre. Mais je veux vous montrer quelque chose, je vais faire venir Karen, je veux quelque chose d'un peu unique que je veux démontrer. Les gens pensent que vous avez l'histoire de Sodome et Gomorre et que c'est juste un mythe ou une fable, un mythe ou un conte de fées pour essayer de donner une leçon. Nous étions à Messodo, il y a peut-être 3 ans, dans la vallée du Jourdain et dans la zone où Sodome et Gomorre sont censés se trouver. Les collines sont pleines de cendres et dans les cendres, il y a ces boules de soufre qui sont incrustées. C'est le seul endroit au monde que l'on connaisse où l'on peut trouver cela. Les montagnes sont incrustées de ces boules de soufre. Oui, je vais échanger ça avec vous. Ed. Je l'ai. Oui, maintenant je... Voyons voir. Je vais aller par là. Peut-être qu'on va mettre ça sur la caméra. Tu me feras savoir si tu arrives à faire la mise au point. Oh, regarde ça. Il a déjà décollé. Je l'ai juste touché une seconde avec un briquet. Je ne sais pas si vous pouvez voir ce bouillonnement et la fumée. Ce sont des boules de soufre qui sont incrustées dans vous. Voyez la fumée. Je l'ai juste touché une seconde. Il s'est détaché tout de suite. Vous ne voulez pas être dans le soufre et le soufre. Je vous laisse éteindre ça avant que les pompiers n'arrivent. Ne le mets pas au téléphone. La raison pour laquelle je passe par là, c'est pour vous dire que ce n'est pas un mythe. C'est vraiment arrivé. Il s'agit d'une véritable destruction. Il y a des conséquences au péché selon la Bible. Pouvez-vous dire Amen ? Question numéro 2. Les personnes au premier rang sentent probablement des œufs pourris en ce moment. Quand les méchants seront-ils détruits dans le feu de l'enfer ? Réponse. Il est dit que le Seigneur sait comment délivrer les pieux de la tentation et comment réserver les injustes pour le jour du jugement. Quand nous parlons du feu de l'enfer, il y a 2 extrêmes. Un groupe va dire que Dieu n'existe pas vraiment, qu'il est juste là pour faire peur. En fait, l'une des personnes dans la rue a dit « Oh, oui, l'enfer n'est là que pour effrayer les gens et il n'existe pas du tout. » Certains disent qu'ils brûlent pour toujours et qu'ils ont cette image de gens brûlant en enfer et qu'ils sont dans le feu et le soufre, qu'ils brûlent et que cela ne s'arrête jamais et qu'ils n'ont aucun soulagement. Pour toujours et à jamais. Je ne sais pas, mes amis, si vous pouvez comprendre ce que cela signifie. Je ne sais pas combien d'entre vous se souviennent qu'il y a quelques années, lorsque les États-Unis étaient aux prises avec ISIS, un chasseur jordanien a été abattu par un jeune pilote qui était en fait le fils de quelqu'un d'autre. Je crois que c'était un militaire. Il pensait participer à la négociation d'un échange de prisonniers. Mais en réalité, ils l'ont fait sortir, ils l'ont filmé, ils l'ont emmené dans le désert et l'ont mis dans une cage métallique, sans possibilité de s'échapper. Ils l'ont aspergé d'essence ou d'un autre liquide incendiaire. Pendant que la vidéo tournait, ils ont jeté une allumette et y ont mis le feu. Ah, puis ils ont diffusé cette vidéo sur Internet et ont montré ce qu'ils faisaient à ce pilote et il a fallu plusieurs minutes pour qu'il meure dans d'atroces souffrances. Et c'est ce qu'on a montré à son père. Maintenant, vous et moi, nous entendons cela et je peux voir les expressions sur vos visages. C'est horrible. Voici une question. Croyez-vous que notre Père Céleste apprendrait les objets de sa création qui ont été faits à son image, qui sont nés avec une propension naturelle au péché. Et si nous ne parvenons pas à vaincre, il nous dit, si tu ne m'aimes pas, je vais te brûler. Mais je ne vais pas seulement te brûler. Je vais te brûler pour toujours. Vous savez, la Bible n'enseigne pas cela. La Bible enseigne qu'il y a un enfer, tout comme il y avait Sodome et Gomorre, ils ont été punis. La Bible enseigne que les méchants sont brûlés en enfer maintenant. Voici la question. Quand cela se produit-il ? Qu'est-ce que nous venons de lire ? Il est dit que le Seigneur sait comment délivrer les pieux de la tentation et réserver Vous avez déjà réservé une table dans un restaurant? Cela signifie que vous la gardez jusqu'à ce que vous y arriviez, n'est-ce pas? Si Dieu réserve les méchants pour le jour du jugement, combien de personnes brûlent en enfer en ce moment? Le jour du jugement est-il passé ou futur? C'est assez clair. Jésus a dit que le jour du jugement, le dernier jour, c'est ainsi qu'il l'appelle. Le jour du jugement est dans le futur. Les gens ne brûlent pas en enfer avant le jour du jugement. Et est-ce que tout le monde brûle pour toujours? La Bible ne dit-elle pas qu'il y a différents degrés de récompense? S'il y a différents degrés de récompense, comment serait-il juste qu'un adolescent que vous connaissez se conduise mal, mène une mauvaise vie et meure perdu? Et qu'il brûle aussi longtemps que Staline et Hitler? Cela ne me semble pas très juste. Je veux juste remuer vos esprits purs et vous faire réfléchir. Et nous allons vous donner les Écritures pour tout ce que nous disons. Je sais qu'il y a quelques versets difficiles. Nous allons répondre à tous. Nous n'avons peur d'aucune Écriture. Amen. Quand seront-ils jugés? La parole que j'ai prononcée les jugera quand? Le dernier jour, parlons du jour du Seigneur, le jour du jugement. Et encore une fois, Matthieu dit que Jésus raconte une parabole dans Matthieu 13, parlant de la séparation de l'ivraie et de l'ivraie, et il dit à la fin du monde, « Les anges iront ramasser l'ivraie et l'ivraie en bottes et les brûler. Quand cela se produit-il? À la fin de ce monde, le Fils de l'homme enverra ses anges, ils rassembleront ceux qui pratiquent l'iniquité et les jetteront dans une fournaise de feu. » L'enseignement de Jésus montre-t-il clairement qu'il y a un châtiment? Qu'en pensez-vous? Oui. L'enseignement de Jésus indique-t-il clairement qu'il y aura du feu? Oui, absolument. Numéro 3. Si les méchants qui sont morts ne sont pas encore en enfer, où sont-ils? Sont-ils dans les limbes? Sont-ils au purgatoire? Sont-ils dans un lieu intermédiaire, dans le sein d'Abraham? Certains disent que la Bible dit que Jésus a dit, Jean 5, 28 et 29, « L'heure vient quand il dit qu'il vient. » Cela veut-il dire passé ou futur? L'heure vient où tous ceux qui sont, où sont-ils? Dans les tombeaux, entendront sa voix et sortiront ceux qui ont fait le mal pour la résurrection de condamnation. Savez-vous que la Bible enseigne qu'il y a deux résurrections? La Bible nous dit qu'il y a une résurrection des justes. Les morts en Christ ressuscitent en premier, c'est tout. Si vous avez une première résurrection, qu'est-ce que cela signifie? Quelque part, il y a une quoi? Une deuxième. Premier est un mot séquentiel. Cela n'a pas de sens de dire premier s'il n'y a rien d'autre. On dit qu'il y a une première résurrection et les autres morts ne reviendront pas à la vie avant que les 1000 ans soient accomplis. C'est le chapitre 20 de l'Apocalypse. Si les morts en Christ sont les premiers, qui sont les autres morts? Ceux qui ont perdu le Christ, Jésus a dit qu'ils sont dans leur tombe. C'est très important parce qu'il y a des gens qui croient qu'ils ont des êtres chers qui sont morts, perdus. Ils croient qu'ils sont en ce moment même en train de brûler dans vous, savez. Les gens croient que la colline a une chambre de torture quelque part et que leurs gens sont en train de brûler. Je me souviens d'avoir fait la queue dans un supermarché et d'avoir vu l'un de ces magazines à scandale. Il faut savoir rire parfois. Et ça disait, « Les fourrures de puits en Sibérie vont trop profond, des démons s'échappent. » Et ils disent qu'ils ont foré dans l'enfer. Et les démons s'échappent. Et je suppose qu'il y a des gens qui croient ça. Mais ce n'est pas ce qu'enseigne la Bible. Ils sont dans leur tombe, encore un autre verset pour vous. Job 21, versets 30 et 32, « Les méchants sont réservés pour le jour du malheur. Il sera amené à la houe. » Le tombeau est une veillée sur le tombeau. Il est dit qu'ils sont dans leur tombeau. Ils sont dans le tombeau. Ils sont amenés à leur tombeau. Ils attendent le jour du jugement, vous savez. Je crois qu'il y a des gens qui ont été poussés jusqu'à la folie en pensant que quelqu'un qu'ils aimaient est mort et qu'ils sont. Alors qu'ils marchent sur la terre, ces gens se tordent et crient et hurle dans les flammes. Il y a des années, j'écoutais une station de radio chrétienne. Et les gens appelaient pour poser des questions sur la Bible. Oh, je veux dire que la station avait de la bonne musique et ils lisaient la Bible, les bonnes choses. Mais quand ce type est arrivé et a commencé à répondre aux questions, j'ai eu de vrais problèmes avec lui. Et je me souviens d'avoir entendu une fois une mère appeler, et on pouvait voir à sa voix fêlée qu'elle était manifestement très affligée. Elle a dit: « Mon fils est mort il y a quelques jours dans un accident de voiture. Il n'a jamais fait profession de croire en Dieu. Il menait une vie impie et je voudrais savoir s'il brûle en enfer en ce moment. » Il a d'abord essayé d'éluder la question. Elle a dit « Non, non, je vous dis simplement que s'il y a la moindre preuve qu'une personne était perdue, il a maudit Dieu et vécu une vie impie. Il s'est heurté à un arbre et est mort instantanément. Il brûle en enfer. » Et finalement, après avoir essayé d'esquiver une réponse directe, il a dit que, d'après la Bible, s'il est mort sans le Christ, il est en enfer. Dans les flammes de l'enfer, et combien de temps y restera-t-il? Et pour toujours? Avez-vous déjà pensé à la durée de l'éternité? Combien de temps cela dure-t-il? Cela signifie que si une personne meurt et qu'elle brûle en enfer, tu peux te brûler pendant une minute. Si une personne meurt et qu'elle brûle en enfer, cela signifie que dans 1 million d'années, vous essayez de nager jusqu'à la surface et d'appeler à l'aide, et Dieu vous dit que vous n'avez toujours pas commencé. On n'atteint jamais le début. Vous ne cessez jamais de ressentir l'agonie, la misère et la douleur intense et brûlante, pour toujours et à jamais pour les péchés d'une vie. Combien de temps dure une vie de 90 ans? Par rapport à l'éternité, c'est inexistant. Brûler une personne pour l'éternité, pour cette vie minuscule. Expliquez la justice, s'il vous plaît. Et quand vous avez demandé à des pasteurs, nous ne comprenons pas à quel point le péché est grave, et il est Dieu, et c'est la punition. Maintenant, laissez-moi vous faire réfléchir à quelque chose, mes amis, soyez honnêtes. Combien d'entre vous admettraient qu'en tant qu'humains, tous, pêchent et ne parviennent pas à la gloire de Dieu? La Bible dit que nous avons tous péché. Nous avons tous une tendance naturelle à pécher et torturer pour l'éternité une personne que vous avez créée, que vous aimez ostensiblement, et vous êtes un Dieu juste, pour toujours et à jamais, pour les péchés d'une vie très brève. Cela a-t-il un sens? Ce n'est pas biblique. Je vais vous montrer un extrait de la Bible. Amen. Tout d'abord, personne n'a encore brûlé le numéro 4. Quels sont les deux seuls choix possibles pour tout le monde? C'est pourquoi il s'agit d'un sujet important. La Bible dit que Jésus a dit « Car Dieu a tant aimé le monde, il a donné son Fils unique, afin que quiconque croit en lui ne fasse pas quoi ?» Perdre, mais avoir la vie éternelle. Quels sont les deux choix? La vie ou périr. Périr signifie que l'on cesse d'exister. Lorsque vous allez au marché et que vous achetez des choses périssables, cela signifie qu'il vaut mieux les mettre au réfrigérateur ou les manger rapidement. Parce qu'elles vont périr, elles ne durent pas. Qu'est-ce que Dieu a dit à Adam et Ève? Si vous mangez le fruit défendu, vous mourrez certainement. Il y a deux choix, mes amis. Vous avez la vie ou la mort et l'absence de vie. Dieu n'a pas dit « vous avez la vie éternelle au ciel ou la vie éternelle en train de brûler ». N'est-ce pas? Moïse, avant de mourir, il s'est tenu devant les enfants d'Israël. Il a dit « Je vous propose aujourd'hui deux options, la vie, le bien, la bénédiction, la mort, le mal, la malédiction, choisissez la vie. » Tout le monde peut choisir la vie, mais le diable, qui se souvient de ce que nous avons appris sur le diable? Il veut dénaturer Dieu. Vous savez pourquoi ce sujet est important pour moi? Je n'ai pas le temps de faire mon témoignage, mais j'ai fréquenté 14 écoles avant la 9e année. 14 écoles différentes. Certaines parce que mes parents ont déménagé, d'autres parce que j'étais un fauteur de troubles, et je sais que vous avez du mal à le croire. Mais j'ai eu quelques problèmes. J'ai fréquenté des écoles juives. J'ai fréquenté 2 écoles militaires différentes. Je suis allé à l'école publique. Je suis allé dans 2 écoles catholiques. Et comme tout le monde, j'ai entendu « si tu es un bon garçon ». Et que tu crois en Jésus, tu vas au paradis. J'étais vraiment confus parce que ma mère était juive, mais mon père avait été élevé dans la foi baptiste. Ils m'ont envoyé dans une école catholique. Alors tu vas comprendre. Et quand je suis allé à l'Académie militaire de New York, chaque semaine il faut aller à un office, on peut choisir entre l'office protestant, l'office catholique ou l'office juif, et je me suis dit que je n'arrêtais pas de les mélanger. mais ils ont tous dit la même chose. Vous êtes bon, tu vas au paradis, mais si tu es mauvais, tu vas en enfer. J'ai dit que j'avais besoin d'en savoir plus parce que je pensais que c'était là que j'allais aller. Et j'ai dit, eh bien, tu vas aller en enfer, c'est un feu, tu sais, et tu seras en bas et tu vas brûler. Combien de temps ? Pour toujours. Qu'est-ce que tu crois que ça a fait à mon image de Dieu ? J'ai pris cette décision très tôt dans ma vie. Je me suis dit que non seulement je ne voulais pas y croire, mais que je ne pouvais pas me permettre d'y croire. Parce que si Dieu existe, c'est l'être le plus méchant du cosmos. Je suis ici, vous savez, juste un petit enfant minable, et je ne peux pas empêcher mon mauvais comportement, et il m'a fait, personne ne m'a demandé de voter pour être fait ou non, et il m'a fait, et il dit, si tu ne peux pas être bon, et j'ai trouvé cela très difficile. Je vais donc te brûler pour toujours. Je n'ai jamais pu aimer Dieu. Je pensais que s'il y avait un Dieu, je le détestais. Mais quand j'ai appris la vérité biblique sur ce sujet, cela m'a libéré et j'ai pu enfin aimer Dieu. C'est pourquoi c'est important pour moi. Tu as deux options, la vie ou la mort. Romains chapitre 6, 23. Le salaire du péché, c'est quoi ? La vie éternelle dans les flammes. Ce n'est pas ce que Paul a dit. Le salaire, la pénalité, la récompense pour le péché, c'est la mort, l'absence de vie. Quel a été le premier mensonge, celui qui a été prononcé ? Dieu a dit à Ève que si tu mangeais le fruit défendu, tu mourrais. Il n'a pas seulement dit « tu mourras », il a dit « tu mourras sûrement ». Cela veut dire, comme la méchante sorcière, « morte, morte, très morte et... ». Le serpent a dit à la femme « tu ne mourras pas, tu vivras pour toujours au paradis ou tu vivras pour toujours en enfer ». Avec moi, et c'est moi qui commande. La Bible ne dit pas cela. Premier mensonge. Puis le serpent dit à la femme, tu ne mourras pas. Il a menti. Qu'arrivera-t-il aux méchants dans le feu de l'enfer ? Réponse, psaume 37. Découvrons-le. Quelle est la récompense des méchants selon la Bible ? Ne vous inquiétez pas, nous allons finir de parler de la récompense des justes. Je veux terminer sur une bonne note. Crie un peu, et le méchant ne sera plus. Est-ce que cela dit qu'il sera dans une chambre de torture quelque part, ou qu'il ne sera plus ? Ni moi plus rien signifie que tu cesseras d'exister. Les méchants disparaîtront quoi ? Disparaîtront en fumée, ils s'éloigneront, diffuseront, disparaîtront, disparaîtront. Encore une fois, vous lisez dans Malachie, chapitre 4, versets 1 et 3, « Le jour vient brûlant comme un four et tous combien ?» Comme un four et tous combien ? Tous ceux qui font le mal seront du chaume. Il s'agit de ce que les Juifs faisaient au champ après la récolte. Ils le font encore en Californie, les rizières autour de nous, à Sacramento. Ils y mettent le feu et ils ne brûlent pas seulement le chaume sur le dessus, mais il dit que ce n'est pas seulement le chaume, il va brûler la racine dans la branche. Si vous brûlez la racine d'un arbre, il ne reviendra pas. Dit qu'il les brûlera quand quelque chose aura brûlé ce qui reste. Rien, tu piétineras les méchants. Car ils seront comme de la cendre sous la plante de tes pieds. Ne dis pas qu'ils sont. Brûlant encore, vous n'allez pas vous promener partout. Oh, c'est chaud. Comme si tu étais un marcheur de feu phygien. Ils sont partis. Ils ont brûlé. Et il va créer de nouveaux cieux et une nouvelle terre sur cette terre. Numéro 6, où ? Le feu de l'enfer sera-t-il situé ? Cela surprend les gens. On enseigne à beaucoup de gens à croire. Maintenant, je devrais m'arrêter ici. Et vous comprendrez pourquoi il y a quatre mots dans la Bible qui sont traduits par « enfer ». Le mot le plus commun dans l'Ancien Testament est le mot « Sheol ». « Sheol », qui signifie simplement « la tombe ». C'est un mot hébreu qui signifie « la tombe ». Et les gens pensent que l'enfer est la caverne volcanique brûlante quelque part en bas, parce qu'il est dit en bas dans le « Sheol », parce que les Juifs enterraient leurs morts, là où certains païens incinéraient leurs morts, certains même au-dessus du sol, mais les Juifs les enterraient. C'est pourquoi il disait toujours au fond du séjour des morts. Ensuite, il y a le mot Hades, qui vient de la mythologie grecque. Hades était un lieu gouverné par le dieu Pluton, qui était responsable des chiens de l'enfer. Et beaucoup de nos mythes sur le diable viennent de ce concept de Pluton. Vous avez le mot Tartare. Tartare signifie simplement un lieu de ténèbres. Il n'est utilisé qu'une seule fois dans la Bible. Et ensuite, il y a le mot Gehenna. Maintenant, c'est un mot qui a troublé les gens parce qu'à l'extérieur de Jérusalem, il y a un endroit appelé la vallée de la mort. Il y a ce qu'on appelle la vallée de Hinnom. C'est aussi Gehenna, le même mot, le même endroit. C'était la décharge de la ville. C'était une vallée très escarpée et rocailleuse. pas un bon endroit pour construire. Elle n'était pas loin des portes de la ville. Les gens sortaient les déchets de la ville et les jetaient dans la vallée de Hinnom. L'une des raisons pour lesquelles la vallée de Hinnom était le dépotoir de la ville, c'est que certains des premiers rois d'Israël s'étaient détournés de Dieu et avaient érigé des idoles païennes à cet endroit, en faisant un lieu saint pour les idoles et les dieux païens. Et les rois pieux sont arrivés. Ils ont dit que nous allions le profaner et en faire un dépotoir. N'oubliez pas que Nabuchodonosor a dit que quiconque n'adore pas le Dieu de Daniel, sa maison sera démolie et transformée en décharge. C'était l'une des choses qu'il faisait pour profaner un endroit. Et c'est ainsi qu'elle était pleine de vers. Parce que vous savez, ils y jetaient les animaux morts qui étaient impurs et ils avaient des paniers qui fumaient. Ils les brûlaient pour garder les gaz bas. Et c'est ainsi que Jésus a dit qu'il vaut mieux se couper la main ou s'arracher un œil et aller au ciel mutilé que d'avoir son œil, sa main et son pied et d'aller à la géhenne où le ver ne meurt pas et où le feu ne s'éteint pas. Ce que Jésus disait, c'est que tu es meilleur et que tout le monde comprend ce qu'est l'hyperbole, la métaphore. Quelqu'un ici croit-il que nous irons au ciel sans un œil, un pied ou une main? Jésus dit que si vous avez un péché qui est aussi proche de votre main, de votre pied ou de votre œil, et qu'il va vous faire perdre, coupez-le, aussi difficile que cela puisse être, il vaut mieux que vous entriez au paradis mutilé. Que d'aller avec un corps entier à la géhenne, la décharge où les méchants seront punis. Et il désigne la vallée, juste à l'extérieur de la ville, qui couve et qui est pleine de vers qui ne meurent pas, d'asticots qui mangent. Il ne s'agit pas de cela. Les gens seront toujours mangés par les vers, pour toujours et à jamais. C'est une métaphore. Alors, où brûlera l'enfer? Est-ce dans une caverne, quelque part, au fond de l'eau? Savez-vous qu'il y a une mine d'or en Afrique du Sud? J'y suis allé avec notre fils et c'est tellement profond qu'on se rapproche du manteau de la terre. Les pauvres gars qui travaillent là-bas, ils doivent souffler de l'air froid tout le temps et ils travaillent sous une température de 120 degrés. En bas. C'est là que se trouve l'enfer. Tu sais où l'enfer va brûler? Ici même, à New York. C'est le cas. La Bible dit que vous pouvez lire 2 Pierre, chapitre 3. Les éléments se fondront par une chaleur ardente, et la terre et les œuvres qu'elle renferme seront quoi? Brûlées. Vous pouvez lire ce qu'elle nous dit dans une révélation. Verset 9. Ils montèrent sur la largeur de la terre et entourèrent le camp des saints. La ville bien-aimée, c'est la nouvelle Jérusalem, et le feu descend de Dieu du ciel et les dévore. Je ne veux pas m'approcher trop près de cette réalité virtuelle parce que je ne veux pas voir. I see. Je dois trouver ce qu'ils sont capables de faire et me demander si je peux passer à travers. Non, je ne vais même pas essayer. C'est l'image du mauvais mot. Alors, où va brûler l'enfer? Le feu descend sur la terre. Dieu va purifier ce monde par le feu et sur les cendres purifiées. C'est pourquoi il est dit que vous sortirez de la nouvelle Jérusalem. Vous foulerez les méchants car ils sont de la cendre sous la plante de vos pieds. Parce que bénis sont les doux, ils hériteront de quoi? La terre, mais ce n'est pas grave, parce que Dieu fait un nouveau ciel. Le mot ciel ne veut pas dire où il vit, il veut dire une nouvelle atmosphère. Et une nouvelle terre? Notre atmosphère est polluée, notre terre est polluée. Il va recréer cette planète, Dieu avait un plan au début. Il va achever son plan parfait. Vous y croyez, mes amis? Un autre grand mythe sur l'enfer. Qui est le grand responsable de l'enfer? Oh, Karen dit que j'ai raté l'inverse. Laissez-moi revenir en arrière. Ils sont allés, j'ai lu cela, n'est-ce pas? Ils sont montés sur la largeur de la terre, ils ont entouré le camp des saints, la ville bien-aimée, et le feu est descendu du ciel d'auprès de Dieu et les a dévorés. Nous sommes sur la terre quand il descend et les dévore. Qui est responsable du feu de l'enfer? Est-ce le diable? Combien d'entre vous ont entendu des blagues sur Saint-Pierre qui est responsable de la porte d'or et que tout le monde doit passer par Saint-Pierre pour entrer? Et j'ai entendu des blagues très drôles sur Saint-Pierre qui vérifie les gens sur le chemin du paradis et qui dit que le diable est responsable de l'enfer. Et c'est pourquoi il a ostensiblement ce grand trident en forme de fourche. C'est comme un grand barbecue en bas. Il s'assure que les gens cuisent de manière uniforme et le retourne de temps en temps. Je ne sais pas ce qu'il fait. Mais est-ce que c'est ce que la Bible enseigne? Le diable est responsable de l'enfer, bien sûr. Nous avons appris que le diable ne ressemble pas à ça. Aucune Bible ne dit que le diable a aussi peur de l'enfer. L'enfer a été préparé pour lui. Le diable qui les a séduits a été jeté dans l'étang de feu et de soufre. Oh, pourquoi l'appelle-t-on un lac? Ce n'est pas comme le lac de Génézareth, ou les grands lacs, ou quoi que ce soit de ce genre. À la fin des 1000 ans, nous avons une leçon à ce sujet. La nouvelle Jérusalem descend du ciel d'auprès de Dieu et s'installe sur la terre. Et tous les méchants qui ont vécu sont ressuscités. Satan voit tous les méchants qui ont jamais vécu. On les appelle parfois Gog et Magog. Et il les rallie pour un assaut final contre la cité de Dieu. L'assaut final contre la cité de Dieu, et ils sont jugés lors du grand jugement du trône blanc. Le diable montre qu'il n'a pas changé. Et il est dit que Dieu fait pleuvoir du feu, et de la même manière que Dieu a fait pleuvoir de l'eau pour détruire les méchants à l'époque de Noé, jusqu'à ce que cela fasse flotter le bateau. Dieu va faire pleuvoir le feu à l'extérieur de la Nouvelle Jérusalem. Seuls ceux qui étaient dans l'arche ont été sauvés. Seuls ceux qui étaient dans la ville ont été sauvés. Et cela va former un lac. Ne vous inquiétez pas. Les murs sont grands et tu seras protégé. Parce que Jésus est Noé et qu'il a construit la ville. Il est notre Noé, pour ainsi dire. Et tous ceux qui sont à l'extérieur sont détruits. Il va se former un lac. Et ce lac, tout comme l'ancien déluge, a purifié le monde. Ce feu va purifier la planète. Et alors, Dieu créera de nouveaux cieux et une nouvelle terre. Satan n'est pas en charge de l'enfer. Il en a peur. Il est descendu avec une grande colère parce qu'il sait que son temps est compté. Vous lisez dans le livre de Pierre 2 et de Jude. Les démons sont gardés dans des chaînes éternelles de ténèbres. Quand Jésus chassait les démons parlaient et disaient « Nous savons qui tu es, Jésus, fils de Dieu. Es-tu venu nous tourmenter avant le temps ?» Savent-ils ce qui va se passer ? Oui, ils ne sont pas responsables, ils en ont peur. C'est pourquoi tu ne veux pas suivre les mauvais anges où tu partages leurs récompenses. Tu veux partir ? À la fin, Jésus séparera les brebis des boucs. Il dira aux boucs « Retirez-vous, maudits, dans le feu éternel préparé pour le diable et ses anges. » Et il dira aux démons « Ils recevront la récompense qui a été préparée pour le diable. » Et à ceux qui aiment leurs frères et aiment le Seigneur, il dira « Bien fait bon et fidèle serviteur, entrez dans la joie du Seigneur, il y a deux choix, mes amis. » Et Dieu vous veut dans son royaume. C'est pour cela que tu es ici, quelle que soit la raison pour laquelle tu regardes la télévision ou l'Internet, ou tu es ici en personne. Dieu veut que tu entendes la vérité, parce qu'il veut que tu sois sauvé. Jésus peut te sauver. Oui, il le peut. Numéro 8. Les feux de l'enfer s'éteindront-ils un jour? Ou voici une grande question. Brûlent-ils pour toujours? C'est ce que nous voulons savoir. Ésaïe 47, verset 14. Il n'y aura pas de charbon pour se réchauffer, ni de feu pour s'asseoir devant, pas même un charbon chaud. Tu fouleras les méchants Malachie 4, 3 pour leur cendre sous la plante de tes pieds. Le jour où je ferai ceci est dit par le Seigneur des armées. C'est brûlé. Maintenant, certains d'entre vous se disent « Attendez, pasteur Doug, la Bible ne dit-elle pas ?» Quand vous voyez quelque chose dans la Bible, vous savez ce que c'est. La clé pour comprendre n'importe quel mystère dans la Bible. Laissez la Bible s'interpréter elle-même. Dieu est l'auteur. Il sait ce qu'il veut dire par les mots qu'il utilise. Est-ce que cela semble raisonnable? Qu'est-ce que la Bible entend par là? Découvrons-le. Elle utilise le mot « feu inextinguible » Matthieu 3. Verset 12. Jésus dit qu'il nettoiera l'air de battage et amassera le blé dans le grenier. Mais il brûlera l'ivraie par un feu inextinguible. Signifie un feu inextinguible. Éteindre est un verbe qui signifie éteindre. Personne n'éteindra les feux de l'enfer. Il n'y a pas de pompiers en enfer
1: qui pourrait l'éteindre. Il n'y a rien qui puisse être fait pour l'éteindre. Laissez-moi vous le prouver.
0: Jérémie 27, je suis désolé, Jérémie 17, verset 27. Voici une prophétie de Jérémie. Vivez avant la captivité babylonienne. Mais si vous ne m'écoutez pas pour creuser le jour du sabbat, comme ne pas porter de fardeau en entrant dans les portes de Jérusalem le jour du sabbat, alors j'allumerai un feu dans ses portes, et il dévorera les palais de Jérusalem, et ils ne seront pas quoi ? Éteints. Sais-tu ce qui s'est passé? Ils n'ont pas écouté. Ils ne se sont pas repentis. Nabuchodonosor est venu et a détruit la ville. Il a brûlé la ville. Les portes ont été brûlées. Aucun pompier ne s'est présenté. C'était un feu inextinguible. Le temple a été brûlé. C'est un feu inextinguible qui l'a détruit. Cela signifie simplement qu'il n'y a pas de problème actif, qu'il n'y a pas de partie active impliquée dans l'extinction du feu. Le travail que fait le feu de l'enfer est éternel. Il ne revient pas. C'est notre prochaine question. L'expression « feu éternel » ne signifie-t-elle pas « sans fin » ? Il faut lire les choses dans leur contexte. Prenons quelques exemples. Sodome et Gomorre, Jude 1, verset 7. Qu'est-ce que Dieu entend par « feu éternel » ? Sodome et Gomorre et les villes qui les entourent, elles sont données en exemple. Souffrir la vengeance de quel genre de feu ? Le feu éternel. Voici une question. Sodome et Gomorrhe brûlent-elles encore aujourd'hui ? La ville a-t-elle jamais été reconstruite ? Est-ce que le résultat du feu éternel, il n'y a pas eu de pardon, pas de résurrection, pas de reconstruction ? On sait ce qui va se passer pour le sort de la perte. Cela signifie que les résultats de ce feu sont éternels. J'ai cette chair en plexiglas qui devrait être assez chaude. Elle va fondre. Je le sais parce que le pasteur Doug a été une fois dans une maison de correction et j'ai voulu m'échapper. Et j'ai pris des allumettes et j'ai pu brûler les charnières en plexiglas pour pouvoir sortir de la maison de correction. Donc le plexiglas brûle, je le sais. Si nous devions jeter cette chair dans un feu de joie et la brûler, nous pourrions dire qu'elle avait été brûlée par le feu éternel, car vous ne la reverrez plus jamais. Vous voyez ce que je veux dire ? Dieu dit que les résultats du feu sont éternels. Il insiste sur ce point, parce que maintenant, si tu meurs et que tu es sauvé, ne perds pas espoir. Il y a une résurrection. Mais tu sais ce que Dieu appelle la destruction des méchants ? La seconde. Mort, il n'y a pas de résurrection. Numéro 11. Le verset 10 de l'Apocalypse dit 11. Le verset 10 de l'Apocalypse dit que les méchants

si vous avez été avalé par une baleine, c'est arrivé. Il y a environ 6 mois, c'est en fait sur YouTube, vous pouvez voir un gars qui faisait du kayak et une grosse baleine a surgi sans savoir qu'il était là dans le kayak et l'a avalé. Elle l'a recraché. Il allait bien. Il a été secoué. Il suit probablement une thérapie en ce moment, mais c'est arrivé et vous pouvez le voir par vous-même. Jonah n'a pas été avalé par une baleine à fanon, mais peut-être par un rorqual à la bosse ou un cachalot qui mange des calmars, qui sait. Cela aurait pu être n'importe quoi. Mais combien de temps est-il resté là? Vous lisez dans Jonas chapitre 1. Il est dit que Jonas fut dans le ventre du poisson 3 jours et 3 nuits. Un type des souffrances du Christ Jésus a dit qu'aucun signe ne sera donné à cette génération, mais le signe de Jonas Matthieu, chapitre 12. Alors que Jonas était dans le ventre du grand poisson pendant 3 jours et 3 nuits, le Fils de l'homme sera dans le cœur de la terre pendant 3 jours et 3 nuits. Le cœur de la terre décrit les souffrances du Christ qui ont commencé jeudi soir dans le tombeau. Jésus a commencé à souffrir pour nos péchés après le dernier repas. Jeudi soir, vendredi soir, samedi soir, il est ressuscité le dimanche matin. Amen. Donc Jonas, 3 jours, 3 nuits, il appelle cela l'éternité. Tu sais que Jésus a souffert comme les perdus souffriront. Cela ressemble à une éternité. Peux-tu imaginer être dans un monstre marin dans les ténèbres pendant 3 jours et 3 nuits? Cette baleine a peut-être mangé des méduses au déjeuner et vous vous retrouvez avec tous ces sushis dans l'obscurité. Le pouvez-vous? Cela aurait semblé une éternité. Amen. Combien d'entre vous ont utilisé ce terme? Vous avez dit, je n'ai pas mangé depuis une éternité. Je n'ai pas mangé depuis une éternité. Je ne les ai pas vus depuis toujours. Alors, vous regardez le contexte maintenant, quand Dieu nous promet la vie éternelle, nous savons d'après le contexte que c'est sans fin, parce qu'il y a tant d'autres passages. En voici un autre. Anna amène son fils au temple. Elle dit, « Si tu me donnes un garçon, je l'amènerai au Seigneur pour qu'il serve devant le Seigneur dans le temple pour l'éternité. » A-t-elle tenu sa promesse? Samuel est-il allé au temple? Combien de temps a-t-il servi? Combien de temps a-t-il servi? Jusqu'à la fin de sa vie, jusqu'à sa mort. Les Hébreux avaient une loi qui stipulait que si vous aviez un serviteur, après 7 ans, vous pouviez libérer votre serviteur hébreu. Mais si votre serviteur hébreu disait, « Vous savez, j'aime vous servir », il passait par un rituel et il était dit qu'il serait ton serviteur pour toujours. Et qu'est-ce que cela signifie jusqu'à sa mort? C'est vrai? Quand on parle de la destruction des méchants dans l'étang de feu, la raison pour laquelle on dit jour et nuit, c'est que le diable va probablement brûler jour et nuit. Mais vous savez, même si le diable est brûlé, lisez Ézéchiel 28. Il est dit que vous ne serez plus jamais pour toujours. Il va le détruire. Tu ne seras plus, c'est ainsi que cela se lit, il a cessé d'exister. Numéro 12. J'ai sauté trop loin. L'âme et le corps sont détruits en enfer, c'est l'un d'entre eux. Il faut que vous entendiez, ses amis. Les gens pensent que oui, pasteur. C'est assez clair, le corps brûle, mais l'âme est tourmentée pour toujours. Qu'a dit Jésus? C'est si clair? Notre âme et notre corps sont tous deux détruits en enfer. Le Christ a dit dans Matthieu, chapitre 10, verset 28, « Ne craignez pas ceux qui tuent le corps, mais qui ne peuvent tuer l'âme. » Craignez plutôt celui, c'est-à-dire Dieu, qui est capable de détruire l'âme et le corps en enfer. Qu'a dit Jésus? L'âme et le corps sont partis. Rappelez-vous, il a dit que si vous péchez, vous mourrez. Croyez en moi. Tu ne péris pas, tu vis. Tu seras puni. Chacun est puni selon ce qu'il mérite. Sais-tu qu'il y a différentes récompenses? Parfois, Jésus a dit, « Grande est votre récompense dans le ciel si vous souffrez, si vous êtes persécuté pour la justice. » Et Jésus, à propos de Judas, il a dit à Pilate qu'il aurait mieux valu pour cet homme qu'il ne soit pas né. Comment aimeriez-vous être Judas au moment du jugement et savoir que vous avez trahi Jésus? Ou d'être Hitler, Pol Pot ou l'un de ces despotes de l'histoire? Il y a différents degrés de récompense. Je ne veux pas seulement aller au paradis. Je veux qu'ils disent que votre récompense est grande. Amen. Certains d'entre vous pensent que je veux juste aller au paradis. Certains d'entre vous pensent qu'il faut être honnête. Jusqu'à quel point puis-je pécher et arriver quand même au paradis? Mauvaise attitude. Vous voulez voir à quelle distance du bord vous pouvez être? Amen. Pour qui le feu de l'enfer est-il allumé? Encore un verset d'Ézéchiel. Il dit que l'âme qui pêche mourra. C'est comme une définition du dictionnaire. Pas seulement le corps, l'âme qui pêche mourra. Pour qui le feu de l'enfer sera-t-il allumé?

Partez, Matthieu 25, 41, quittez-moi, maudit, et allez dans le feu éternel préparé pour qui ? Le diable, l'enfer n'est pas conçu pour vous. Si vous allez en enfer, c'est parce que vous avez suivi le mauvais chef. Préparé pour le diable et ses anges. Il y a de bons et de mauvais anges qui sont enchaînés pour l'éternité. Numéro 14. Comment la Bible évoque-t-elle la destruction des méchants par Dieu ? La Bible nous dit que le Seigneur se mettra en colère afin d'accomplir son œuvre grandiose, et de mener à bien son acte inhabituel. Dieu est un Dieu d'amour, de création, de vie, de bénédiction et de bien. Il ne veut pas que quoi que ce soit souffre. Qui ici veut voir souffrir quoi que ce soit ? Je vous l'ai dit il y a des années, je vivais dans les montagnes, dans une grotte. Et j'ai été un ermite pendant un an et demi. C'est là que j'ai trouvé la Bible. J'ai commencé à la lire. La Bible a changé ma vie. Je ne suis jamais revenu en arrière. J'avais un chat dans ma grotte. Il est apparu un jour dans ces montagnes. Je l'ai appelé un étranger parce que il est arrivé comme ça. Et nous sommes devenus très proches. Et c'était génial la nuit en hiver quand il faisait froid. Après qu'il ait fini de chasser, il venait et poussait contre mon visage la nuit avec sa patte. Et je soulevais mon sac de couchage et il descendait au fond de mon sac de couchage près de mes pieds et il ronronnait à mes pieds. Et c'était génial. Mais parfois, je le regardais chasser. Il attrapait les souris dans la grotte et je me souviens qu'un jour, je préparais le dîner. Et j'ai vu un petit rat kangourou sautiller dans l'obscurité. Et l'étranger l'a vu et l'étranger s'est jeté sur le rat et l'a attrapé. Maintenant, vous savez que les chats sont un peu sadiques. C'est pourquoi ils ne vont pas au paradis. Donc, maintenant, si un chien attrape une souris, c'est un chien. C'est bien. C'est fini pour lui. C'est juste un chat, non ? Non. Il veut jouer avec sa nourriture. Et il avait cette petite souris, et il la tenait dans sa bouche. Il l'a apportée, et il me l'a montrée, et il l'a lâchée, et la chose frémit. Tu sais, elle essaie de s'enfuir, et il se jette à nouveau dessus. Et il a joué avec elle pendant un petit moment. Et cette chose était toute désordonnée et battue. Et il voulait la faire durer aussi longtemps qu'il le pouvait. Il l'a lâchée et la souris kangourou, dans sa tentative de s'enfuir, a sauté dans mon feu. Écoute-toi, je viens d'entendre un soupir collectif de sympathie pour un rat. Il y a beaucoup de rats dans cette ville, vous savez. Vous ne voulez pas voir un rat brûlé ? Mais c'est ce qui m'est arrivé aussi. J'ai vu ça et j'ai pensé, oh non. Et la pauvre petite chose a sauté. Je n'ai rien pu faire. Il a sauté directement dans les charbons ardents du feu et il a couiné et s'est tordu juste pour une seconde ou deux, mais c'était horrible. Je ne pouvais pas supporter de voir un rat brûlé. Qui veut voir quelque chose souffrir ? Êtes-vous plus aimant que Dieu ? Êtes-vous plus miséricordieux que Dieu ? Quand Dieu punit les méchants, vous pensez qu'il distribue du pop-corn aux justes pour qu'ils le regardent, et donc il n'y a pas de plaisir à ce que cela lui brise le cœur. Dieu ne veut pas que nous périssions. Il veut désespérément que vous soyez sauvés. Il a donné son Fils. Mais la Bible est assez claire sur le sort qui lui est réservé. Écoutez, les mots. Qu'arrivera-t-il aux méchants ? Ils sont dévorés. Ils sont consumés. Ils périssent. Ils sont morts. Ils ne sont plus. Ils sont la seconde mort. Ils sont détruits. Ce sont les termes que la Bible utilise. Il n'y a pas de mot dans la langue anglaise ou même hébraïque ou grec que Dieu peut utiliser qui pourrait être plus définitif pour expliquer « Le péché ne se relèvera pas une seconde fois. Dieu ne va pas immortaliser les pécheurs. Les pécheurs n'ont pas l'immortalité Dieu. » La Bible dit « Et Dieu n'a que l'immortalité. Amen. » Donc cette idée que les pécheurs sont immortalisés et qu'ils brûleront pendant l'éternité vient de la mythologie. Et l'Église l'utilise souvent pour manipuler et effrayer les gens. Mais notre Dieu est un Dieu de miséricorde et d'amour après que le péché et les pécheurs aient été détruits. Qu'aurons-nous à attendre ? Nous attendons, selon sa promesse, de nouveaux cieux et une nouvelle terre où habitera la justice. Une nouvelle terre où habitera la justice. Il nous dit que toutes les choses seront faites nouvelles. Apocalypse 21, verset 4, la Bible dit que Dieu essuiera toutes larmes de leurs yeux, il n'y aura plus de mort. Combien de morts ? Il n'y aura plus de pleurs. Je veux que vous disiez cela avec moi.
Vous le voyez tous sur l'écran. Il n'y aura plus de douleur. Combien de douleurs y aura-t-il? Il n'y aura plus de douleur. Dieu ne va pas immortaliser les pécheurs. Dieu ne va pas avoir une chambre de torture quelque part dans le cosmos pour toujours et à jamais. Vous allez dire que je suis vraiment désolé que mon mari ou ma famille ou l'un de mes enfants soit là en train de brûler pour toujours et à jamais. Mais je m'en fiche désormais. Vous savez, parce que Dieu m'a fait me sentir bien à ce sujet. Non, il est écrit que les méchants seront punis. Il essuie les larmes de nos yeux. Il y a un temps, après les 1000 ans, nous verrons le jugement des méchants et nous aurons une affection naturelle comme Dieu. Ce sera déchirant, mais ensuite, ce sera Dieu. Tu diras, comment pourrais-je jamais oublier Dieu ? Essuiera toutes les larmes de nos yeux. Amis, amen. Plus de douleur, plus de souffrance, plus de chagrin. Le problème du péché ne se posera-t-il plus jamais ? Nahum 1:9. L'affliction ne se relèvera pas la deuxième fois que je crée de nouveaux cieux et une nouvelle terre. On ne se souviendra plus des premiers, comme des années de l'éternité roulera, n'aura jamais rien à craindre. Amis, deux choix s'offrent à vous, la vie ou la mort. Choisissez la vie. La Bible dit « Quiconque veut qu'il prenne l'eau de la vie librement ». Combien d'entre vous disent qu'ils veulent cette eau de vie ? Dans le livre de Job, il est dit « Un homme peut-il être plus juste que Dieu ? Si Dieu ne faisait pas cela à ses créatures, pourquoi le ferait-il ? » Vous devez prendre cette décision maintenant, et nous nous réjouissons de vous voir demain soir. Nous allons parler de l'amour de Dieu. Venez entendre parler de l'Esprit et de la puissance d'Élie. Vous serez bénis, mes amis. Quand aura lieu notre prochaine réunion ? Demain soir, amenez vos amis. Ce sera une présentation qui changera votre vie, je vous le promets. Et vous serez bénis. Puis-je prier avec vous avant de terminer ?

Mesdames, messieurs, amis mélomanes, bonsoir. Comme promis, nous voilà prêts à faire avec vous un grand voyage à travers la musique sacrée. Nous redescendrons, si vous le voulez bien le temps, jusqu'au XVIIIe siècle et savourerons quelques extraits de messes de trois grands compositeurs, Hector Berlioz, Joseph Haydn et Wolfgang Amadeus Mozart. Pour commencer ce programme vraiment exceptionnel, je vous propose d'écouter Sanctus d'Hector Berlioz, qui, contrairement aux deux autres, est du 19e siècle. Hector Berlioz est né en 1803 et mort en 1869. C'est donc un extrait du Requiem opus 5 interprété par le grand ténor Roberto Alagna, accompagné du chœur et de l'orchestre du Capitole de Toulouse dirigé par Michel Plasson, que je vous invite à écouter maintenant.

Nous poursuivons notre programme avec le Kyrie extrait de la Missa Selensis, qui est une messe de Joseph Haydn, écrite en 1766. Cette messe inaugure de façon magistrale la longue série de grandes compositions religieuses de Haydn. La soliste est la soprano Maria Stader, que d'ailleurs nous aurons l'opportunité d'entendre tout au long de notre programme. Elle est née à Budapest en 1901 et c'est une jeune enfant adoptée par un couple suisse du nom de Stader. Et cette Maria Stader vous fera plaisir tout au long de ce programme. Écoutez et appréciez. Je suis convaincue que vous apprécierez donc ce Kyrie.

Comment pourrions-nous passer à côté du célèbre Gloria du même compositeur, c'est-à-dire Joseph Haydn? Extrait de la messe que vous venez d'entendre, ce Gloria est tout simplement sublime, ami mélomane. Vous reconnaîtrez la voix de la soprano Maria Stader, mais il y a aussi d'autres belles voix l'accompagnant dans cette œuvre. Une très belle voix d'alto assurée par Margot Hofgen, du ténor Richard Holm, de la basse Joseph Grendel. L'orgue est tenu par Anton Novakovsky, accompagné du chœur et de l'orchestre symphonique de la radiodiffusion bavaroise sous la direction d'Eugène Durkheim. Voici donc le Gloria de Joseph Haydn.

Après un séjour à Paris qui s'est soldé par un dramatique échec et au cours duquel il a vu mourir sa mère, Wolfgang Amadeus Mozart rentre à Salzbourg en janvier 1779. Le prince-archevêque Colloredo le nomme organiste de la cour. Il est âgé alors de 23 ans. La musique d'église revient au premier plan de son travail de compositeur pour répondre aux charges de son nouveau poste. Je vous propose, amis mélomanes, la grande messe solennelle de Mozart. Je vous propose de cette messe quelques extraits, Kyrie, Gloria, que vous apprécierez certainement.

Vous venez d'entendre le Kyrie, vous avez aussi entendu le Gloria de Wolfgang Amadeus Mozart et je gage que vous avez beaucoup apprécié. C'était avec le chœur de la cathédrale de Saint-Edwige ainsi que l'orchestre philharmonique de Berlin dirigé par Igor Markovitch. Je vous propose maintenant, amis auditeurs, de la même époque. D'ailleurs, c'est à la même époque que la production qui se rattache aux Vêpres du Dimanche, les Vêpres d'un confesseur, dont nous entendrons aujourd'hui quelques extraits. En effet, je vous propose donc le Laudate Dominum, extrait des Vêpres du Dimanche, KV 321, et puis évidemment, l'incontournable Laudate des Vêpres d'un confesseur en ut majeur, KV 339, avec la soprano Maria Stadner et l'orchestre de chambre Rias de Berlin sous la direction de Gustav König. Voici donc successivement deux Laudate.

c'est au début de 1773 que l'on date la composition du célèbre motet Exultate Jubilate de Mozart, KV 165. Je vous invite à écouter un extrait de cette œuvre interprétée par la soprano Maria Stader avec l'orchestre symphonique Rias de Berlin, dirigé cette fois par Ferenc Fricsi.

Ainsi s'achève, mesdames et messieurs, notre programme de grande musique sacrée. Je vous souhaite la nuit bonne et à bientôt.

0: tous. Vous êtes dans l'émission Femmes vertueuses, femmes de valeur. Une fois de plus, nous sommes vraiment heureux de vous accueillir avec nous pour entendre une nouvelle invitée, une nouvelle expérience qui a pour objectif de vous fortifier. Nous recevons aujourd'hui Josiane Légel. Bonjour Josiane.
1: Bonjour.
0: Nous sommes vraiment heureux que tu aies accepté notre invitation et nous espérons que ton expérience, nous savons forte, pourra aider quelqu'un derrière cet écran à pouvoir faire confiance à Dieu.
1: Merci.
0: Alors, Josiane, j'ai une petite question. Enfant, petite fille, plutôt avec beaucoup la bougeotte ou enfant plutôt calme?
1: Plutôt calme.
0: Plutôt calme.
1: Plutôt calme.
0: Alors, tu avais des frères et des sœurs, comment ça se passait?
1: Oui, nous sommes une fratrie de 8. Nous sommes 5 filles et 3 garçons et je suis l'aînée des filles.
0: Ah, mais de quoi faire beaucoup de bruit à la maison?
1: Chez maman, on ne faisait pas de bruit. Hein? Ah, ouais. On ne faisait pas de bruit. Hein? Si on faisait de bruit, il fallait rester dehors. Mm-hmm. Mais on n'avait pas beaucoup de temps de jouer parce que c'était qu'on était à la campagne, donc il fallait travailler. C'est que chaque fois, il y avait un petit... Maman n'était pas là. On trouvait un petit moment pour laisser le travail, pour faire un petit peu de jeu. Mais ça s'est très bien passé. Mon enfance avec mes frères et sœurs se sont très bien passées parce qu'on s'entendait très bien. Et surtout avec ma petite sœur complice, ça se passait très bien.
0: Ah, c'est bien. C'est bien d'avoir une petite complice.
1: Ah oui, j'avais une petite complice.
0: Mais c'est vrai que tu étais plutôt solitaire.
1: Toujours solitaire.
0: J'ai toujours
1: été à part quand j'étais jeune, toujours comme si j'étais mise à part. Je ne savais pas pourquoi, mais j'étais toujours à part. S'il faut faire quelque chose, je fais la chose, mais je me retrouvais toujours seule.
0: Et que tu pensais à quoi quand tu t'éloignais un petit peu?
1: À quoi? À rien.
0: Pas de pensée particulière, non. Mais est-ce que tu avais des rêves?
1: Comme... Oui, j'avais. C'est vrai que j'avais. Et ça exaucé. Hein? Mm-hmm. C'est de me marier un jour et avoir deux enfants.
0: Ok, d'accord.
1: Et Dieu m'a donné deux garçons. Mm. Et j'ai été comblée. Mm-hmm. Malgré tout ce que j'ai traversé, Dieu m'a permis quand même de les élever, de leur donner l'éducation qu'il fallait. Et je ne regrette pas. Je ne regrette pas.
0: Donc, tu as ce petit... Je veux dire, cette petite satisfaction une enfance, une adolescence, même une vie d'adulte qui est un petit peu mouvementée. Alors, on en vient là. Tu as été souvent malade dès ton enfance.
1: Oui, j'ai été malade depuis le jour que j'ai été vendue.
0: Mm-hmm. Alors, quand tu dis vendue...
1: j'ai été vendue à Satan. Mm-hmm. D'accord? Depuis à cet âge-là, parce que sitôt que j'ai été vendue, quelques jours après, j'ai commencé à avoir mal à la tête, jusqu'à ma délivrance.
0: Donc c'était des maux de tête violents.
1: Violents.
0: D'accord.
1: Bon, on me disait que c'était des migraines, des céphalées, enfin, dans tous les maux qu'on pouvait donner. Mm-hmm. J'ai vu tous les médecins qui pouvaient, j'ai fait tout ce qu'il fallait, rien à faire.
0: Ça ne partait pas. Et comment ça se passait à l'école alors?
1: À l'école, c'était en dents de scie. Je suis là aujourd'hui, demain je ne suis pas là, je peux rester une semaine à ne pas être à l'école. Et puis finalement, à 12 ans, ma mère m'a enlevé à l'école. C'est pas parce que je n'étudiais pas, hein? Mais comme il fallait s'occuper des soeurs et frères qui étaient après moi, donc il a fallu que je laisse l'école à 12 ans pour pouvoir m'occuper.
0: Ouais,
1: Et entre-temps, j'avais ma soeur qui était à l'école, qui était restée à l'école. Donc, elle me portait des devoirs que je faisais jusqu'à ce que j'arrive au certificat d'études.
0: Très bien.
1: Et puis, le jour de passer à l'examen, je suis allée passer mon certificat d'études et j'ai eu mon certificat d'études.
0: Alors, c'est ta soeur, ta petite complice qui
1: t'a emmenée.
0: Ah, c'est bien.
1: C'est ma complice.
0: Donc, on peut dire que, voilà, très tôt, tu as eu de l'aide autour de toi.
1: Oui, l'aide. Ouais. Elle était là pour moi, à ce moment-là. Mais elle ne savait pas que j'étais comme ça. Elle ne savait pas parce que je ne devrais pas dévoiler qui j'étais. Donc, je vivais avec elle comme si rien n'était.
0: Alors, quand tu dis que tu ne devais pas dévoiler qui tu étais, c'est parce qu'on t'a demandé de ne pas le faire?
1: On m'a demandé de ne pas le faire. Parce que sinon, ceux à qui je parlerais étaient en danger.
0: Ah.
1: Et toutes les décisions que j'ai prises, c'était pour sauver ma famille.
0: Tu voulais absolument les protéger.
1: Ah oui, parce que c'était l'amour.
0: Parce que tu t'es mariée, tu as eu tes enfants. Et comment ça s'est passé? Quand tu as eu ta première grossesse, est-ce que tu as eu peur?
1: Non, c'est arrivé. Quand c'est arrivé, c'est parce que chez mes parents, c'était tellement... c'était devenu difficile
0: de vivre, ouais.
1: Parce que j'avais un beau-père parce que j'ai pas été élevé avec mon père, et ma mère et mon père, on a envie de laisser la maison. Et pour laisser la maison, il fallait faire quelque chose.
0: D'accord.
1: Et puis, clap, c'est parti comme ça. Mm-hmm. Et puis, je l'ai eu. Et à ce moment-là, ils m'ont marié de force, mm-hmm. sans le vouloir, avec mm-hmm. quelqu'un qui était beaucoup plus âgé que moi.
0: Que toi. Mm-hmm.
1: Et ça n'a pas tenu. Et puis voilà, j'ai eu deux enfants. J'ai eu l'aîné. J'ai eu le deuxième. Et puis voilà, ça a été très, très, très, très
0: et
1: difficile.
0: Et tu avais peur pour tes enfants?
1: J'ai passé le pack avec eux. Pour leur dire de ne pas toucher à mes enfants,
0: de les laisser vivre,
1: laisser mes enfants.
0: Alors, comment ça se manifestait dans ta vie de tous les jours où tu travaillais, tu avais ton activité professionnelle? Comment tu vivais toutes ces choses-là?
1: Je vivais comme toi et moi.
0: Donc, pendant la journée, incognito.
1: Je travaille dans la journée, mais tu me vois sans me voir.
0: Ok.
1: Parce que je peux être à côté de toi, mais je suis ce que je devais être sans que tu me vois.
0: Ok. Et ça se passe, c'est vraiment 24 heures sur 24?
1: 24 sur 24.
0: C'est une vie de fatigue, une vie de lassitude. Est-ce qu'il y a un certain moment, tu te dis, mais j'ai envie de m'en sortir? Est-ce que tu as fait appel à Dieu à un certain moment?
1: Il n'y avait pas Dieu à ce moment-là.
0: Tu ne connaissais
1: pas
0: Dieu?
1: Non, il n'y avait pas de Dieu à ce moment-là. Je ne le connaissais pas, ce Dieu.
0: Mais même à la maison, vous n'aviez pas de pratique religieuse?
1: Tu sais, quand j'étais jeune, ma mère on faisait le « Je vous salue, je crois en Dieu », c'est ce qu'on faisait. Hein?
0: Voilà.
1: Mais comme c'était ses affaires, donc ça ne dérangeait pas.
0: Ok.
1: C'était me dire qui était la personne, mon créateur aujourd'hui, ça n'avait pas sa place. J'allais à l'église catholique, mais sans le nommer, mais ça ne changeait rien.
0: Ouais.
1: J'en ai rien.
0: Ouais.
1: Parce que ça lui appartenait, donc quand tu viens là, c'est comme si tu... Ça n'allait pas plus loin.
0: Ça
1: n'allait pas plus loin. Mais une fois qu'on a fini avec ça, c'est fini. Hein? Fais ça le matin, parce qu'à un moment, tu disais toujours... Et je peux dire encore?
0: Oui, bien sûr.
1: Allez laver vos cheveux et puis aller
0: la
1: prière.
0: C'est ça.
1: Donc, on faisait ça et puis on se mettait, puis après, on battait. Mm-hmm. Mais il n'y avait pas quelque chose de...
0: De profond.
1: Ouais. On n'allait pas plus loin.
0: Mm-hmm.
1: Et... J'ai élevé mes enfants comme ça, parce que c'est ce que j'avais appris.
0: C'est ça.
1: Mais c'est quand j'ai appris à connaître Dieu, j'ai changé les choses. C'est comme ça, on m'a élevé, donc je donnais ce que j'avais. Et puis, quand j'ai connu mon Dieu, j'ai remis les choses en place, jusqu'à...
0: Alors, si tu as beaucoup de souffrance, alors les maux de tête, tu en as parlé, tu les as toujours eu, ne t'ont jamais quitté. Mais comment tu as fait cette rencontre maintenant avec ce Dieu que tu ne connaissais pas? Cette rencontre avec Dieu, alors tu ne l'as pas cherché à rencontrer Dieu, mais tu m'as confié quelque chose. Maintenant tu sais que Dieu t'a toujours regardé, qu'il avait un projet pour toi. Parce que c'est lui, on peut dire, qui est venu te chercher. Comment ça s'est passé, cette rencontre?
1: Alors, cette rencontre, il est peut-être bizarre, ou bien je ne sais pas comment t'expliquer ça. C'est un jour, je descendais sur... Je sors de chez moi, j'allais travailler, parce que je travaillais à Fort-de-France. Et je descendais, mais tout en larmes, tout en pleurs, parce que... À un certain moment, j'en avais...
0: Un trop plein.
1: Oui, il fallait que ça change.
0: Mm-hmm.
1: Et ce jour-là, il y a une voiture qui s'arrête à ma hauteur et qui m'embarque, qui veut me prendre... Alors, je regarde... me dit, asseyez-vous. Mais quand je viens pour entrer dans la voiture, il y a du feu.
0: Tu ne peux pas rentrer.
1: Je ne peux pas rentrer. Alors, je tiens la porte, je veux entrer, mais en même temps, je n'arrive pas. Et je ne sais pas, mais cet homme, c'était un homme qui priait, c'était un enfant de Dieu. Je dis, c'est un enfant de Dieu qui est juste, il était proche de son Dieu. Alors, je finis par rentrer. Alors, il me dit, mais pourquoi vous pleurez? Je lui dis, si vous saviez... Si vous saviez mes problèmes, vous ne m'auriez pas demandé. Mais vous savez, vous n'êtes pas la seule. Je lui ai dit, mais mes problèmes, je ne pense pas qu'il y a quelqu'un d'autre qui a ce problème.
0: Ouais, ouais.
1: Et puis, tout en parlant comme ça, il m'a déposé. Mais ce jour-là, j'ai senti qu'il y a quelque chose qui n'était pas normal.
0: Quelque chose de différent.
1: De différent.
2: Et puis je l'ai revu, il m'a déposé, je suis allée prendre mon taxi. Mais depuis ce jour-là, il y a quelque chose qui bougeait. Mmh. Il y avait quelque chose, ils n'étaient pas contents, ils me posaient des questions. Pas lui, le chauffeur.
0: Les agents mauvais.
2: Mes frères de je vais dire mes frères. Mmh. Il y avait quelque chose. Pourquoi tu t'es embarqué dans la voiture? Pourquoi tu as parlé avec lui?
0: Mais ce feu, c'est toi qui le voyais, la personne ne t'a jamais parlé de ça.
2: Il n'a jamais vu le feu, c'est moi qui voyais le feu parce que je devais. Parce qu'il savait qu'il était là. Mmh. Donc il ne fallait pas que je m'embarque dans cette voiture. Ouais. Et puis je l'ai revu après, toujours au même endroit. Et ce jour-là, il m'embarque et puis on parle. Et puis quand il m'a déposé, je lui ai. C'est ce que je n'avais jamais rien fait. Et je ne devais pas dire de qui j'étais. Mmh. Cet homme, je lui ai parlé de mes problèmes. Ce qu'il me demandait. Je ne sais pas pourquoi je lui ai parlé de ça. Mmh. C'est sorti comme si... C'est sorti. Il m'a simplement dit, fais confiance à Dieu. Je lui ai dit, qui c'est ce monsieur-là? Puisque je connaissais ma maman quand j'étais, quand j'étais malade. Jeune. Elle m'emmenait voir madame un tel, monsieur un tel. Mm-hmm. Parce que ma maman voulait que je sois...
0: Que tu ailles mieux.
2: Que j'aille mieux. Parce
0: pour le mal de tête
2: oui,
0: qui ne s'arrête
2: voilà,
0: pas.
2: Voilà, parce qu'elle voyait dans quel état que j'étais. Mais elle ne savait pas que j'étais possédée. Mm-hmm. Mais elle voyait que je souffrais de la tête. Mais elle me disait, il je ne m'en pas comprendre. On en bat toute l'autre dans ma tête. Faut que moi, maintenant, on est en monde plus haut. Mais... Quand je lui ai dit, qui c'est cet homme-là? Il m'a dit, fais-lui confiance. Alors, je lui ai dit, mais ça qui me s'est là.
0: Tu penses qu'on va t'emmener voir une nouvelle personne? C'est ça.
2: Il m'a emmené voir, monsieur. Et puis, il m'a dit, je vais t'expliquer après. Et puis, il m'a... Mais il priait. Mais ouais, sa bouche qui fait... Je ne sais pas qu'est-ce qu'il disait. Mais je me méfiais parce que je me méfiais de tout. De tous ceux que je rencontrais, je me méfiais d'eux. Mais je n'arrivais pas à le toucher. Parce que je voulais le toucher, mais je n'arrivais pas à le toucher.
0: Parce que tu sais que si tu le touches, tu peux en faire quelque chose.
2: Ah, je pouvais faire quelque chose, mais il y avait quelque chose qui m'empêchait. Je n'arrivais pas à le toucher. Et puis, ce jour-là, quand il m'a déposé, il m'a dit, je vais prier pour toi. Waouh ! Eh bien, c'est ce qu'il ne fallait pas dire. Alors là, les esprits
0: et
2: dans mon corps...
0: Les forces du mal se sont déployées.
2: Aïe, aïe, aïe, aïe. Alors là, j'ai passé un sacré mauvais moment avec eux. Hein. Je suis allé au travail. J'allais au travail et dans mon travail, ça n'a pas été la même chose. Parce que comme si là, ils se sont montrés. Là, tout ce que j'avais, tous mes petits amis étaient là avec moi. Parce qu'ils savaient que c'était leur dernier moment qui était arrivé.
0: Okay.
2: Donc, ils se déployaient dans les salles comme ça, en même temps avec moi. Ils me suivaient partout. Parce qu'il fallait que je prenne autant de personnes que je voulais. Parce qu'ils savaient qu'ils n'avaient pas de chance encore. Et puis, ça s'est passé comme ça. Ça s'est déroulé comme ça. Il est toujours resté à mes côtés. Jusqu'au jour où il y avait une semaine d'évangélisation qui devait commencer au temple. Et puis, il m'a invité.
0: Alors, ça s'est passé. Combien de temps se sont passés entre la première fois et jusqu'à ce que tu...
2: De janvier à avril.
0: D'accord. Et entre-temps, est-ce que vous vous êtes rencontrés? Et entre-temps, est-ce que vous vous êtes rencontrés?

0: La Bible, elle est toutes les pages sont toutes blanches.
1: Blanche.
0: Il n'y a rien d'écrit. Il n'y a rien d'écrit. Toutes les pages étaient. Je dis, mais je ne vois rien. Et il lit pour moi, mais les pages sont toutes blanches. Mm-hmm. Alors, donc c'est lui qui lisait. Et moi, j'écoutais.
1: Alors,
0: je ne comprenais
1: rien. On va identifier le lui parce que le lui s'appelle
0: Georges-Aimé.
1: Et qui est maintenant.
0: C'est lui qui est devenu mon mari.
1: Ton mari, ton compagnon.
0: Ah, c'est mon tout.
1: Compagnon de prière.
0: C'est mon tout.
1: Alors, on reviendra sur la fin. Alors, mais je voudrais qu'on revienne justement. Alors, tu vas au temple, c'est lui qui vient te chercher ou tu viens
0: par tes propres moyens? C'est lui qui vient me chercher. Mm-hmm. Et la première fois qu'il m'avait. Parce qu'un jour, quand il me parlait comme ça avant ma délivrance, je lui ai dit, mais. On parlait tout le temps de ce Dieu-là, mais je ne voyais rien d'écrit sur la Bible. Donc c'est lui qui lisait pour moi. Je ne pouvais jamais nommer le nom de Jésus.
1: Aïe, aïe, aïe.
0: Mais je vais expliquer comment j'ai fait pour le nom de Jésus. Et un jour, je lui ai dit, mais je veux aller là où tu vas. Il m'a dit, tu es sûr? Je dis, oui, je veux aller là où tu vas, là. Tu veux aller là où tu vas. Et c'est sa sœur qui est venue me chercher pour m'emmener. Et bien, figure-toi, quand je suis arrivé dans le temple, j'avais du mal à monter l'escalier. Tu connais le François?
1: Oui.
0: Tu connais le temple? Tu vois l'escalier qui sort de la cour. J'avais du mal à entrer. Il a fallu qu'elle me tienne par la main. J'ai tenu...
1: La rampe, c'est ça.
0: Et une fois que je suis arrivé, je me suis assis au temple. Dans le temple, j'ai eu une volée.
1: Et personne autour de toi...
0: Il y a une personne qui m'a vu, parce qu'il n'a pas vu... comme là où c'est parti, mais il a vu que ma tête a tourné. C'est sa nièce. Mais j'avais la marque comme ça. J'avais des bleus comme ça sur mon ange. Je suis allé, j'ai dit à Georges, mais ramène-moi à la maison. Il m'a dit, mais tu es bien. J'ai dit, ramène-moi à la maison. Il a fallu qu'il me ramène à la maison parce que ça pouvait faire un scandale. Ramène-moi à la maison. Et je suis rentré à la maison et puis c'est après, la semaine a commencé après. Et quand je suis arrivé le jeudi soir, on a demandé au pasteur de pouvoir prier pour moi. Alors, il y avait une certaine personne qui était là. Il y en a qui partaient, parce qu'après la réunion, il y en a qui y a un petit peu, il y a un petit groupe de personnes qui restent. Alors, le pasteur a appelé les gens, j'étais lucide, a appelé les gens pour venir pour prier. Et puis, elle a commencé à prier. Sa sœur était là, il était là. Georges-Aimé était là avec sa sœur, il y avait d'autres personnes. Il y avait des anciens, ils ont prié. Moi, je ne savais pas si c'était des anciens, mais bon, c'était des anciens.
1: Oui, c'est ça.
0: Je ne savais pas qui était là. Je ne sais même pas dans quelle église j'étais. Je sais que j'étais chez les Éludes. Mais dis-moi, c'était quoi? Je ne sais pas. Et puis, c'est quand il est venu vers moi pour me demander quel est le problème. Alors, je lui ai expliqué un petit peu mon problème. Et puis, il me dit, bon, ben, on va se mettre à genoux. Et comme je n'avais pas l'habitude de me mettre à genoux devant un homme... Ça, c'était défendu. Il n'y avait pas de sol, donc je ne pouvais pas me mettre à genoux. Il n'y avait pas de sol.
1: Tu ne vois pas de quoi t'appuyer, c'est ça?
0: Il y a un trou. Alors, j'ai dit non. Je suis resté assis sur le banc. Il ne m'a pas obligé. Et puis, c'est de là que, quand il a commencé à poser des questions, que les démons ont commencé à parler. Il a demandé combien. Là, quand je suis là, j'étais en transe, donc je ne savais pas comment ça se passait. Donc, c'est
1: ça.
0: Tous ceux qui étaient là qui m'ont raconté comment ça s'est passé. Quand il a posé la question pour dire combien ils étaient. Moi, je savais combien j'étais. Ils avaient 6 qui me possédaient, mais j'avais une millier de personnes avec
1: toi.
0: Moi. Oui. Alors, ils ont dit, ce sont 6. Mais je connais les noms des 6 qui étaient avec moi. Si tu veux, je te donnerai les noms. Et puis, alors là, ils ont commencé à parler pour dire que je leur appartiens et qu'ils ne s'en iront pas. Alors, il a commencé à prier. Donc, les autres sont venus, ils ont commencé à prier. Et finalement, les deux plus, je vais dire ça comme ça, les deux plus faibles sont partis. Et ce soir-là, ça a commencé, il était 9h. Il était 11h du soir, 11h presque minuit, j'ai été baptisé
1: de nuit.
0: Mais Georges-Aimé m'a dit que j'ai été baptisé de nuit parce que là, je ne savais pas.
1: Et jusqu'à présent, à ce moment-là, tu n'étais pas consciente de ça. Tu as demandé le baptême sans vraiment être consciente
0: de, de ce qui se passait. Et puis, parce que moi, la seule chose que je sais, il m'avait posé une question et je lui avais dit que s'il faut être sauvé, soit être baptisé pour être sauvé, baptisez-moi.

0: moi tout de suite. Mais je ne sais pas d'où c'est sorti. Pourquoi j'ai dit cela? Je ne sais pas. Je ne peux pas dire. Et ce soir-là, j'ai été baptisé. Il était 11h30 du soir.
1: Et tu m'as précisé, hein, faut bien, c'est à l'endroit où tu devais...
0: Oui, je devais me suicider. L'endroit même où j'ai été baptisé, je devais me suicider. Et puis, quand je suis rentré chez moi, ils étaient là en train de m'attendre.
1: Ouais.
0: Et puis, le vendredi pour me préparer pour redescendre le vendredi, je sors de ma douche. Je vais me préparer parce que Georges est venu me voir. Il y avait deux sœurs qui étaient avec moi, comme je te disais. Et ils m'ont fait chasser ces sœurs-là pour pouvoir. Mais ce soir-là, j'ai pris une volée, je ne peux pas t'imaginer. Et le vendredi, Georges Aimé passe me voir pour me dire comment ça s'est passé. Je lui ai expliqué, il me dit, mais c'est pas possible. Au fin des baptisés, ils n'ont pas laissé. Il m'a dit, ils sont encore là, ils ne sont pas partis. Et puis, le vendredi, après-midi, il m'a dit, bon, on retourne ce soir. Je lui ai dit, bon, il n'y a pas de souci. Je vais me doucher, je sors de ma douche. La porte de ma chambre se ferme.
1: Se bloque.
0: Sans aucune main. Mmh. Et puis... Et c'est ce jour-là, ils m'ont menacé. Et je te dis, je suis resté paralysé à un certain moment. Et c'est ce jour-là que j'ai vu ma mort.
1: Ouais.
0: J'ai vu la mort. Et c'est simplement la chose que j'ai pu dire. Jésus. L'oreiller, parce qu'il y avait une oreiller qui venait, qui m'étouffait. L'oreiller est tombé à mes pieds. Et la porte est ouverte et je suis parti.
1: Et là, la délivrance était totale.
0: Ah, la délivrance n'était pas encore là. C'est au petit matin du vendredi, du sabbat matin. Au petit matin, ma chambre était remplie de lumière. Une lumière que je ne peux imaginer. Tu ne peux pas imaginer. Et je n'ai pas vu, de personne. Mais j'ai senti une présence. Et puis, une main. J'ai senti cette main la poser sur ma tête. Et me dire, mon enfant, tu es sauvé.
1: Amen.
0: Va et dis ce que j'ai fait pour toi. Et tout de suite, quand cette lumière a disparu, les voix que j'étais habitué avec est revenue pour me dire, je ne peux plus prendre possession de toi, car la porte est fermée.
1: Tu es.
0: Mais si jamais tu failles à ta promesse, ça sera tant pis pour toi. Et j'ai pu jusqu'à aujourd'hui.
1: Tu restes avec ton Dieu.
0: Alléluia.
1: Maintenant, tu le connais.
0: Que le nom de Dieu soit glorifié.
1: Alors, Josiane. On ne te dit pas encore merci, ce n'est pas fini parce que tu vas nous partager ce verset fort que tu as, qui depuis maintenant plus d'une trentaine d'années, Dieu est venu te chercher, tu as dit oui et tu restais avec lui. Alors, femme vertueuse, femme de valeur, à vous tous qui nous écoutez, restez à notre écoute. Une petite pause et nous revenons avec Josiane et elle va vous délivrer ce message fort qu'elle a dans la Bible, ce verset qui la tient debout jusqu'à ce que Dieu revienne la chercher. Merci d'être resté avec nous dans l'émission Femmes vertueuses, femmes de valeur. Nous vous rappelons que nous recevons Josiane Légel, une expérience peut-être que beaucoup n'ont pas connue, mais forte. Et Dieu est venu chercher Josiane. Dieu est prêt à venir vous chercher, quel que soit l'endroit où vous vous trouvez. Il a un plan pour vous, comme il avait déjà ce plan pour Josiane.
0: Amen.
1: Et tu as ce verset. Josué 1, verset 9. Fortifie-toi et...
0: Prends courage.
1: Alors, ne t'ai-je pas donné cet ordre?
0: Cet ordre,
1: parce qu'avant, tu vois, ça faisait des ordres. Maintenant, c'est l'ordre de Dieu.
0: L'ordre de Dieu que je reçois aujourd'hui.
1: Ne t'ai-je pas donné cet ordre?
0: Ne t'ai-je pas donné cet ordre? Fortifie-toi et prends courage. Et il m'a dit qu'il ne m'abandonnera jamais.
1: Et ça, on a dit depuis plus de 30 ans, tu l'expérimentes.
0: Oui, plus de 30 ans, je l'expérimente et je fais des expériences avec lui. Et je sais que mon Dieu est là avec moi et tous les jours, je le ressens.
1: Alors, tu peux dire « Monsieur mon Dieu
0: ». Bah, je dis « Mon papa ».
1: Ah, c'est plus que ça.
0: C'est plus que le monsieur. Ah. Il n'est plus le monsieur, il est mon papa, il est aujourd'hui, c'est...
1: Il est tout.
0: C'est tout. C'est mon tout, c'est ma vie. C'est tout pour moi.
1: Je voudrais qu'on parle aussi de Georges Aimé. C'est vrai que c'est lui qui t'a fait connaître, hein, qui a été cet instrument de Dieu pour te faire connaître Dieu. Et c'est une belle expérience parce que si pendant toute cette enfance, tu as été seul, éloigné, tu voulais justement avoir un foyer, un compagnon auprès de toi, et c'est un beau cadeau de Dieu.
0: Oh là là, je ne pouvais pas recevoir le plus beau cadeau. Mmh. Parce que Dieu m'a enlevé là où j'étais, aussi malheureuse que j'étais, pour me donner ce bonheur. Et depuis que je l'ai connu, je vais peut-être le dire, c'est comme si on venait de se connaître. Mmh. On est amoureux chaque jour de plus en plus. Tellement c'est mon gâté. Tellement je l'appelle, tu es trop gâté parce que mon mari, il est... C'est mon cadeau. Mmh. C'est mon cadeau. Dieu m'a donné un cadeau formidable. Mmh. On a... Ça ne veut pas dire que tout est rose.
1: C'est ça.
0: Mais on s'entend très bien. Mmh. On...
1: Compagnon de prière.
0: C'est mon compagnon.
1: Compagnon de foi. Pour aller jusqu'au
0: dans
1: bout.
0: Dans tout, il est là avec moi. Quand ça ne va pas, il est là. Quand ça va, il est là. Quand j'ai envie de baisser les bras, parce que je venais dire aujourd'hui, je ne sais pas si c'est toujours tout ça. C'est à cause, j'ai mon fils aîné que je vois très rarement alors qu'il est dans la même ville que moi. Et il me voit parfois pleurer parce que mes petits-enfants, j'ai 4 petits-enfants. J'aime mes enfants, j'aime mon fils, et quand je le vois pas, ça me donne, je suis angoissée.
1: Elle
0: me dit mais laissez oh là, l'idée qui est finie. Mais le fait de ne pas le voir, ça m'angoisse.
1: Mais c'est parce que t'as l'histoire est là quand même.
0: Oui, voilà. Alors je dis mes petits enfants, c'est toute ma vie, mes petits enfants, c'est tout ce que j'ai. Je n'ai pas d'autres, parce que comme je n'ai pas d'amis, j'ai 2 sœurs de cœur que j'ai appris à connaître. Je dis Pascal et Pierrette, ils vont se reconnaître. Parce que ce sont des sœurs que j'aime beaucoup, et j'ai mon papa adoptif qui j'aime beaucoup. C'est ces personnes-là, c'est toutes ces personnes-là qui font partie de mon petit...
1: Vous avancez ensemble. Voilà. Alors, tu m'as confié que maintenant, ta vie, c'est une vie de prière.
0: Oui, je fais que ça, la prière. Voilà. Ah, j'aime ça. Parce que... Comme je ne savais pas prier, Dieu m'a appris à prier. Et chaque jour, je fais des expériences de prière avec Dieu. Eh bien, je suis... Tout moment, je chante en prière. je chante en prière. Au lieu de prier, je chante dans la prière.
1: Ouais.
0: Tout se passe autour de ça.
1: Alors, Josiane, tu as été une mère avec une histoire particulière. Et qu'est-ce que tu voudrais dire aux mères, aux pères, aux parents en général? Quel est notre seul rôle pour nos enfants? Encore là,
0: la prière. La prière et l'écoute. Il faut écouter nos enfants. Parce qu'il y a des choses qui nous dire, mais quand nous n'écoutons pas, nous passons à côté. Il faut prendre le temps de s'asseoir avec ses enfants. Parce que les enfants sont plus visés que nous.
1: Alors, les jeunes, les enfants sont plus visés que nous. Et pourquoi? Parce que toi, tu as vu, malheureusement, ce que tu as été... Tu sais qu'en particulier des jeunes, tu t'es attaqué aux jeunes en particulier.
0: Oui, parce
1: Satan
0: que...
1: Satan veut les faire tomber.
0: Oui, quand je ne pouvais pas atteindre l'adulte, je passais par les enfants. Je passais par les enfants. Les enfants sont plus aptes à recevoir ce que je leur donne que les parents. Donc, pour pouvoir atteindre l'adulte, je passais par les enfants. Donc, les enfants sont très influencés. Et c'est plus facile de leur donner certaines choses, de leur dire certaines choses qu'ils acceptent. Et c'est par là que on peut atteindre, dans le foyer même. Ça peut être ton enfant là que tu... Je peux entrer dans ton foyer, je suis obligé de passer par où.
1: Ouais, c'est ça. Donc, on a besoin de créer une vraie barrière autour de nos enfants.
0: De vos enfants.
1: Et qu'est-ce qu'ils peuvent faire? Les enfants qui sont maintenant plus confiants, je veux parler des ados, des grands ados, comment on peut les sensibiliser au danger?
0: Il faut leur parler de ça.
1: Tu me dis que le danger, Satan
0: existe. Il faut leur parler qu'il existe. Il faut leur faire comprendre qu'il existe et il est là à l'affût. Il est là. Il ne va pas les abandonner comme ça.
1: Il utilise tous les moyens?
0: Tous les moyens qu'il faut. Tous les moyens qu'il faut. Que ce soit par le meilleur ami, que ce soit par toi et peut-être par toi-même en tant que parent pour les atteindre. Il faut être à l'écoute et puis il faut prier. Il faut prier et puis il faut leur parler, il faut les faire comprendre qu'il existe et qu'il est là. Et que du moment, surtout si tu es un enfant de Dieu, Dieu te dit que c'est au pied de Jésus que tu vas trouver la solution. Tu n'es pas trop jeune pour te mettre à genoux, pour parler avec ton Dieu, pour que Dieu puisse mettre la barrière autour de toi. Maman prie pour toi, papa prie pour toi, mais il faut que toi aussi que tu fasses ta part. Parce que maman et papa ne peuvent pas être toujours toujours auprès de toi. Mais Dieu, si tu te mets à genoux toi-même et tu parles avec ton Dieu, Dieu mettra la barrière autour de toi. Parce qu'il faut que toi aussi que tu t'y mets. Même si je prie pour toi, et puis toi, ça ne t'intéresse pas. Ce que je fais, c'est comme si je n'avais rien fait. Mais il faut que toi, que tu t'engages aussi. Parce que il va pas, m'atteindre moi, mais il va t'atteindre toi. Parce que c'est toi qu'il veut. Donc il faut que les jeunes comprennent que l'ennemi, il est là. Il faut pas. C'est pas un mythe. Ouais. C'est pas une légende. C'est pas une histoire. Il existe et il ne fait de compromis avec personne. Ne faites pas de compromis avec lui.
1: Parce que ce qu'il veut, c'est notre ruine, notre mort.
0: C'est la mort. C'est la mort. C'est la destruction. Parce que je vais simplement dire, j'avais le démon d'extinction, j'avais manipulateur, j'avais démence, j'avais mode, j'avais plein. Et celui que j'étais, c'est la manipulateur. Et c'est lui le plus méchant. Je peux te manipuler comme je veux. Et la démence, du moment que je vois ta faiblesse, tu fais la chose, tu sais pas, tu ouais, deviens, tu peux tuer n'importe qui, sans, et puis après, je te laisse faire. Tu peux faire n'importe quoi. Donc, il faut que nous puissions mettre cette barrière autour de nos enfants. C'est la prière et être à l'écoute de l'enfant et lui faire comprendre que tu n'es pas seul sur cette terre. Il y a des anges, mauvais anges autour de toi qui peuvent s'en prendre à toi à n'importe quel moment. Il va, du moins que tu te mets sur son chemin, il ne va pas te rater.
1: C'est ça.
0: Il ne fait pas de compromis. S'il a besoin de toi, il fera ce qu'il faut. Par l'intermédiaire de quelqu'un. Parce que parfois, je ne rentrais pas dans la maison de Dieu, chez les élus, c'est comme ça qu'on disait. Eh bien, qu'est-ce qu'il faisait? Qu'est-ce qu'on faisait? Il y avait toujours quelqu'un. Quand on arrivait, c'était un ange de Dieu, c'est après que j'ai compris cela. Il y avait quelqu'un qui était debout dans la porte. Tu ne rentrais pas.
1: C'est ça.
0: Devant la maison de Dieu. Tu ne rentrais pas. Mais quand on avait besoin de rentrer,
1: on utilise quelqu'un
0: qui n'est pas en harmonie avec Dieu pour entrer dans le temple. Mmh. Eh bien, il continue.
1: C'est un message pour nous tous. Ça veut dire que nous tous, nous devons être
0: en harmonie avec Dieu. Parce qu'on prenait, on arrivait à prendre la place de celui qui prêchait. Si tu n'es pas en harmonie avec Dieu, il te prend à toi n'importe quel moment.
1: C'est ça.
0: Donc, c'est pour dire que la relation que nous devons avec Dieu, de la consécration que nous devons avec notre Dieu. Ne venez pas au temple pour dire je suis un enfant de Dieu parce que je viens au temple le samedi, je viens le mercredi, je viens le dimanche et puis tu es. C'est une vie de consécration que nous devons mener chaque jour avec notre Dieu. C'est tous les jours parce qu'il est là et il fera tout ce qu'il veut, quand il veut, comme il veut.
1: Très bien. Alors Josiane, nous te remercions. C'est une expérience lourde, qui est pesante, qui a son poids, mais un message à délivrer, un message d'avertissement pour nous montrer que, eh bien, si nous ne nous accrochons pas à Dieu, nous serons vite éloignés de lui et de l'objectif qu'il a pour nous, parce qu'il a pour nous un objectif de bonheur et de malheur. La vie que tu as connue, c'était une vie de malheur.
0: Ah, malheur.
1: Et maintenant, tu es dans
0: la joie. Alléluia.
1: Et maintenant, tu es dans la joie.
0: Je donne toute la gloire. J'ai dit, moi, je ne fais rien pour moi. C'est pourquoi j'ai dit parfois, genre, ne vous apitoyez pas ce qui m'est arrivé. Dieu a déjà fait ce qu'il faut. Donnez toute la gloire à Dieu.
1: Amen.
0: À travers ce que Dieu a fait pour moi, donnez gloire à Dieu, parce que ce que Dieu a fait pour moi, il peut le faire pour n'importe qui. Mais je ne demande pas à qui que ce soit de passer là où je suis passé. Parce que c'est une petite aperçue.
1: Oui, c'est ça. On n'a pas tout le temps.
0: Non. S'il faut rester là, mais ce serait depuis ce matin, puis demain matin, on aurait dormi, et puis c'était pour te dire tout ce qui se fait. Parce que s'il faut te raconter tout, on ne partira pas d'ici. Parce que c'est quelque chose que j'ai vécu on m'a commencé à préparer à 2 ans. C'est en permanence, sans jamais.
1: Ça ne s'arrête pas.
0: Ah ouais. J'ai même pas parlé. Enfin, on va voir.
1: Ou peut-être que tu auras l'occasion de revenir.
0: Oui, si tu veux, il n'y a pas de souci.
1: Une autre type de démission. En tout cas, Josiane, on veut te dire merci de nous avoir permis de connaître cet aspect de ta vie.
0: Merci Dieu.
1: Merci à Dieu. Merci à ton papa. Et j'espère que nous avons retenu tous ces messages, montrer que Dieu peut nous délivrer de tout ce que l'ennemi a fait autour de nous, venir rétablir, venir nous guérir entièrement. Nous restaurer.
0: Quand Dieu guérit une fois pour toutes. Mmh. Il guérit pas par petits morceaux une fois qu'il guérit. S'il l'a pas fait, c'est pas que Dieu ne pouvait pas me guérir la première fois, mais il avait quelque chose à délivrer. Mmh. Ouais. Parce qu'il l'a fait un sabbat, que je savais même pas comment.
1: C'était le sabbat.
0: Oui. Il l'a fait le sabbat.
1: Oui.
0: J'ai été délivré le sabbat.
1: Mm.
0: Et le sabbat matin, quand il est venu, c'est la plus belle expérience que j'ai fait avec mon Dieu, c'est ce jour-là.
1: Mm.
0: Parce que j'ai entendu cette voix. Une voix que je n'avais jamais entendue. Mon enfant, tu es sauvé. Va et dis ce que j'ai fait pour toi.
1: Ben,
0: alléluia.
1: Amen. Josiane, c'est le message que je voudrais dire à chacun. Vous êtes déjà sauvés. Vous êtes des enfants de Dieu. Alors, restez accrochés. Nous espérons vous revoir très bientôt dans notre émission Femmes vertueuses, Femmes de valeur, avec une nouvelle invitée. À très bientôt. Et encore une fois, merci Josiane.
0: Je vous en prie. Merci beaucoup.

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Bonjour, Bergette de Saint-Jacques-Pierre avec vous pour un chapitre par jour pour lire toute la Bible. Psaume 102. Prière de malheureux lorsqu'il est abattu et qu'il répand sa plainte devant l'Éternel. Écoute, Éternel, ma prière, et que mon cri parvienne jusqu'à toi. Ne me cache pas ta face au jour de ma détresse. Incline vers moi ton oreille quand je crie. Hâte-toi de m'exaucer, car mes jours s'évanouissent en fumée et mes os sont enflammés comme un tison. Mon cœur est frappé et se dessèche comme l'herbe. J'oublie même de manger mon pain. Mes gémissements sont tels que mes os s'attachent à ma chair. Je ressemble au pélican du désert. Je suis comme le chat huant des ruines. Je n'ai plus de sommeil et je suis comme l'oiseau solitaire sur un toit. Chaque jour, mes ennemis m'outragent et c'est par moi que jurent mes adversaires en fureur. Je mange la poussière au lieu du pain. Et je mêle des larmes à ma boisson, à cause de ta colère et de ta fureur. Car tu m'as soulevé et jeté au loin, mes jours sont comme l'ombre à son déclin, et je me dessèche comme l'herbe. Mais toi, Éternel, tu règnes à perpétuité, et ta mémoire dure de génération en génération. Tu te lèveras, tu auras pitié de Sion, car le temps d'avoir pitié d'elle, le temps fixé est à son terme. Car tes serviteurs en aiment les pierres, ils en chérissent la poussière. Alors les nations craindront le nom de l'Éternel, et tous les rois de la terre ta gloire. Oui, l'Éternel rebâtira Sion, il se montrera dans sa gloire. Il est attentif à la prière du misérable, il ne dédaigne pas sa prière. Que cela soit écrit pour la génération future et que le peuple qui sera créé célèbre l'Éternel. Car il regarde du lieu élevé de sa sainteté, du haut des cieux, l'Éternel regarde sur la terre pour écouter les gémissements des captifs, pour délivrer ceux qui vont périr, afin qu'il publie dans Sion le nom de l'Éternel et ses louanges dans Jérusalem. Quand tous les peuples s'assembleront et tous les royaumes pour servir l'Éternel, il a brisé ma force dans la route, il a abrégé mes jours. Je dis, mon Dieu, ne m'enlève pas au milieu de mes jours, toi dont les années durent éternellement. Tu as anciennement fondé la terre et les cieux sont l'ouvrage de tes mains. Ils périront, mais tu subsisteras. Ils s'useront tous comme un vêtement. Tu les changeras comme un habit et ils seront changés. Mais toi, Éternel, tu restes.

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0: Florence Nightingale était née palmier. Or, elle devait sapin. Ce fut une aventure extraordinaire. Un palmier, chacun le sait, est fait pour le soleil, la fête d'un ciel toujours bleu, les caresses délicates de la brise. Voyez ces longues palmes gracieuses, indolentes. Florence, dans son enfance riche et adulée, était l'une de ces palmes. Pourtant, sous l'emprise d'une vocation irrésistible, elle devint peu à peu le sapin membru, verte forteresse où, partant de neige et de bourrasque, tout un petit peuple s'abrite. Pourquoi ce choix? Pourquoi, élevée dans le luxe d'un beau domaine auquel des affections jalouses voulaient à tout prix l'enchaîner, choisit-elle la lutte à mort, le déracinement, les travaux surhumains? Destinée aux plages dorées de la vie, pourquoi cette transplantation sur un sol désespérément hostile? Étrange histoire. Remontons à ses sources. Laissons-nous guider à travers la campagne londonienne jusqu'au parc où se dresse la belle demeure d'Embley. C'est là que la famille Nightingale se trouve une grande partie de l'année. William Nightingale est riche. Riche grâce à la mine d'argent que son père a eu la bonne fortune de découvrir. Il est intelligent et cultivé. Si dans le passé des ambitions politiques l'ont quelque peu taquiné, un cuisant échec l'a vite dégoûté de la chose publique au grand désespoir de Fanny, sa charmante épouse. Il aime les livres et ses deux filles. Fanny est entreprenante, ambitieuse, au reste assez frivole. Son salon commence à devenir célèbre. C'est un gros souci. Car lorsqu'on a le vent en pourpre, il faut en profiter. Elle rêve d'inviter pour Noël 80 personnes. Oui, mais comment les loger dans 15 malheureuses chambres? William, époux désespérant, n'arrive pas à partager ce genre de préoccupations. Nous l'avons dit, sa délectation, ce sont ses filles, Florence et Parthe. Il est vrai qu'elles sont ravissantes et que Flo peut passer pour une enfant assez exceptionnelle, non seulement par une beauté et une grâce qui s'affirment chaque jour, mais aussi par ses qualités de cœur et ses dons intellectuels. Ses dons, William les connaît mieux que personne, puisqu'il a décidé d'être lui-même le précepteur de ses filles. Quel émerveillement pour lui de voir son aîné brûler les étapes, assimiler avec une facilité déconcertante le français, l'allemand, l'italien, se passionner pour la philosophie et les mathématiques, supplier qu'on lui enseigne le grec et le latin, alors que Parthe bâille, se trémousse sur une chaise. Et finalement, se réfugie près de sa mère, qui lui apprend à broder. Parthe souffre, non par mesquine jalousie, mais par une sorte de frustration. Elle aime passionnément sa sœur. Elle accepterait de vivre dans son ombre si seulement Flo voulait se laisser accaparer. Mais Flo, esprit indépendant, lui échappe. Ce sera l'un des éléments les plus navrants du drame qui, au fil de tant de jours heureux, se tisse dans la belle demeure. Florence, en effet, apparemment si bien accordée au cadre qu'il a vu naître, s'y sent, en réalité, tout à fait étrangère. Ce sentiment crée en elle un malaise qui rend sa conduite souvent incompréhensible. « Qu'as-tu donc, Parthe? Pourquoi sangloter ainsi ? Où est ta sœur?
1: Oh, Daddy, elle est encore partie. Elle a pris le poney et elle s'est sauvée sans moi. Mais, petite sotte, il fallait aller avec elle. Non, pas au village. C'est affreux, le village. Je ne voulais pas.
0: Qu'est-ce qui est affreux?
1: Les rues pleines de boue, les maisons sales, tous ces gens malades et vieux qu'elle va visiter et qu'il appelle le petit soleil. Je ne veux pas. Flo est à nous. Elle est à moi. quand je la vois partir ainsi, je voudrais la piétiner. »
0: Les parents sont perplexes. Florence est bizarre, c'est entendu, même parfois rétive. Mais quand elle revient de ses mystérieuses randonnées, elle paraît justement si heureuse, si détendue. Pourquoi la priver de ce plaisir? William fait entièrement confiance à sa fille. Quant à Fanny, avec le temps, Fanny a enfin convaincu son époux qu'il fallait agrandir leur demeure. Sa ruse la plus subtile fut de le persuader qu'il pouvait très bien dresser lui-même les plans des nouveaux aménagements. William, excellent architecte à ses heures, s'est piqué au jeu. Et Fanny a battu des mains en voyant ses ébauches. « Splendide! Il faudra combien de temps pour mener à bien les travaux? »
2: Vous voyez, ils sont d'une importance considérable. Disons 2 ans. Au fait, qu'allons-nous faire pendant ce temps? »
1: Mais j'ai tout prévu, cher ami.
0: Il est temps que nos filles sortent, qu'elles connaissent le monde, et que le monde les connaisse, ajoute-t-elle sans fausse modestie.
1: Pourquoi ne renouvellerions-nous pas le voyage que nous avons fait sur le continent, vous et moi, il y a bien des années? Vous vous souvenez?
2: Bien sûr, chère Fanny. La France, l'Italie, Florence, où notre Florence est née. Que de souvenirs!
1: Il faut y retourner avec nos filles. Et dans 2 ans, ce sera juste le moment de les présenter avec les autres débutantes.
2: Au bal de la reine. Ma chère, vous pensez vraiment à tout.
1: Ce sera le plus beau moment de notre vie, vous verrez. Mais d'ici là, William, que de travail! Les toilettes à commander, à essayer. Il faut que je me mette en relation avec Paris. Ah, vous les hommes, vous êtes bien heureux. À propos, notre vieille berline, qu'en pensez-vous?
2: Bonne pour l'Angleterre, insuffisante pour le continent. J'avais déjà pensé à en dessiner une.
1: Mais il n'y a pas une minute à perdre. Ah, William, il faut tout vous dire.
0: Un tourbillon de plus naît dans la maison. Les domestiques ne savent plus où donner de la tête. Et c'est à ce moment-là que, dans le secret d'une âme, un événement survint, inconnu de tous, mais qui allait être à l'origine d'un bouleversement inouï dans la vie d'une ardente jeune fille, dans son entourage, dans une large partie du monde.

Florence, nous l'avons dit, se sentait toujours d'ailleurs. Pour elle, la vraie vie n'était pas celle qui s'écoulait dans ce milieu oisif et frivole. Au cours de ses visites au village, elle avait compris tout ce que le riche doit au travail du misérable et quelle monstrueuse injustice règne au sein de la société. D'un élan irrésistible, son cœur rejoignait celui des petites gens, besogneux et souffrants, et ceux-ci la payaient de retour. Parmi les siens, qui pouvait imaginer pareille attirance? Alors elle se tournait vers Dieu. « Pourquoi m'as-tu créé ainsi, mon Dieu? Que veux-tu que je fasse ?» Or, dans la grande demeure où chacun s'apprêtait au départ, Florence, alors âgée de 17 ans, sentit un jour, c'était un 7 février, à un moment bien précis, une grande lumière se faire en elle, et une voix lui dit « Serre-moi ». Ce fut tout. Mais soudain, une immense paix l'envahit. Dieu lui demandait de le servir. Mais comment? Elle n'en avait aucune idée. Mais elle pressentait que, si elle était fidèle à ses aspirations, un chemin s'ouvrirait. Que serait-il advenu si elle avait couru vers les siens pour leur ouvrir son cœur? Nous n'en savons rien. Qui sait s'il ne l'aurait pas comprise? Ce feu qui brûlait en elle était-il vraiment incommunicable? Il faut le croire puisque elle se tut. Dans la maison sans dessus-dessous où l'excitation atteint peu à peu à son comble, une jeune fille au teint laiteux, aux grands yeux gris, aux lourds cheveux couleur châtaigne mûre, se demande silencieuse si son secret l'effraie ou la ravit. La somptueuse berline étant achevée, la famille se mit en route. Ainsi commença, avec le plus beau des voyages, la lutte de Florence Nightingale avec son âme et avec les siens. Cette lutte acharnée, où elle crut perdre la raison, dura plus de 13 ans. Le tour d'Europe fut infiniment plus enchanteur que les jeunes filles ne l'avaient rêvé. Les portes des palais s'ouvrirent devant elle. Elle connut Rome et ses chefs-d'œuvre antiques, Venise et ses lagunes, Milan, où Florence, enivrée, découvrit le royaume enchanté de la musique, Genève et ses philosophes, et Paris. Une amie de la famille, surnommée Clarky, introduisit les voyageurs aux fameuses soirées de la baie au bois, où Chateaubriand lisait à un cercle de privilégiés ses « Mémoires d'outre-tombe ». Cette Clarky remarqua Florence, eut l'intuition de se trouver devant une âme d'élite, et devint par la suite sa plus fidèle correspondante. Le bal de la reine couronna évidemment l'inoubliable voyage. Fatiguée de tant de fêtes, Florence y fut pourtant une éblouissante révélation. Elle l'attirait et charmait, humiliée d'y trouver tant de plaisir. Quelle griserie tout de même d'avoir 20 ans, d'être belle, riche, spirituelle, adulée, etc. Enfin, la fameuse berline, couverte d'une glorieuse poussière, ramène vers les nouvelles splendeurs d'emblée les voyageurs un peu étourdis. Et Florence est triste. Elle ne voit pas ce que lui ont apporté ces 2 années. Elle ne sait pas que plusieurs des personnes influentes qu'elle a rencontrées l'aideront plus tard dans son destin. Le sentiment qu'elle n'a fait aucun progrès l'écrase. La voyant si désemparée, une sœur de son père la prend en pitié. Avec beaucoup de clairvoyance, la chère tante May l'emmène chez elle et la met à l'étude des mathématiques. Ce travail rigoureux rend à la jeune fille un peu de sérénité. Mais les parents s'indignent de cette désertion.
L'hiver approche et avec lui la série des grandes réceptions. Les 80 invités seront là bientôt pour pendre somptueusement la crémaillère. Au secours, Flo! Tête baissée, Flo revient au logis. Pour ne pas décevoir ceux qu'elle aime, elle déploie dans les salons brillamment éclairés toutes les grâces dont elle est capable. Peu à peu se forme autour d'elle un cercle d'amis intimes, tous très influents, qui joueront dans sa vie, au moment voulu, un rôle considérable. Cette existence, pourtant, la mine. Elle ne vit pas vraiment. Elle voudrait donner un sens à ses actes, un poids à ses journées, mais chacun de ses efforts rencontre une opposition farouche, maladive. Elle sombre dans un grand désarroi. Florence Palmier se fane. Les cœurs purs sont-ils jamais abandonnés? Une vague alliée de la famille, tante Anna, vient en visite à Embley. Cette sainte femme ne comprend absolument pas ce qui se passe dans l'esprit de Florence, étant elle-même toute de simplicité. Mais à son contact, la jeune fille éprouve un soulagement profond. Mieux, à la lumière de cette vie sanctifiée, elle fait un nouveau pas. Un peu de son avenir lui est révélé. Au cours du printemps 1844, elle acquiert la certitude que sa vocation est de soigner les malades dans les hôpitaux. L'hôpital, ce bouge infect, ce mauvais lieu. Elle l'accepte avec sérénité, avec joie. Mais comment cela pourra-t-il jamais s'accomplir ?

0: Animée d'un nouveau courage, elle remporte quelques victoires significatives. On lui permet de soigner sa vieille nurse, d'assister deux mourants, d'aider une femme en couche. C'est peu et c'est beaucoup, car elle se rend compte d'une chose, cette grande ignorante. C'est que pour mener à bien cette tâche qui paraît si simple, il faut en réalité beaucoup de connaissances. Le prochain pas à faire sera donc d'étudier. Mais où, se demande-t-elle, éperdue. Et comment? L'hôpital le plus proche est celui de Salisbury. Son directeur fréquente le célèbre salon des Nightingale. Un jour, il vient en visite avec sa femme, Florence, troublée et rougissante, s'enhardit au point d'exprimer à haute voix son vœu le plus cher. Toute son honorable famille est présente. Désastre! Pat se paie une crise de nerfs. Fanny s'évanouit, puis revient à elle, furibonde. Le père se montre plus que déconcerté, dégoûté. Avoir communiqué tout son savoir à la plus belle, à la plus intelligente fille d'Angleterre pour l'avoir entrée où? Dans ce ramassis d'ordures? C'est plus qu'il ne peut en supporter. Ah! Imaginez seulement le bas de sa robe frôlant ce plancher. Il se lève et, hors de lui, fait atteler pour se rendre à Londres sur l'heure. « Je ne vois pas quel avantage j'ai à continuer à vivre, » écrit Florence à sa fidèle Clarkie. « Je ne réaliserai jamais rien. Oh, qu'un événement survienne qui rejette dans le passé cette vie méprisable. » Apparemment, elle capitule. Mais puisque cette porte est fermée, elle en cherchera secrètement une autre. Sinon, à quoi bon vivre? Des amis perspicaces sentent son désarroi, s'en inquiètent. La presse de questions et elle se confie enfin, suscitant un étonnement sans bornes. Quoi? Cette pâleur? Cet air égaré? C'était cela? Stupeur, mais aussi admiration. Enthousiasme. Il est bien évident que le monde a besoin de cette intelligence vive, de ce cœur généreux, de cette volonté opiniâtre. Sidney Herbert, futur ministre de la guerre, Élise, son épouse, le chevalier Bunsen, ambassadeur de Prusse, font partie de ces intimes auxquels Flo a osé dire son secret. Indigné de la tyrannie dont la jeune fille est victime, ils comprennent pourtant la force de ce qu'il enchaîne et son refus d'une rupture qui serait l'effondrement de la famille. Comment l'aider? Flo leur suggère alors un plan. Puisqu'elle ne peut étudier sur place le moyen de soulager la souffrance, ne pourrait-elle au moins se documenter sur la façon dont on prévient et soigne les maladies? En Angleterre et, si possible, ailleurs? Ses amis s'étonnent encore, mais avec diligence, s'efforce de la satisfaire.
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0: et notre âme affamée. Il nous permet d'établir une communion avec notre Créateur ainsi que les uns avec les autres. Chaque sabbat est une célébration de la vie. Pour que la santé bénéficie des bienfaits prévus par Dieu, la journée de sabbat devrait être dépourvue de stress et différente de toutes les autres. C'est la raison pour laquelle il est important de s'écarter des journaux, de la radio, de la télévision, des jeux vidéo et de tout ce qui a trait aux occupations quotidiennes. Quand on abandonne les activités régulières, les tensions créées par le travail de la semaine s'apaisent et il est possible d'assimiler paisiblement la nourriture spirituelle. Si vous voulez jouir d'une existence plus saine, vous devez tenir compte de ce que le sabbat peut réaliser pour vous. En ce jour, vous pouvez rechercher la solitude au sein de la nature, éviter les lieux bruyants. C'est le jour où vous vous tiendrez éloigné des embouteillages, des autoroutes, des grandes surfaces surpeuplées, des stades bondés. Votre tension artérielle se stabilisera. Adorer Dieu vous libérera des pressions du travail acharné, de la performance, de la compétition perpétuelle. Prendre une journée de relâche hebdomadaire peut rajeunir tout votre organisme. Le sabbat, c'est plus qu'une simple journée où l'on cesse de travailler. C'est également une journée où objectifs, soucis, tensions ne dominent plus nos pensées. Durant 6 jours, nous avons tenté de contrôler notre propre existence et de modeler notre monde. Le sabbat, nous pouvons nous laisser aller en toute bonne conscience et remettre totalement les rênes de notre existence au Seigneur. Nous pouvons nous détendre en toute quiétude et profiter de toutes les bontés de Dieu. Essayez, goûtez, et je gage que vous ne voudriez plus vous séparer du sabbat. Le sabbat est un don renouvelé chaque semaine. Il déborde de bienfaits. Et surtout, n'oublions pas les promesses divines évoquées dans Ésaïe 58, versets 13 et 14.
1: C'était Petit Conseil pour le jour du sabbat.

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1: Daniel chapitre 7, le verset 1. Au cours de la première année du règne de Balthazar, roi de Babylone, comme Daniel était couché sur son lit, il eut un rêve. Des visions se présentèrent à son esprit. Il consigna le rêve par écrit. En voici le récit. C'est difficile de se donner bonne figure quand on fait face à des choses qui nous dépassent. Il y a des rêves qui peuvent se transformer très vite en cauchemars. Un traumatisme peut résulter d'un tel choc. Impossible de rester calme et serein dans ces situations impressionnantes. Pour garder l'esprit en paix, prier Jésus peut être pour être fortifié et courageux est salutaire.

Voici, il est bon, il est agréable pour des frères d'habiter unis ensemble. C'est comme l'huile la meilleure qui, répandue sur la tête, descend sur la barbe d'Aaron, qui descend sur le bord de ses vêtements. C'est comme la rosée de l'Hermon qui descend sur les montagnes de Sion. Car c'est là que l'Éternel donne la bénédiction, la vie pour l'éternité.

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chers amis auditeurs, bonjour. C'est avec plaisir que je vous retrouve ce matin pour partager un texte biblique qui se trouve au psaume 50 et au verset 15. Invoque-moi au jour de la détresse, je te délivrerai et tu me glorifieras. Invoque-moi au jour de la détresse, je te délivrerai et tu me glorifieras. Dieu nous demande de l'invoquer lorsque les choses ne vont pas, lorsque nous sommes dans la détresse, de l'invoquer. Et il nous promet qu'il nous délivrera. Et puisqu'il nous délivrera, nous allons le glorifier, le remercier, le louer, le bénir. Il agit pour nous, Dieu, il agit pour notre bien, mais il attend notre reconnaissance. Invoque-moi au jour de la détresse, je te délivrerai et tu me glorifieras. Quand tout va bien, nous invoquons notre Dieu, nous le louons, nous le bénissons, nous l'exaltons, nous le chantons. Mais quand nous sommes dans la détresse, nous n'avons pas le cœur à chanter. Nous n'avons pas envie de louer. Mais nous pouvons invoquer, nous pouvons appeler Dieu à notre secours lorsque nous sommes dans la détresse. Parce que quelle que soit la situation dans laquelle nous pouvons nous trouver, il est en mesure de nous en délivrer. Que ce soit accidentellement ou que ce soit nos propres pas qui nous aient conduits dans cette situation, quand nous l'invoquons, Dieu entend nos cris et il vient à notre secours. C'est pourquoi il nous demande de l'invoquer. Il n'est pas comme nous, Dieu. Quand nous crions à lui, il nous entend et il nous exauce. Aussi, n'hésitons pas à l'invoquer lorsque nous sommes dans la détresse. Ben était marié depuis quelques années et il commençait à ne plus respecter les principes du mariage, ne plus traiter son épouse comme il le devrait, s'absenter sans prévenir. Il commençait à ne pas se comporter en homme marié. Son épouse a supporté cela pendant quelque temps, mais au fil des jours, elle s'en est lassée et elle a décidé de s'en aller. Les premiers jours qui ont succédé à son départ, Ben s'est senti libre. Il n'y avait personne qui contrôlait son départ et son arrivée. Il était libre de faire ce qu'il voulait. Mais ce sentiment de liberté et de libération n'a pas duré longtemps. Sa femme a commencé à lui manquer. Ses attentions, ses soins, sa présence. Il a commencé à souffrir de l'absence de sa femme. Et elle, la femme, elle n'était pas décidée à revenir à la maison, craignant qu'une fois revenue, Ben ne reprenne ses mauvaises habitudes. Elle a mis du temps. Ben a pleuré, prié, insisté, et l'épouse ne revenait pas à la maison. Elle ne donnait pas l'impression d'avoir l'intention de revenir. À ce moment-là, Ben s'est trouvé dans une profonde détresse et il n'a eu qu'une alternative, c'est de s'adonner entièrement à Dieu, de confesser sa faute, de reconnaître ses errements et ses torts, de demander à Dieu de lui pardonner et de demander à Dieu de lui permettre de récupérer son épouse parce que il se rend compte que sans elle, la vie n'est pas aussi belle qu'il le croyait. Ben a pleuré, il a prié, il a jeûné. Il était dans la détresse. Il a prié Dieu. Dieu n'a pas répondu tout de suite à Ben. Dieu l'a laissé attendre un peu. Pendant ce temps, Dieu a visité l'épouse, a travaillé dans son cœur, lui a parlé. Et Ben qui continue de prier, de demander à son épouse de revenir. Et finalement, un beau jour, l'épouse est revenue à la maison. Ben eut le cœur vraiment content. Il était dans la détresse. Il a crié à Dieu. Dieu est venu à son secours et il s'en est sorti.
Et depuis ce jour, Ben a pris la résolution de considérer sa femme pour ce qu'elle est et de la respecter et de respecter leur union et de respecter Dieu aussi. Et à partir du moment où l'épouse est revenue à la maison, le couple a repris sous de meilleurs auspices. Ils ont même eu la joie d'accueillir un enfant. Invoque-moi au jour de la détresse, je te délivrerai et tu me glorifieras. Ben a invoqué Dieu. Dieu l'a délivré de ses mauvais traits de caractère, de son mauvais comportement, de ce qui détruisait son ménage. Et Dieu l'a délivré de sa détresse due à l'absence de son épouse. Il a permis à son épouse de revenir et au couple de repartir sur de nouvelles bases. Ainsi, Ben a pu glorifier Dieu pour cette délivrance qu'il a obtenue et il le glorifie encore aujourd'hui pour cela. Dites-moi, chers amis auditeurs, vous êtes-vous déjà trouvé dans une situation difficile, dans une détresse telle que seule la grâce de Dieu a pu vous en sortir, où vous avez expérimenté, vécu la promesse de Dieu, et invoque-moi au jour de la détresse, je te délivrerai et tu me glorifieras. Notre situation peut ne pas ressembler à celle de Ben, mais nous avons sûrement déjà connu des moments de détresse où nous avons invoqué le nom de l'Éternel et où l'Éternel nous a secourus, l'Éternel nous a délivrés. Et nous, en retour, nous l'avons glorifié. Zoé devait repasser la robe de mariée de quelqu'un. Zoé est une bonne repasseuse et elle a été choisie pour repasser cette robe. Je ne saurais vous dire ce qui s'est passé, mais le fer a été déposé trop longtemps sur la robe et une partie de la robe a été brûlée. Zoé est dans une détresse profonde. Elle ne sait pas quoi faire, elle ne sait que dire parce que le mariage c'est dans quelques jours et la robe est abîmée. Zoé a raconté sa misère à quelqu'un qui lui a conseillé de présenter le cas à Dieu qui a une solution à tous les problèmes. Et pendant ce temps, la personne cherchait avec elle une solution. Zoé et son ami ont rappelé à Dieu sa promesse. Et dans la détresse, invoque-moi, je te délivrerai et tu me glorifieras. Elles ont cherché. Finalement, elles ont trouvé un retoucheur. Un retoucheur qui est retoucheur, mais retoucheur par choix, parce que c'est un couturier hors pair. Il a trouvé le moyen de prendre un bout de tissu quelque part, de retoucher la robe. Même quand on savait qu'elle avait été brûlée, on avait du mal à le réaliser parce que la retouche était faite d'une manière extraordinaire. Zoé a prié, son ami a prié. Dieu a vu la détresse de Zoé et elle a vu quelle serait la détresse de Madame la mariée si elle savait sa robe abîmée. Dieu a porté la solution. Et dans la détresse, invoque-moi, je te délivrerai et tu me glorifieras. Dieu a pu être glorifié pour l'intelligence qu'il donne aux humains, pour le don qu'il fait à certaines personnes. Dieu a pu être glorifié, béni et loué pour cela. Et Zoé a pu avoir l'esprit plus léger parce que Dieu est venu à son secours. Je vous invite maintenant à la prière. Nous te bénissons, notre Dieu, notre Père, parce que tu es un Dieu aimant et tu as les moyens de résoudre tous les problèmes qui se présentent à nous. Nous te louons pour cela. Tu nous invites à venir à toi dans la détresse et tu promets de nous délivrer et tu t'attends à ce que nous te glorifions. Aide-nous, notre Dieu, à ne pas craindre de t'appeler à notre secours.
de t'invoquer lorsque nous sommes dans des situations difficiles. Et de même que tu es venu en aide à Ben et à Zoé, tu viendras à notre aide et tu nous permettras de trouver la solution aux problèmes que nous confrontons. Aide-nous à cultiver la foi en toi et à t'aimer. Je t'ai prié dans le nom de Jésus, ton Fils, et pour ta gloire. Amen.

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3: Amis auditeurs, bonjour, bienvenue à l'écoute de cette émission où nous pouvons découvrir divers moyens de mieux se comprendre. Christophe Selmar, bonjour.
4: Bonjour.
3: Il est difficile de se comprendre entre hommes et femmes, vous nous l'avez dit, mais pas impossible. Il y a des moyens de contourner la difficulté. Il faudrait peut-être voir au niveau du langage comment cela se passe. Est-ce que même déjà dans nos façons de nous exprimer, nous sommes différents?
4: Toute communication, pour qu'elle soit entendue, doit s'opérer avec des mots, des expressions, des structures de phrases qui permettent à l'autre de comprendre le message. Hein. C'est vrai que par notre langage, nous communiquons, mais le langage est aussi source de malentendus lorsque nous ne mettons pas les mêmes sens dans tous les mots utilisés. En communication, c'est vrai que en communication radio, l'homme et la femme doivent se mettre sur leur longueur d'onde. Comment deux amateurs de communication radio opèrent quand ils lancent un message et qu'ils ont terminé? Ils disent à toi, à moi, à toi, à moi. Alors je crois que c'est très important pour que l'homme, quand il aimait quelque chose, puisse dire à son épouse, mets-toi sur ma longueur d'onde. Et que la femme, lorsqu'elle aimait, puisse avertir, quand elle aimait un message, puisse dire à son mari, mets-toi sur ma longueur d'onde. Et si nous avons cette capacité, au moment où nous émettons des messages verbaux ou non verbaux, pour que l'autre soit capable de bien le recevoir, il faut qu'il se place sur notre longueur d'onde. Et c'est parce que la femme se place sur une longueur d'onde qui est la sienne au moment où l'homme émet sur sa propre longueur d'onde qu'il y a des messages qui se croisent, qui ne peuvent pas se rencontrer. Et de ce fait, il y a cette sensation désagréable que l'on trouve dans les accusations de couple. Il me comprend pas, il ne m'écoute jamais, et puis elle fait aucun effort pour me comprendre aussi. Et voilà la triste réalité des couples.
3: Donc ces procès d'intention, ces difficultés à s'entendre, mais vous avez donné l'exemple donc de radio où là c'est écrit sur un cadran la longueur d'onde, on se dit voilà, je suis bien ciblée. Est-ce qu'il est si facile que cela dans le quotidien et au sein du couple de savoir si c'est un problème de longueur d'onde, si j'ose dire, ou de mauvaise volonté?
4: Alors je ne crois pas que ce soit un problème de mauvaise volonté. Il y a des personnes qui ont uni leur vie et lorsqu'elles ont uni leur vie, elles se sont aimées, elles se sont placées l'une et l'autre sur le registre de décodage de l'autre. Qu'est-ce qui s'est passé par la suite pour que les mois, voire les années passant, on n'est plus en état de se comprendre. Bon, vous savez qu'il y a des parasites qui brouillent la communication. Il y a des réglages à faire, il y a parfois une remise à neuf de l'émetteur et du récepteur. Et je crois que c'est ça qui fait que petit à petit, il y a une usure, la routine, on ne fait plus les mêmes efforts, on se considère dans sa relation avec son mari, avec sa femme, en territoire conquis, on s'accorde des libertés et des facilités qu'on ne se serait jamais donné à l'époque de la rencontre et de l'amour de l'amour qu'il y avait aux fiançailles. On perd la qualité de son premier amour parce que aimer, c'est certes de l'ordre de l'émotif, du relationnel, mais c'est aussi quelque chose qui relève de la volonté, de l'intelligence, du vouloir faire le bonheur de l'autre. En conséquence, les échecs sont des échecs non pas tant de la relation en tant que telle, mais de la volonté à bien fonctionner pour l'autre. Voilà. Je dis bien fonctionner pour l'autre. Et malheureusement, le mariage échoue. Le mariage échoue.

0: donner, et lorsqu'il est uniquement en possession de recevoir, le message est clair, il veut toujours que l'autre se situe sur son propre terrain. Étant incapable de se mettre sur le terrain de l'autre, il n'y a plus de couple possible.
1: Alors, vous dites effectivement qu'il faut apprendre à décoder. Si on veut communiquer en morse, il faut apprendre le morse. Est-ce qu'il y a des exemples concrets dans le langage féminin et masculin qui font qu'il y a hiatus et qu'on a du mal à se comprendre? Est-ce que...
0: Oui, la femme doit apprendre le langage masculin et l'homme doit apprendre le langage féminin.
1: J'aimerais des exemples concrets.
0: Oui, le langage masculin est plus cartésien, rationnel. La femme exprime des attentes émotionnelles, relationnelles. Le langage féminin est plus porté vers intuitif, le ressenti, le vécu, centré sur les émotions. Les hommes, quand ils parlent, s'exprime plus au niveau rationnel, au niveau des informations, des faits, etc. Ça ne veut pas dire qu'ils sont pas capables d'agir sur un autre registre, mais c'est plus difficile et parfois désagréable à l'homme parce qu'il n'a pas appris à se placer sur le côté intimiste du couple, de la relation. Il ne sait pas, il a peur d'être tendre parce que cela est conçu comme une marque de faiblesse.
1: Voilà. Et qu'il se sent sur terrain glissant.
0: Oui. Et il se sent de par là même fragilisé parce que depuis sa plus petite enfance, ce registre-là de l'émotivité, de l'intimité a été dénigré. Il ne connaît pas l'importance du contact physique. Pour un homme, la manifestation physique de l'amour est une étreinte, un baiser, le fait de tenir quelqu'un par l'épaule, l'encourager par une gentille tape, ce côté-là n'est pas quelque chose qu'il a expérimenté dans l'enfance petit, hein, même à l'adolescence. Toute manifestation physique de l'amour est gênante pour lui. Et c'est pour ça que donc le meilleur façon de charger de remplir le réservoir affectif de l'autre passe par le contact visuel, physique, l'étreinte, et un homme trouve cela parfois un peu déplacé.
1: Mais donc il faut peut-être l'aider à en ressentir tout l'amour. À bientôt, Christophe Selma. C'était Elle et lui, envie de se comprendre, difficulté de s'entendre.

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1: Nous lisons ce matin dans Esther chapitre 5, démarche d'Esther auprès du roi. Le troisième jour, Esther mit ses vêtements royaux et se présenta dans la cour intérieure de la maison du roi, devant la maison du roi. Le roi était assis sur son trône royal dans la maison royale, en face de l'entrée de la maison. Lorsque le roi vit la reine Esther debout dans la cour, elle trouva grâce à ses yeux. Et le roi tendit à Esther le sceptre d'or qu'il tenait à la main. Esther s'approcha et toucha le bout du sceptre. Le roi lui dit, « Qu'as-tu, reine Esther, et que demandes-tu ? » Quand ce serait la moitié du royaume, elle te serait donnée. Esther répondit, « Si le roi trouve le bon, que le roi vienne aujourd'hui avec Aman au festin que je lui ai préparé. » Et le roi dit, « Allez tout de suite chercher Aman, comme le désire Esther. » Le roi se rendit avec Aman au festin qu'elle avait préparé.

0: Et pendant qu'on buvait le vin, le roi dit à Esther, « Quelle est ta demande ? Elle te sera accordée. Que désires-tu ? Quand ce serait la moitié du royaume, tu l'obtiendras. » Esther répondit, « Voici ce que je demande et ce que je désire. Si j'ai trouvé grâce à tes yeux, ô roi, et s'il plaît au roi d'accorder ma demande et de satisfaire mon désir, que le roi vienne avec Aman au festin que je leur préparerai, et demain je donnerai réponse au roi selon son ordre. »
1: Aman sortit ce jour-là, joyeux et le cœur content. Mais lorsqu'il vit à la porte du roi Mardochée se levait, ni ne se remuait devant lui, il fut rempli de colère contre Mardochée. Il sut néanmoins se contenir et il alla chez lui. Puis, il envoya chercher ses amis. Zérek, sa femme Aman, leur parla de la magnificence de ses richesses, du nombre de ses fils, de tout ce qu'avait fait le roi pour l'élever en dignité et du rang qu'il avait donné au-dessus des chefs et des serviteurs du roi. Il ajouta, « Je suis même le seul que la reine Esther ait admis avec le roi au festin qu'elle avait fait et je suis encore invité pour demain chez elle avec le roi. Mais cela n'est aucun prix pour moi. Aussi longtemps que je verrai Mardochée, le juif assis à la porte du roi, Zérek, sa femme, et tous les amis lui dirent, « Qu'on prépare un bois d'en haut de 5 coudées, et demain matin, demande au roi qu'on y prenne Mardochée, puis tu iras joyeux au festin avec le roi. » Cet avis plut à Aman, et il fit préparer le bois. Voilà, bonjour à tous, bonjour à toutes, bonjour à tous ceux qui écoutent Radio Viméo ce samedi 26 septembre 2026. Bonjour Serge.
0: Bonjour Alain.
1: Comment ça va?
0: Ça va.
1: Et la semaine?
0: Très bien, avec ses hauts et ses bas.
1: Mm-hmm.
0: Bonjour à Yann aussi.
1: Alors Yann, ça va?
2: Bonjour Serge, bonjour Alain, bonjour aussi à tous nos auditeurs, ça va, merci.
1: Ça va, merci. Alors ce matin, nous avons le programme habituel et nous avons vu que nous avons commencé par ce matin de débattre sur le livre d'Esther, le chapitre 5. Nous avons avec Serge, avec tous nos auditeurs, ceux qui nous écoutent, si vous voulez aussi intervenir, vous avez posé le 0590-43-25-73 et aussi vous appelez dès maintenant. Là, et ça jusqu'à 6h15, vos anniversaires, vous composez 05-90-82-19-19, 05-90-82-19-19, et le WhatsApp 06-90-96-32-42. Voilà, bien, j'ai appris ma leçon, mon cher. En tout cas, bonne écoute sur 93.3, on se retrouve tout à l'heure.

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3: Bonjour à toutes, bonjour à tous. Je suis très heureux de vous retrouver pour terminer notre étude numéro 13 intitulée « Grâce, amour et communion ». Nous abordons bien sûr la dernière leçon de ce troisième trimestre 2026. Chers amis, durant cette semaine, nous avons médité sur les dernières paroles de Paul dans la deuxième épître aux Corinthiens. Aujourd'hui, nous allons reprendre les trois thèmes principaux de la semaine, lire les quatre déclarations de N.G. White et réfléchir à la manière dont la grâce, l'amour et la communion peuvent devenir des réalités visibles dans notre vie. Paul conclut sa lettre par cette bénédiction que nous reprenons, 2 Corinthiens 13, 14. Que la grâce du Seigneur Jésus-Christ, l'amour de Dieu, la communion de cet esprit soient avec vous tous. La grâce de Jésus nous offre ce que nous ne pouvons pas mériter. L'amour de Dieu est à l'origine de notre salut. La communion de cet esprit nous unit à Dieu et les uns aux autres. Nous prions avant d'aller plus loin. Notre Père, notre Dieu, merci pour les enseignements reçus durant cette semaine. Aide-nous à mieux comprendre ta grâce, ton amour et l'œuvre du Saint-Esprit. Que ces vérités ne restent pas seulement dans notre intelligence, mais qu'elles transforment notre cœur, notre Église et nos relations. Je te prie en nom de Jésus pour ta gloire. Amen. Amen. Nous lisons dans Signe des temps du 2 mai 1892 où Ellen White écrit ceci. La grâce de Jésus-Christ seule peut changer le cœur de pierre en un cœur de chair et le rendre vivant pour Dieu. Les hommes n'ont aucun pouvoir pour justifier l'âme ni pour sanctifier le cœur. La maladie morale ne peut être guérie que par la puissance du grand médecin. Le don suprême du ciel, le Fils unique du Père, plein de grâce et de vérité, est seul capable de racheter les perdus. Fin de citation. Cette déclaration nous rappelle que la transformation chrétienne ne repose pas uniquement sur notre volonté. Nous pouvons modifier certaines habitudes par la discipline. Mais seul Jésus-Christ peut pardonner le péché, renouveler profondément le cœur et nous réconcilier avec Dieu. Alléluia. Le cœur de pierre représente un cœur insensible ou résistant à l'action divine. La grâce agit pour nous rendre vivants à Dieu. Nous devons donc renoncer à croire que nos bonnes œuvres ou nos efforts religieux peuvent nous justifier. Jésus demeure le grand médecin, capable de restaurer ce que le péché a endommagé. Alléluia. Nous lisons dans Patriarche et Prophète à la page 8 ce qui suit. Dieu est amour. Sa nature, ses lois, ses voies, tout en lui est amour. Tel il est, tel il a été, tel il sera. En celui qui siège sur son trône éternel, qui habite dans une demeure haute et sainte, il n'y a aucune variation ni aucune ombre de changement. Chaque manifestation de sa puissance créatrice est l'expression d'un amour infini. À tous les êtres, la souveraineté de Dieu assure des bienfaits sans bornes. L'histoire du grand conflit entre le bien et le mal, depuis le jour où il éclata dans le ciel, jusqu'à la répression finale de la révolte et l'extinction totale du péché, n'est qu'une démonstration de l'inaltérable amour de Dieu. Fin de citation. Donc l'amour de Dieu n'est pas une attitude occasionnelle, il appartient à sa nature. Depuis l'éternité, chers amis, Dieu est amour et ses voix expriment son caractère. Même le grand conflit entre le bien et le mal doit être compris à la lumière de cet amour. Dieu mettra fin au péché parce que celui-ci produit la souffrance, la séparation et la mort. Son objectif est de délivrer définitivement l'univers de tout ce qui détruit la vie et la communion. Alléluia. Elle dit dans un autre livre, « Nous devons reconnaître que le Saint-Esprit est une personne autant que Dieu est une personne. Le Saint-Esprit a une personnalité, autrement il ne pourrait rendre témoignage à notre esprit que nous sommes enfants de Dieu. » Il doit aussi être une personne divine, autrement il ne pourrait sonder les profondeurs cachées de la pensée de Dieu. Fin de citation. Le Saint-Esprit n'est pas simplement une force, nous avons dit, que nous pourrions utiliser selon notre volonté. Il est une personne divine qui enseigne, guide, parle, rend témoignage et peut être attristé. Il connaît les profondeurs de Dieu, comme Paul le déclare dans 1 Corinthiens 2, 10 et 11. Sa présence dans notre vie est véritablement la présence de Dieu. Il nous assure que nous sommes ses enfants. nous conduit dans la vérité et produit en nous une vie nouvelle. Alléluia. Dans le livre Évangélisé à la page 615, elle déclare ceci. Il y a trois personnes vivantes dans la triade céleste. Au nom de ces trois grandes puissances, le Père, le Fils et le Saint-Esprit, ceux qui donnent leur adhésion au Christ avec une foi vivante sont baptisés, et ces trois puissances coopéreront avec les sujets obéissants du roi céleste dans leurs efforts pour vivre la vie nouvelle en Christ. Fin de citation. Cette déclaration rejoint un peu Matthieu 28, verset 19, où Jésus demande de baptiser les disciples au nom du Père, du Fils et du Saint-Esprit. Les trois personnes divines coopèrent parfaitement pour notre salut et nous accompagnent dans notre vie nouvelle en Christ. Alléluia! Un cantique chrétien bien connu porte le nom « Amazing Grace », qui signifie « grâce merveilleuse ». En quoi donc la grâce de Jésus-Christ est-elle réellement merveilleuse? Elle est merveilleuse parce qu'elle est offerte à des personnes qui ne peuvent pas la mériter. Elle ne dépend pas de notre passé, ni de notre position, ni de nos performances religieuses. Elle est également merveilleuse en raison du prix payé. Le Fils de Dieu s'est humilié et a donné sa vie pour nous. La grâce ne nous offre pas seulement le pardon, elle nous donne une nouvelle identité, une nouvelle espérance et la possibilité d'une vie transformée. Enfin, elle demeure disponible lorsque nous reconnaissons nos faiblesses. Jésus a déclaré à Paul, « Ma grâce te suffit, car ma puissance s'accomplit dans la faiblesse. » La grâce nous empêche de nous glorifier de nos mérites, mais elle nous empêche également de désespérer à cause de nos fautes. Alléluia! Une magnifique illustration de l'amour de Dieu se trouve dans la parabole du fils prodigue, rapportée dans Luc 15, versets 11 à 32. Comment savons-nous que le père de cette parabole est un père aimant? Il respecte la décision de son fils, même si cette décision le fait souffrir. Il ne cesse pas de l'aimer pendant son éloignement. Lorsque le fils revient, son père l'aperçoit de loin. Cela laisse penser qu'il attendait et espérait son retour. Jésus déclare dans Luc 15, verset 20, « Comme il était encore loin, son père le vit et fut ému de compassion. Il courut se jeter à son cou et le baisa. » Alléluia! Le père ne commence pas par humilier son fils ou lui rappeler toutes ses erreurs. Il court vers lui, l'accueille et lui rend une place dans la maison. Cependant, son amour ne représente pas l'éloignement du fils comme sans importance. Il déclare au verset 24, « Mon fils que voici était mort, il est revenu à la vie, il était perdu et il est retrouvé. » L'amour du Père associe ainsi la vérité, la compassion et la restauration. Alléluia! Cette parabole nous révèle un Dieu qui ne se réjouit pas de notre éloignement, mais qui accueille avec joie celui qui revient à lui. Alors, comment une église locale peut-elle démontrer concrètement que la communion de cet esprit est une réalité? Elle peut créer une atmosphère dans laquelle les personnes sont écoutées, respectées et accompagnées. Elle peut veiller à ce que les nouveaux membres, les personnes seules et celles qui traversent une difficulté ne restent pas à l'écart. La communion devient également visible lorsque les dons sont utilisés pour servir plutôt que pour entrer en compétition. Elle se manifeste lorsque les croyants prient ensemble, partagent leurs ressources et participent à une mission commune. Elle apparaît aussi dans la manière dont les conflits sont traités. Une église ne démontre pas la communion en prétendant qu'aucun problème n'existe. Ce n'est pas vrai. Elle la démontre lorsqu'elle affronte les difficultés avec vérité, humilité, respect et désir de restauration. Alléluia! La communion de cet esprit ne supprime pas toutes les différences. Elle nous apprend à les placer au service d'un même Seigneur. Amen! Alléluia! Maintenant, une illustration. Une personne commence à fréquenter une église après une période particulièrement difficile. Au début, elle reste discrète et repart rapidement après chaque rencontre. Un membre prend l'habitude de la saluer. Une autre personne l'invite à partager un repas. Un petit groupe prie avec elle, tandis qu'un responsable prend le temps d'écouter son histoire sans la juger. Progressivement, cette personne comprend qu'elle n'est pas seulement présente dans une réunion, elle est accueillie dans une communauté. La communion du Saint-Esprit devient ainsi visible à travers des gestes simples, réguliers et sincères au nom de Jésus. Amen. Application personnelle. Au terme de cette semaine, demandons-nous, ai-je réellement reçu la grâce de Jésus ou est-ce que j'essaie encore de mériter l'amour de Dieu? L'image que je possède de Dieu correspond-elle à celle du Père aimant révélée dans la parabole du Fils prodigue? Est-ce que je reconnais le Saint-Esprit comme une personne divine qui désire agir dans ma vie? Ma présence dans l'Église contribue-t-elle à la communion?

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1: Voilà, 93.3, la seule radio que vous devez écouter le samedi matin et toute la semaine. C'est la radio qui vous mène aux portes du ciel, au pied de la croix, pour dire avec la foi des femmes avec Dieu, pour y monter. Alors, nous disons bonjour à tous ceux qui nous rejoignent maintenant, ceux qui écoutent devenir là où vous êtes, quel que soit l'endroit, le fuseau horaire, ce que vous trouvez. Nous vous saluons. Et ce matin, nous allons parler, en gros, ce matin, Serge, nous allons parler de Esther. Esther, que nous connaissons, et avant qu'elle était, on va parler dès le départ, avant qu'elle était roi, elle était reine, elle était qui, Esther?
2: Alors, Esther était une jeune juive qui venait de la tribu de Benjamin. Elle avait été déportée à Jérusalem par Jéconia et ensuite par Nebuchadnezzar. Donc elle était une esclave pratiquement. Et elle vivait tranquillement. Et elle était belle de visage, belle de corps, tout ça, qui était une personne chrétienne, je dirais, qui suivait la volonté de Dieu. Et elle avait donc perdu son père et sa mère. Et Mardoché, qui est son oncle, l'avait adoptée comme fille. Son nom de jeune fille s'appelait Hadassa, qui est devenue Esther.
1: Esther. Donc Esther, tu peux résumer, c'était une femme, une jeune juive qui a été déportée, depuis des années, quand ça existe, que les juifs étaient déportés, ils étaient esclaves partout, ils amenaient un peu partout. Et voici pas qu'aujourd'hui, nous trouvons Esther, aujourd'hui, sur l'histoire, nous trouvons Esther qui est toujours en déportation, toujours.
2: Oui.
1: Alors, mais pourquoi nous parler d'Esther dans ce chapitre, selon toi? Qu'est-ce qu'Esther a fait? Pourquoi Esther a été mise en avant dans ce chapitre?
2: Alors, pourquoi Esther est mise en avant? Alors, il faut dire que le roi Assyrius, qui était le roi, avait sa femme et il avait fait un festin. Et pendant ce festin, il avait bu et il a demandé à sa femme, je dirais, de venir danser devant lui et les grands du peuple. La femme a senti que c'était quelque chose de dévalorisant et elle a refusé. De ce refus est sorti des conseils étant, je dirais, la reine. Ne pas obéir au roi donnait la possibilité aux femmes du peuple de désobéir à leur mari et de faire ce qu'elles voulaient.
1: Alors pour toi, il peut être contagieux parce que si cet affront passe, Vassi, la reine, va peut-être ouvrir les portes pour d'autres femmes.
2: Oui, pour les femmes,
1: donc ça veut dire que les femmes, si le fait de la femme de la reine, Vassi, n'a pas n'importe qui, c'est après le roi, c'est la reine qui existe. Elle décide de ne pas obéir à son mari. Et d'abord, ce qu'il ne faisait pas du tout. Le roi, il dit, c'est elle. Et la femme a désobéi. Donc lui, maintenant, il a dit, bon, il n'est pas normal que cette femme fasse ça. Ça ouvre les portes à d'autres personnes.
2: Ok.
1: D'autres femmes.
2: Alors, le roi n'a pas pris cette décision tout seul. Il a réuni ses grands pour pouvoir analyser la situation. Et dans l'analyse qu'ils ont fait, il s'est sorti cela. Et donc, et à ce moment-là, le roi a pris la décision de se séparer de la femme et de chercher une autre femme.
1: Une chose qui est évacuée. Parce que généralement, les rois sont tranchants.
2: Oui.
1: C'est un coup de bâton.
2: Ben oui.
1: Voilà. Alors, voyons que Esther est là. Donc, Esther arrive en tant qu'esclave. Elle est là dans tout le peuple, comme tout le monde. C'est son oncle Mardoché. Et là, maintenant, la fête s'est déroulée. La fille vaccine, la reine ne vient pas. Et Mardoché collait, mais il collait même.
2: Oui, alors il faut dire une chose. Je dirais, Mardoché est là. Elle vit avec Esther. Pardon, il vit avec Esther, qu'il a élevé. Maintenant, pour remplacer déjà la reine, il fallait une campagne.
1: Mais avant d'arriver jusqu'à là, c'est combien? Mais lorsque la reine a refusé d'aller, nous avons vu qu'il a tout dit, il a réuni son comité et qu'elle a décidé quoi?
2: Renvoi de la. Dirais le divorce, quand même. Et de se séparer de Vasti.
1: Mais c'est une première, ça.
2: Ben, écoute, il faut une première. Parce que les plans de Dieu ne sont pas le plan des hommes. Mm-hmm. Et Dieu sait chaque chose. Il mm-hmm. prend, on ne le prend pas à contre-pied.
1: Ouais.
2: Et donc, le conseil a décidé qu'il fallait donc se séparer de cette femme mm-hmm. pour ne pas permettre aux femmes du peuple et dans le monde qui va suivre de désobéir à leur mari mm-hmm. publiquement ou à la maison ou quel que soit.
1: Et en gros, faut femme soit soumise.
2: Soumise, voilà.
1: Voilà, les bourgeois parlent, il faut écouter.
2: Oui.
1: Voilà. Mais sachant que le roi, il même décret, il a renvoyé Vasti, certes, oui. mais il ne peut pas arrêter sa madame.
2: Non.
1: Il faut une reine quand même.
2: Oui, il faut une femme. Ah. Il est à la tête, il faut mm-hmm. Qu'il soit bien représenté. Mm-hmm. Il n'est pas n'importe quoi. Mm-hmm. Encore, il y avait encore une bonne moralité à mm-hmm. l'époque. Mm-hmm. Et donc, il fallait, je dirais, mettre une campagne mm-hmm. pour trouver une épouse. Mm-hmm. Pour le roi. On n'allait pas chercher quelqu'un. Mm-hmm. Et il fallait faire venir toutes les jeunes filles, belles de visage, vierges, qui avaient un certain nombre de choses.
1: Comme des miss, alors.
2: Comme des miss, oui.
1: Des miss, voilà. Et je suis la plus belle pour des cinq.
2: Oui, alors, il devait passer devant le roi. Mm-hmm. Il devait être jugé. Mm-hmm. Laquelle que mm-hmm. le roi aurait choisi.
1: Alors maintenant, le roi, étant une vaccine ne soit plus là, mm-hmm. maintenant, il faut choisir, comme tu as dit, choisir une nouvelle femme. Mm-hmm. Et il fait venir toutes, il fait venir quand c'est des femmes. Il y a une douzaine de femmes. Parmi lesquels il y a Esther. Uh-huh. Et pourquoi Bouga choisit ?
2: Oui, alors il faut dire que ces jeunes femmes étaient.
1: Mignonnes.
2: Mignonnes, certainement. Mmh. Mais ce n'était pas n'importe qui venait. La personne savait qu'il remplissait les conditions, mmh. il venait donc dans cette campagne mmh. de recrutement, je dirais, mmh. pour pouvoir trouver une femme pour le roi.
1: Mais les critères, tu as dit que demain. Mais nous comptons l'histoire, c'est pour ça qu'on en parlait ici. Uh-huh. Mais les critères étaient choisis. Il fallait être au moins pas forcé.
2: Il fallait être vierge, uh-huh. belle de visage, uh-huh. belle de figure. Uh-huh. Et donc.
1: Une belle taille aussi.
2: Une taille, uh-huh. enfin quelqu'un de.
1: Carré quoi, de zéro fois.
2: Quelqu'un
1: quoi.
2: Qui était au-dessus de certains voilà, d'autres, voilà. des autres.
1: Donc on a 12 belles femmes, mais un chouïa après, oui. il y a une plus belle que l'autre.
2: Oui, oui, voilà.
1: Et un de sa capacité et tout. Maintenant nous voyons que. Et la vie continue. La vie continue. Il faut choisir une femme. Mm-hmm. Et parmi tout le groupe, il a choisi Esther. Mm-hmm. Mais je vais te poser une question. On en parle pour l'instant. Lorsqu'il a choisi Esther, quelle fut la recommandation de Mardochée par rapport à Esther?
2: Alors, pendant cette campagne, certainement les filles ont parlé entre mm-hmm. elles. Mais Mardochée a demandé à Esther de ne pas révéler son identité. De qui elle est, fille, de, elle fait partie de quel peuple, et tout ça. Parce que c'était une juive.
1: Ouais.
2: Et le peuple juif était en déportation à ce moment-là. Donc comment aller chercher une femme en déportation pour le mettre au sommet des affaires?
1: Donc si on regarde tous les critères, elle ne les remplissait pas.
2: Elle ne les remplissait pas, les critères voilà. dans un certain niveau.
1: Voilà, donc physiquement parlant, ça allait.
2: Oui.
1: Mais moralement, ça devait aller. Oui. Mais il avait un hic.
2: Sur le plan social.
1: Voilà, il y avait un hic. C'est que Esther n'était pas. Elle fait partie de cette société radio. C'est une société. Voilà. Elle était juive déportée, esclave.
2: Voilà.
1: Et puis belle-belle-là. Uh-huh. Parce qu'on a vu qu'on avait au mot d'esclavage, il y a de belles négresses. Oui. Hein. Mais pourquoi elles sont esclaves?
2: Oui.
1: Mais si vous avez mis ton casier, tu restes une esclave.
2: Tu n'as pas de personnalité.
1: Après, tu es encore rien, quoi. Uh-huh. Aucune là, quoi. Uh-huh. Et voilà que Esther a été choisie. Et Mardochée lui dit, Esther, ne dis jamais au roi que tu es juive.
2: Ni le nom du père, de la mère, ni d'où viens-tu. Hein?
1: Alors maintenant, Esther est choisie parmi les grands, mais elle est la femme du roi.
2: Alors, il y a une chose quand même, il fallait les préparer. Il y avait des femmes, il y avait un certain nombre de choses, je dirais, d'esthétiques, qu'il fallait les préparer.
1: Comme Miss Monde, Miss Force, Miss
2: Guadeloupe. Miss, oui, il fallait les préparer. Et Esther faisait partie de ces femmes qu'on préparait.
1: Mais elle a préparé, Esther. Mais quand je vois la contente d'histoire d'Esther, le roi Cyrus a renvoyé Vasti. Maintenant, il a Esther. Mais on voit que dans le palais, on nous dit que la reine ne sert pratiquement à rien.
2: Oui, d'accord. Mais pour les femmes, ça relève la tête des femmes mmh. aussi, parce qu'une femme reine, mmh. Elle a, on ne dit pas ce qu'elle faisait, mais mettons une femme à côté d'un roi, c'est la reine, les autres femmes, les gens vont le respecter autant que le roi.
1: Oui, mais tu vois, vis-à-vis du roi, parce que tu es dans le moment de la lecture, il n'y a 30 jours pour voir le roi là.
2: Oui.
1: Je sais pas là que tu n'auras rien. Et même pour approcher du roi, madame, on ne peut pas aller, mais là.
2: Oui, oui.
1: Mais le roi, il faut rendez-vous pour aller voir le roi, alors qu'on soit reine.
2: Alors, le roi était très protégé. Très, très protégé.
1: Mais madame, quand même.
2: Mais justement, il ne dormait pas déjà presque dans la même maison. Il y avait la reine avait son lieu et le roi avait son lieu pour le protéger.
1: Mais attends, je pitié encore. Je pitié encore. Si il dit. Comme Vasti n'a pas accepté de ce qu'il lui a dit, donc il mettait Vasti de côté.
2: Ouais.
1: Bah, il veut qu'aucune femme désobéisse à ce que son mari lui dit.
2: Voilà.
1: Maintenant, mais l'exemple, ou non madame, mais au moins, ça dit madame pas travaillé pour vous, alors tu as ça.
2: Écoute, on dit déjà dans le texte que le roi avait bu avec ses grands. Donc, l'aubray, tu n'as plus la maîtrise des choses. Et donc, dans cet élément défavorable, elle appelle la reine à venir, je dirais...
1: Tu te débauches, quoi.
2: Ouais, venir faire jouer les gens. Elle est
1: dégradée, la reine.
2: Dégradée hein, dans sa fonction. Donc, elle refuse. Parce que c'est la reine.
1: Ouais.
2: Pour le roi, déjà sous la conduite de l'alcool, il perd les références.
1: Oui, mais après, il est calmé quand même. Quand tu fais un décret, tu es déjà calmé.
2: Oui, mais tu es calmé à quel moment? Quand tu as déjà pris des décisions.
1: Oui, peut-être aussi. Ouais.
2: Et à ce moment-là, il est trop tard. Parce que tu reviens sur une décision, tu vas mettre tout ton staff en difficulté aussi. On va te prendre pour va-et-vient.
1: Oui, parce que vous décidez d'obiter qu'il n'y a pas à Québec.
2: Ben oui, donc il fallait tenir tête, quelle que soit la situation.
1: D'accord.
2: Et donc, c'est dans cette situation qu'il va changer de reine, il va changer un certain nombre de choses.
1: Nous ne voyons pas, là, nous voyons que Esther est choisie comme reine, elle vit dans le palais, et sa vie est de reine. Donc, quand on est reine, hein. Crois-nous. Ben, si, vous n'avez pas compris, mais tu as comme une
2: prestance,
1: tu as un statut, tu vas représenter voilà, tout partout, tu es dans les villes, tu es partout. Un peu comme Miss, le Miss représente la France, elles vont en France, elles vont en n'importe quel pays du monde entier, pour représenter la beauté de la France.
2: Okay.
1: Parce qu'elle sert dans là où elle était, elle représentait le roi, elle était la deuxième femme, deuxième personne de la vie.
2: Alors, il y a une chose. Le roi, c'était tout ce qui était militaire, tout ce qui était le respect, je dirais, du pays. Maintenant, la femme était aussi dans la maison. Elle prenait des décisions. Il y avait des choses à faire et à ne pas faire. Dans la maison, il y avait des gens aussi qui étaient, à sa suite. Et qui les respectaient. Et elle était respectée de ces personnes-là, tout ça. Donc, quand tu viens et que tu viens le faire le jouer des grands, elle perd sa statue morale quelque part. Et donc, elle a montré, donc ça ne passe pas comme ça.
1: D'accord.
2: Et il faut dire que rien ne se fait sans la volonté de Dieu.
1: Non, de Dieu. Donc, ce cheminement. Alors, nous voyons que maintenant, Esther, elle est reine, elle est juive, mais elle ne sait pas qu'elle est juive, hein. On sait qu'elle est la reine, c'est tout. Mais, ça crée quand même. Il y a quand même on va voir par là que le roi, la vie continue comme le palais.
2: Oui.
1: Et le roi a fait que le roi. Il y en a dit qu'il a décrié, parce que tu es un roi. Hein. Il a des consignes, il a des conseillers autour de lui, des conseillers qui sont gentils, qui sont peut-être méchants, qui sont peut-être mauvais, qui sont peut-être bons. Il y a tout ça là-dedans. Et parmi eux, il y avait un qui était anti-juif.
2: Anti-juif.
1: Mais je vais pas dire anti-juif seulement. Parce que lorsqu'il a fait le décret, c'est pour tout le monde.
2: Tout le monde, oui.
1: Parce qu'il n'avait rien contre Esther.
2: Non. Il ne savait pas qui était Esther.
1: Voilà. Le roi n'avait rien contre la reine Esther. Rien du tout. Il ne savait même pas. Et puis, d'abord toucher à la femme du roi, c'est s'exposer la mort. Esther, mais c'est le choisir de reine. Voilà que le décret a été posé pour que tout le monde puisse respecter le roi. Là, il dit à genoux, c'est à genoux. Là, il dit chante. Tout ça, il a dit il faut faire.
2: Tout à fait, ouais.
1: Le décret a été créé, a été posé. Et maintenant, ce décret était spécialement fait contre les juifs. Parce que les juifs étaient. Pour eux, des rebelles. Ils ne se pliaient pas C'est une chose. Le Dieu, le seul personne qu'on doit adorer, c'est Dieu. Le juif, le vrai juif, n'est pas mieux aussi sacré cadeau qui est mis à genoux.
2: Oui.
1: Comme tous les chrétiens, par exemple, les chrétiens, on voit, il y a des chrétiens qui vont faire des choses que Dieu a dit, d'autres pas l'acheter. Oui. Ils ne vont pas faire. Un peu comme Pierre. Pierre, il relève indéfiniment encore. Il pratique de Jésus. Et d'autres sont restés. Et Judas est pendu parce qu'il parlait de ça. Il était vrai. Nous voyons par là que. Et le cas a été créé, a été inventé, a été fait pour que le roi reste la même mise, qu'il soit roi, et qu'il donne des hommes, des conseillers, afin de faire.
2: Qui gèrent des choses
1: au fur et à mesure. Voilà, respecter chaque province, comme on voit, en chaque département de France, il y a un préfet. Donc, dans chaque province, il y a quelqu'un qui était responsable et qui passait voir. Voilà. Ce que le roi a dit se faisait.
2: Oui.
1: Et ça, les bourgeois étaient forfait.
2: Alors, il y a une chose qui est importante. Non seulement ça, mais il y avait un respect de haute ligne qu'il fallait, non seulement au roi, mais je dirais au délégué du roi.
1: Comme il reprend, pour lui, c'est le roi qui est là.
2: Oui.
1: Il reprend, il dit important du roi.
2: Oui.
1: Comme le préfet, le représentant du président. Donc, il est là. Mais toutes les provinces étaient sous la direction de quelqu'un. Quelqu'un avait chaque province. Et, malheureusement, quoi, avec. La bonne amour de Chouteau, c'est pour ça, Aman.
2: Alors, le problème avec le juif, il n'avait qu'un seul Dieu. Et il devait, je dirais, s'abaisser.
1: C'est pas un problème, c'est un problème.
2: Je dirais, le problème pour Aman,
1: pour Mardoché,
2: de venir s'abaisser pour pouvoir le saluer et tout ça, pour lui, c'était une forme de, comment on appelle ça, de manque de respect vis-à-vis de Dieu, devant un humain. Ce n'est pas à dire que l'humain n'a pas sa raison d'être, mais il était radical avec son Dieu. Et c'est Dieu seulement, il devait prosterner devant.
1: Voilà. Ils n'avaient qu'un seul Dieu. Ils ont dit qu'ils n'allaient pas, ils ne se prosternent pas au pied du roi.
2: Voilà.
1: Ça va être copié de Dieu. On revient tout à l'heure.
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1: Voilà. 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C'est là que tu vas devant Dieu. Dieu veut te rencontrer. Dieu veut te parler à travers sa radio, à travers la Bible, à travers les hommes que Dieu a mis sur cette terre pour pouvoir montrer aux hommes les chemins à suivre. Et ce matin, nous voyons que le chemin tracé par Mardoché, tracé par Esther, que nous voyons comme exemple en ce matin. Donc, quand Dieu a la tête de quelque chose, rien ne passe à côté. Je vous rappelle que vous composez maintenant 05 90 82 19 19 pour vos anniversaires, ça jusqu'à 6h15. Bon, Serge, on revient à on a vu que le décret a été promulgué par le roi et c'est que tous ses serviteurs dans les provinces, tout le monde devait s'agenouiller et se prosterner devant le roi lorsqu'il appelle.
2: Alors, pas le roi seulement, c'est le délégué.
1: Le délégué. Mmh. Donc, ça ne rappelle pas un exemple de quelqu'un.
2: Les trois jeunes hébreux.
1: Voilà. Nous voyons qu'on a dit que les histoires de la Bible se croisent, se répètent. Et nous voyons que c'est cette fermeté que nous avons quand nous croyons en Dieu. Et là, nous voyons que les décrets ont été créés et nous voyons que c'était spécialement fait pour tout le monde.
2: Oui.
1: Mais ça s'est retourné maintenant contre les Juifs. Mm-hmm. Pendant ceux-là qui adoraient qu'un seul Dieu, celui qui est là-haut dans le ciel. Mm-hmm. Donc les Juifs, peut-être, comme on dit tout à l'heure là, il y a de ceux qui peut-être sont mis prosternés devant la peur, devant certaines difficultés. Donc, des fois, que soit nous donnons place au diable, on se plie par rapport à Dieu. Mm-hmm. Jésus avait bien fait, le diable a dit, moi, je vous donne tout ça. Il a dit, non, c'est une mission, je fais ma mission. Mm-hmm. Donc nous voyons que soit nous attachons aux choses terrestres, qui fait que nous laissons, nous oublions le spirituel.
2: Oui.
1: Le spirituel. Et nous voyons que ce matin, là, il va s'attacher. En gros, les Juifs, d'autres Juifs, on peut les refuser. Mm-hmm. Mais Dieu ne parle que de Mardoché. Mm-hmm. Mardoché, on va voir, bon, c'était l'oncle d'Esther. Mm-hmm. Donc, c'est un peu le papa, entre guillemets, de la reine.
2: Il faisait office, oui.
1: Voilà, le papa de la reine. Nous voyons que maintenant que le gars, que le décret a été posé, c'est la panique chez les Juifs.
2: Alors, il faut voir une autre chose. Pourquoi cela va encore plus vite? Est-ce que Mardoché ne l'a pas humilié non seulement seul, mais quand il était avec des gens?
1: Mmh, aussi,
2: certainement, le texte ne le dit pas. Donc, il est encore beaucoup plus fou de rage qu'il se sent rabaissé dans sa personne. Mmh. Et donc, ne sachant pas d'où vient la reine, bon, je vais faire éradiquer Mardoché. Donc maintenant, Mardoché, c'est un juif. On va.
1: Donc, il veut carrément éliminer les juifs.
2: Éliminer les juifs. Pour une personne.
1: Pour une personne. Et pour une personne, pour le roi.
2: Non.
1: Le roi a mis un décret, c'est un décret pour tout le monde.
2: Oui.
1: Mais Mardoché lui a résisté en tant que. Pas en tant que
2: personne,
1: lui.
2: Oui.
1: Mais Mardoché a résisté à la loi que le roi a imposée. Sa vision céleste, mm-hmm. c'est de voir que. Sa vision. Ouais, c'est de voir que moi, j'adore Dieu et Dieu seul. Ne pas de ton roi Assyrus, ne pas de Haman, ne pas de quiconque. Moi, je me prosterne aux pieds de Jésus. Pas Pierre, c'est beau.
2: Ok. Il faut le voir comme ça aussi. Mardoché va désobéir au roi. Mm-hmm. L'ordre venait du roi. Mm-hmm. Donc, si tu prends une décision contre le roi, et qu'on propose ou à quelque chose pour te faire plier, tu ne plies pas, et bien maintenant, le conseil que donne Amon va plaire au roi.
1: Mais avant d'arriver au conseil, avant d'arriver jusque-là, avant qu'il ait pu dire au roi que Mardoché
2: a il aurait pu appeler Mardoché, il lui dit qu'est-ce qui se passe.
1: Non, le roi, lui, il ne connaît pas Mardoché. Il sait pas qui est Mardoché. Peut-être que quand Esther est allée dans le palais, il sait même pas qui m'a adossé.
2: Oui.
1: C'est un homme, c'est tout. Oui. Donc, c'était que là. Oui. Maintenant, comment avoir ce nom que là, qu'un juif Mais parce que Haman ne s'est pas arrêté à Mardoché.
2: Non.
1: Il s'est arrêté au juif. Voici un juif qui refuse.
2: Vous êtes tous de la même façon.
1: C'est un peu comme. voilà. Si un refuse, oui. ça va ouvrir la porte à d'autres. Uh-huh, ouais. Comme Evasti, comme elle a refusé, ça va apporter aux autres femmes. Uh-huh. Et Mardoché et l'Assyrus a coupé net.
2: Oui.
1: Arrêtez ça. Mm-hmm. Maintenant que le roi a été créé, et le roi a créé ce décret, mais pour lui, dans les normes.
2: Oui, logique.
1: Il n'a pas cherché ni juif, ni grec du tout. Hein. Il a créé une loi. On lui a conseillé de créer cette loi. Mm-hmm. Il a créé cette loi. Il a voté cette loi. Il a fait appliquer cette loi mm-hmm. par rapport au conseil qu'on lui a donné.
2: Oui.
1: Et maintenant, il n'a pas, il a pas fait un truc pour tuer, faire une méchanceté aux juifs, ni aux grecs, ni à quiconque. Il a fait pour ça. Mm-hmm. Maintenant, comme Mardoché, la manette est tombée sur la. Peut-être, je sais pas, peut-être dans d'autres provinces, il y a aussi des juifs.
2: Oui.
1: Et qu'ils ont peut-être. Pas pour s'aîné, quand ça s'appelle papa, qui a pour toi, on ne sait pas.
2: Alors, il faut dire que, bon, Mardoché, face, il est à la porte du roi.
1: Mm-hmm.
2: Maintenant, le peuple n'est pas à la porte du roi.
1: Mm-hmm.
2: Maintenant, puisque toi, tu me désobéis, vous êtes tous de la même manière.
1: Mm-hmm.
2: Donc, on va prendre quelque chose de radical mm-hmm. pour mettre tout le monde sous la même égalité.
1: Oui. Mais il faut couper la tête du meneur.
2: Oui.
1: Enfin, on va prendre entre guillemets.
2: Oui.
1: Quand il y a une manifestation, mm-hmm. quand vise la loi
2: le meneur.
1: Le meneur.
2: Oui.
1: En cassant le bras du meneur, mm-hmm. les autres vont se casser.
2: Oui. Alors,
1: et là, ils ont vu que comme Mardoché a décidé de ne pas faire,
2: mm-hmm.
1: il fallait maintenant arrêter ça là, maintenant.
2: Alors, j'ai l'impression que ça va plus loin que ça.
1: Mm-hmm.
2: J'ai l'impression que ça va plus loin que ça. Il y a aussi, non seulement certainement cela, mais il y a aussi le style de vie.
1: Mmh.
2: Il y a certainement, il y avait certainement aussi, comment on appelle ça, la tribu à payer. Il y avait mmh. tout ça aussi. Mmh. Est-ce que, le texte ne le dit pas, mmh. mais est-ce que les Juifs, ils consentaient à tout ça?
1: Oui, mais je pense qu'à mon avis, ils savaient déjà qu'il y avait des Juifs dans ce pays. Mmh.
2: Parce qu'ils étaient déjà des esclaves.
1: Ils étaient des esclaves, ils savaient qu'il y avait ces pays. Parce qu'ils mmh. savaient déjà qu'il y avait des Juifs.
2: Donc, comment
1: ils connaissaient le fonctionnement des Juifs.
2: Alors, comment un esclave peut se permettre de désobéir au roi?
1: Ne peut-être pas qu'avant, il y a eu le laxisme.
2: Mmh.
1: Les gens vivaient leur vie tranquille. Mmh. Et au bord, on le verra après.
2: Mmh.
1: Pourquoi cette loi a été créée? Parce qu'au départ, je pense que le roi, ça ne dérangeait pas.
2: Mmh.
1: Quand les gens vivent comme ça, mmh. les Juifs, ils font leur petite vie, mmh. ça ne les dérangeait pas du tout, là, ouais, les Noirs, ils font leur petite vie.
2: J'ai l'impression que la chose est montée en pression au fur et à mesure. Certainement, le roi avait déjà été insufflé par cela.
1: Peut-être.
2: Il arrive à ce moment que, si il a pris la décision pour sa femme, sa première femme,
1: mmh.
2: ce n'est pas pour un autre plus bas qu'il ne va pas prendre un autre rendez-vous.
1: Oui, mais d'accord, mais la Bible ne le dit pas, mais j'ai l'impression... qu'il a été influencé.
2: Oui.
1: Parce que je pense que ce n'est pas aujourd'hui que les Juifs habitent avec la Syrie.
2: Ouais, ouais.
1: Ils savaient qu'ils existent là.
2: Oui.
1: Ils savaient leur coutume. Tu es roi, tu connais dans le pays qui c'est. Les Adventistes font ci, les crimes font ça, chacun je fais ça. Oui. Tu le sais. Ça ne te dérange pas pour l'instant.
2: Non.
1: Ça, n'est-ce pas? Et peut-être que toi, on parle un concret.
2: Mm-hmm.
1: Un exemple, le président là, lui, il sait qu'il y a l'Adventiste, il y a des
2: mm-hmm.
1: Juifs, mais le fonctionnement ne le dérange pas.
2: Mm-hmm.
1: Mais c'est qu'un petit, je ne sais pas moi, un petit Attal, un petit, je sais pas moi, un petit homme comme politique décide,
2: mm-hmm.
1: pour mais c'est quand même qu'à vivre manière, il faut nous raconter, en permet. Alors maintenant, l'occasion a été donnée, comme le roi a décidé de. Et on rate rien,
2: mm-hmm.
1: et j'ai énervé. Il faut mettre ce lot-là, ça, par
2: oui,
1: ça,
2: oui.
1: pour pouvoir mettre un terme à tout ça, pour alors, que ça gêne les autres, peut-être.
2: Alors, il faut dire aussi que Amon, c'était l'homme du roi.
1: Oui.
2: Après la reine, c'était Amon.
1: Mm-hmm.
2: Donc, comment quelqu'un qui est juif, qui vient, faire descendre aussi bas celui que le roi considère
1: mm-hmm.
2: Humainement parlant, c'est frustrant. C'est pas gentil. Donc, il faut mettre quelque chose pour pouvoir casser. Alors, pour pouvoir montrer aux autres que le roi ne joue pas avec cela, le décret va concerner tout son peuple.
1: Mm-hmm.
2: On ne joue pas avec ça. On ne joue pas avec le roi.
1: Mm-hmm. Oui, d'accord. Mais... t'as mis encore là-dessus. Parce que le gars sait quand les gens vivaient chez lui.
2: Oui.
1: Moi, c'est une frustration de la part d'Aman.
2: Oui.
1: Logique, frustration. Parce que avant que cette loi n'ait été créée, il vivait avec tout le monde.
2: Oui.
1: Il était le premier ministre du roi. Il était après, même plus au rester.
2: Mm-hmm.
1: Parce que ce n'est pas le roi, mais des lois. Mais Amman pouvait aller voir le roi plus que Esther, qui est sa femme.
2: Justement, c'est mmh. cela que j'allais revenir, mmh. j'allais préciser.
1: Mmh.
2: Le fait de voir une relation, je dirais, d'amitié entre la reine et Mardoché,
1: mmh.
2: Est-ce que Haman n'était pas jaloux de ça aussi?
1: Oui, aussi. Aussi. Aussi.
2: Et parce qu'ils sont toujours considérés. Et Mardoché, c'est un juif. Hein? Mmh. N'oublie pas ça. Et tu ne te prospères pas devant moi. Qu'est-ce que tu crois?
1: Ouais. Et donc, son égo a été attaqué.
2: Ben oui.
1: Attaqué.
2: Il faut mettre un point d'arrêt définitif à ça.
1: À ça.
2: Et puisque tu es juif, vous êtes tous de la même manière.
1: Oui, mais attends, mais qu'est-ce qui a motivé Haman à dire au roi de faire ce décret?
2: Selon le respect de sa personne. Et de la loi du roi.
1: Mais avant de créer cette loi,
2: bon,
1: il vivait, Épico.
2: Oui,
1: il vivait tranquille.
2: Il y a un moment qu'on accepte quelque chose. Bien un jour que tu dis non, il faut mettre la chose à sa place. Ce que tu aurais accepté pendant 10 ans, un jour arrive, dis non, c'est terminé ça. On va mettre les choses à sa place. Et c'est ce qui s'est passé.
1: Alors, est-ce que peut-être aussi, je spéculais, est-ce que peut-être que ce que le roi avait comme décret était là, mais que les gens, peut-être ceux, beaucoup ne le faisaient pas, peut-être. Le faisaient peut-être. Parce qu'il y a des provinces, on ne parle de la seule pauvre personne qu'on parle, c'est de Haman. Haman, c'est peut-être le chef de toutes les provinces. Il est peut-être le premier ministre de tous les ministres.
2: Oui, il était le représentant de la province. Il était.
1: D'accord. Et là, il a jusqu'à présent, il n'a pas de soupçon. Question les juifs.
2: Non.
1: Il n'y a pas de raison d'habiter les juifs.
2: Non. Oui, mais pour lui, Esther est à part. C'est Haman le problème.
1: Mais Esther,
2: pas Haman, c'est Mardoché.
1: Oui, mais Esther est considérée comme la femme du roi, c'est tout. Il ne sait pas qu'elle est juive.
2: Il sait
1: ça, il n'est pas accepté ça. Mais il ne sait pas.
2: Donc, il aurait approfondi beaucoup plus ses recherches.
1: Mais il ne sait pas. Ben, on n'aurait jamais osé avoir une
2: juive au sommet du roi.
1: Donc, maintenant, il est énervé, il est contre les juifs par rapport à Mardoché. Mais maintenant, parce que Mardoché, à part des gens qui sont juifs, peut-être, on va un peu loin. Il s'est dit, à cause de Mardoché, qu'est-ce qui est arrivé, nous?
2: Oui, aussi.
1: Il y a ça aussi.
2: Aussi, oui. Il y a ce côté-là. Mais attention, Mardoché représente un piédestal pour eux aussi. Parce que si Mardoché ne se plie pas devant la direction des choses, eh bien, Mardoché, c'est un homme. Nous voulons être comme cet homme-là.
1: Oui, et il y a deux possibilités.
2: Il y a un exemple de Mardoché.
1: Oui, c'est une possibilité. Mais il y a aussi le fait que il y a la peur aussi. Il y a la peur, il y a l'angoisse, il y a tout autour de cela qui met une pression sur lui.
2: Sur Mardoché.
1: Sur Mardoché et sur les autres juifs. Parce qu'ils sont là à cause d'un missile qui s'est arrivé, nous. Donc, on s'est passé, on revient tout de suite.
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1: Il l'a créé, il l'a sanctifié, il s'est reposé, il veut te rencontrer.
2: Le sabbat est un jour particulier, un jour où le travail, l'agenda et les obligations quotidiennes sont mis de côté. Ce jour est consacré au repos et à la détente. Nous en profitons pour nous souvenir que Dieu nous a créés et pour compter tous ses bienfaits. Le sabbat nous permet de restaurer notre organisme épuisé, notre esprit confus et notre âme affamée. Il nous permet d'établir une communion avec notre Créateur ainsi que les uns avec les autres. Chaque sabbat est une célébration de la vie. Pour que la santé bénéficie des bienfaits prévus par Dieu, la journée de sabbat devrait être dépourvue de stress et différente de toutes les autres. C'est la raison pour laquelle il est important de s'écarter des journaux, de la radio, de la télévision, des jeux vidéo et de tout ce qui a trait aux occupations quotidiennes. Quand on abandonne les activités régulières, les tensions créées par le travail de la semaine s'apaisent et il est possible d'assimiler paisiblement la nourriture spirituelle. Si vous voulez jouir d'une existence plus saine, vous devez tenir compte

0: de ce que le sabbat peut réaliser pour vous. En ce jour, vous pouvez rechercher la solitude au sein de la nature et éviter les lieux bruyants. C'est le jour où vous vous tiendrez éloigné des embouteillages, des autoroutes, des grandes surfaces surpeuplées, des stades bondés. Votre tension artérielle se stabilisera. Adorer Dieu vous libérera des pressions du travail acharné, de la performance, de la compétition perpétuelle. Prendre une journée de relâche hebdomadaire peut rajeunir tout votre organisme. Le sabbat, c'est plus qu'une simple journée où l'on cesse de travailler. C'est également une journée où objectifs, soucis, tensions ne dominent plus nos pensées. Durant 6 jours, nous avons tenté de contrôler notre propre existence et de modeler notre monde. Le sabbat, nous pouvons nous laisser aller en toute bonne conscience et remettre totalement les rênes de notre existence au Seigneur. Nous pouvons nous détendre en toute quiétude et profiter de toutes les bontés de Dieu. Essayez, goûtez, et je gage que vous ne voudriez plus vous séparer du sabbat. Le sabbat est un don renouvelé chaque semaine. Il déborde de bienfaits. Et surtout, n'oublions pas les promesses divines évoquées dans Ésaïe 58, versets 13 et 14.
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Arthur. Toi. Sache que ce chant est pour nous une célébration, une manière de montrer l'importance que nous accordons à ce jour, le sixième jour. Parce que le sabbat nous apporte repos, paix, fraternité et communion avec Jésus. Nous voulons chanter. Merci.

0: Ryan Labiche. 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

Alors, visiblement, cette méditation a un souci ce matin. Donc, on va tout simplement y remédier.

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1: Voilà, Lorina Saba Bene, Saba Chérie, ce jour que nous aimons tous, n'est-ce pas, monsieur?
2: Tout à fait.
1: Oui, monsieur Bozaba. Voilà, nous saluons David. Bonjour, David.
3: Salut. Tu vas bien? Bonjour à tous.
1: Voilà, mon ami David, tu veux nous rejoindre maintenant. Alors, comme vous avez David, nous parlons en tête, nous parlons de la vie d'Esther. Voyons que Esther a été choisie pour être reine. Esther était une juive, mais le roi ne sait pas ça. Jusqu'à présent, il n'est pas au courant. Et nous voyons qu'il y a eu un complot. Et on parlait, Serge, de peut-être la colère, la haine de Haman par rapport à Mardochée. Elle ne sait pas comment ces paroles-là. Lorsque le complot a été complot contre Assyrius, on veut faire des méchances à Assyrius, c'est Mardochée qui a découvert ça. Et Mardochée, ça c'est une chose, c'est que on disait chaque fois il était à la porte du haut, à Mardochée. C'est quand même sa nièce, en qui il a gommé sa fille, sa nièce qui le mettait là. Donc parce qu'il avait accès, il n'avait pas accès au roi là, mais il avait accès à la porte du roi. Et il y avait un coup d'état qui était porté contre le roi, et que c'est lui qui a découvert ça. Alors qu'Aman est là, d'autres mondes là, et c'est lui qui est rien qui a découvert ça. Est-ce que c'est pas là qu'est née un peu cette jalousie vis-à-vis d'Aman pour pouvoir pousser le roi à un décret anti-juif?
2: Alors, il faut dire une chose. Le fait que Mardochée ait découvert ce complot lui donne des galons.
1: Ouais.
2: Parce qu'il s'agit de la vie du roi. Et il découvre ça et il va venir dire ça. Quelque part, Aman se sent rabaissé. Pourtant, il est l'homme du roi. Donc, ça donne aussi de la force à Mardochée de ne pas se plier devant lui. Et donc, et lui, en tant qu'humain, il n'accepte pas ça.
1: Mais si le païen soupçon quand même, il voit que s'il a dit ça, il avait dit voir le roi, il n'a pas de droit de voir le roi. Il en a parlé à Esther, qui en a parlé au roi. C'est ce qui est arrivé le roi là, la chose. Donc, est-ce que le païen, c'est vicieux qu'il est, il ne s'est pas dit attention, et si c'est un tonton Haï, peut-être que c'est. Il suit aussi, il va connaître. Mais on ne parle pas, il n'en parle pas. C'est une petite circulation. Nous voyons au moins que le décret a été voté et on est en droit de maintenant de respecter ce que le roi a dit. Le roi a dit ça, c'est ça. On peut ça, on voulait, on peut goûter ça, c'est ça. Ce roi a dit, c'est ça, c'est ça. On fait ce qu'il a dit, n'est-ce pas, David?
3: Oui. Parce que dans ce temps-là, quand un décret était voté par le roi,
1: terminé.
3: Sans soumis, même le roi ne pouvait plus changer.
1: Il pouvait, entre guillemets, peut changer. Mais il y a comme si la loi et l'esprit de la loi.
3: Oui, mais dans ce temps-là, du moment que le roi avait mis son sceau, personne, ni lui, ne pouvait le changer. Ce qui veut dire, réfléchis avant parler, avant agir. L'on parler ou agir, c'est bon.
2: Alors, ça devenait une loi irrévocable.
1: Nous voyons que Mardochée, que Aman a fait ce décret, parce que Mardochée n'a pas qu'à plier. Il a appuyé, dit le roi, que Mardochée n'est pas qu'à appuyer. Ça veut dire que les Juifs ne le feront pas non plus. Si la tête ne le fait pas, on ne peut pas faire non plus.
2: Alors, il faut dire qu'à ce moment-là, Mardochée redevient une icône pour tous les hommes juifs face à Aman. Maintenant, pour ceux qui ne sont pas tout à fait spirituellement debout, ils représentent une source de problème.
1: Aussi.
3: Oui, quand on analyse les Juifs qui ont été déportés, je prends un exemple, je fais un parallèle, au moment où les trois jeunes Hébreux ont été jetés dans la fournaise, vous pensez qu'il n'y avait pas d'autres Juifs dans... Oui, il y en avait.
1: Oui,
3: mais combien qui ne se sont pas prosternés? Trois. Donc les autres étaient déjà plus ou moins
2: acquis à la cause.
3: Voilà. Donc c'est pareil au moment de Mardochée, c'est que le peuple s'était déjà intégré. Voilà. Au peuple où ils étaient, donc
2: il n'y avait pas de soucis.
3: Le décret n'a touché en fin de compte que très peu de personnes. On a vu Mardochée parce qu'il était. Il ne se cachait pas. Mais. Beaucoup des Juifs qui étaient là avaient déjà changé de camp.
1: Donc, le temps avance, on va essayer d'avoir ce plus fini encore dessus. Mardochée, lui, il allait dire au roi ce qui s'est pas passé. Sa femme, sa fille, sa nièce, elle n'a rien laissé à dire au roi ce qui s'est passé. Maintenant, comme tu as dit, ça nous dégalons des galons à Mardoché. Mais petit à petit, on voit que malgré ça, Aman, il est déterminé. Il veut que le roi tabasse, éradique, tue, nettoie les Juifs. A commencer par Mardoché, c'est Guichet. Si le chef ne plie pas, personne ne plie. J'aime ça. Hein? Et là, quand le chef, du mot, comme on disait tout à l'heure, quand tu as coupé la tête du chef, automatiquement, il n'y a plus de truc. Donc, il a décidé de faire ainsi et il va dire maintenant, il va accélérer. Par contre, il y a Mardoché, mais redoute. Par contre, le décret a été fait pour les Juifs, pour battre les Juifs, mais il s'agenait plus les Juifs dans leur fonctionnement. Par contre, comme on disait tout à l'heure, il adorait un seul Dieu. Il y a des choses qui sont mélangées dans le peuple, certes. Il y a des choses qui sont peut-être arrivées à être comme ils sont en Suba, ils sont à Suse, ils sont encore comme des gens de Suse. Ils ont en Suba Jéricho comme des gens de Jéricho. Mais ils se sont dilués là-dedans. Mais d'autres ne l'ont pas fait. Donc, Mardoché, maintenant, que le roi, le Turc, il a mal essayé maintenant d'appliquer. Peut-être qu'il a dit, bon, il a fait ça. Deux, trois, pas fait, c'est pas grave. Mais là, comment Mardoché a décidé de ne pas le faire, il essaie maintenant d'appliquer la loi maintenant. Par exemple, on te dit, bon, ben, on va poursuivre les gens qui ont des vitres noires. La loi est là. Mais d'autres le font, ne peuvent pas faire. Mais un jour, il aurait dit, bon, maintenant, on décide de l'appliquer. La loi est votée. Bon, quand tu possèdes pas, peut-être que tu es moins. Mais comme Mardoché, le chef, a décidé, maintenant, on essaie d'appliquer cette loi. Et la loi va certainement frapper beaucoup de Juifs, voilà. Et éradiquer le peuple juif. Et là, Mardoché ne veut pas laisser ça passer.
2: Ben oui. Alors, il faut dire une chose, que l'attitude de Mardoché, c'est une aussi irrévocable. Parce que lui, il sert un Dieu, il connaît son Dieu, donc personne ne le fera faire marche arrière. Et la seule façon de faire, c'est...
1: Couper la tête. L'éliminer.
2: Oui, pour limiter les dégâts.
1: Mais
2: faut dire... c'est tout un peuple maintenant qui revient derrière.
1: Donc, Mardoché a son masse à lui. Il est lui, mais il passe à son peuple. Donc, la raison pour laquelle il n'a pas plié, pour Dieu. Mais il a cherché une solution pour son peuple.
2: Alors, il faut dire que l'exemple de Mardoché représente une victoire pour eux de ne pas se plier devant un humain. Ce n'est pas uniquement Mardoché qui le fait, mais ils ont la loi de Dieu et ils savent qu'il y a un seul Dieu.
1: Oui, d'accord.
2: Point barre.
1: D'accord, mais tu reprends ma question. Mardoché a été voir Esther, pour demander à Esther de faire en sorte que cette loi
2: soit enlevée.
1: Donc ça veut dire par là que Mardoché, il savait à qui il a écouté. Mais il pensait aussi aux autres qui étaient dans son peuple, qui étaient avec lui, qui étaient les moins faibles que lui peut-être.
2: Pour moi, je ne dis pas que de l'enlever, mais il demande une grâce.
3: Oui, voilà, il demande que qu'il y ait un moyen de contourner ce qui était irrévocable.
1: Ah oui, c'est irrévocable. Mais, voilà. Mais où je vous ai fait sortir la chose, c'est que tu parles de Mardoché, il est carré, il sait à qui il a couru, il est là. D'accord. Mais c'est Mardoché. Nous sommes quatre assis là, on n'a pas forcément la même foi en Dieu. Parce que si on devait finir dans quelque chose, ils auraient été là. C'est possible.
2: Ouais,
1: donc Mardoché, lui, a pensé, lui, mais il a pensé aux autres. Il était absent dans le modèle maintenant. Puisque moi, je vais tenir. Mardoché savait qu'il peut y plier. Il ne va pas plier. Il s'est dit, bon, moi, je ne vais pas plier. Mais Esther, quand même, il y a d'autres derrière moi. Il n'y a pas forcément la même force, la même foi que moi. Donc, il a demandé à Mardoché. Est-ce qu'il peut intervenir? Alors, ça veut dire pas là qu'il a, il a quand même vu que est-ce qu'il y a une porte de sortie pour les autres?
2: Oui. Mais attention, il y a le revers du décor. Esther est reine. D'accord, il ne faut pas oublier que la reine, comment on va tuer tout son peuple et elle va rester là.
3: Oui. Non, mais à ce moment-là, au moment de la chose, le roi avait choisi Esther comme reine, mais il n'y avait pas de lien dans ses pensées, dans ses actions, entre le monde juif et Esther.
1: Oui.
3: Et même Mardoché pousse Esther à désobéir
2: à la loi aussi.
3: Puisque pour sauver d'une loi, il te faut désobéir
2: à une autre.
3: Oui, aux traditions. Parce que si le roi ne t'invitait pas, tu ne pouvais pas venir vers lui. Donc elle prenait un risque. Mais le roi dit va.
1: On va arriver. Quoi trop vite. Alors nous voyons que maintenant, le décret a été voté, la pique. Oui. Maintenant, au début, Mardoché fait au ressort. Il montait que bon, il n'a pas appliqué. Mm-hmm. Mais comme je répète, Mardoché a dit non. Moi, je sais à qui j'écoute, donc je ne plierai pas ta volonté.
2: Okay. Alors, attention. Lorsque le décret est appliqué, ils ont monté, je dirais, au marché pour prendre misère. Mais oui, ils ont monté un échafaud pour pouvoir cet homme qui désobéit pour pouvoir lui couper la tête.
3: Oui, mais c'est tellement pressé de détruire Mardoché. Malgré la loi qui allait le détruire, il voulait le détruire plus vite.
1: Oui.
3: Il a préparé.
1: Oui, mais comme tu dis, lorsque la loi a été votée, elle n'a pas été votée pour les Juifs. Oui. Elle a été votée pour tout le monde. Uh-huh. On se plie.
2: Oui, au roi. Oui, ça c'est
1: maintenant
2: vrai.
1: Maintenant que Mardoché a vu. Il ne s'est pas prosterné, ça a énervé Haman. Il s'est dit, bon, maintenant on va faire une loi plus dure pour éliminer, faire des plans pour l'éliminer. Alors, par contre, on ne touche pas à Mardoché. Mm-hmm. C'est ça qui peut y aller.
2: Mais attends.
1: Mardoché ayant protégé le roi, et Haman s'est dit, je ne pourrais pas toucher à Mardoché. Tu peux le toucher qu'à travers des lois. Mm-hmm. On va remettre, il te dit que. Aman seul, le verset nous dit, Aman, il dédaignait de porter la main sous Mardoché seul, car on lui avait dit de quel peuple était Mardoché. Il voulait détruire le peuple Mardoché, tous les Juifs qui se trouvaient le royaume de la Syrie. Donc, vous voyez que lui, il a bien vu de faire majesté, mais il ne peut pas faire majesté tout seul. C'est la loi, il faut appliquer la loi.
2: Ouais.
1: Donc, il a fait un échafaud, comme tu dis,
2: sans quoi il sort lui-même de la loi.
1: Mais bien sûr. Donc, il a fait des choses. Il a fait inventer, tourner, payer d'après lui pour faire des choses. Mais attention, tout piège posé aux enfants du Seigneur se retourne contre la personne qui l'a posé.
2: Ouais.
1: Et Mardoché a commencé à demander à Esther maintenant d'aller voir le roi. Mes amis, comment Esther va voir le roi? C'est pour moi, Esther.
2: La chose n'est pas aussi simple. C'est pour que l'homme puisse savoir que c'est Dieu qui dirige. Et s'il veut s'en sortir, il faut passer par Dieu. Si nous voulons sortir de notre état naturel, il faut passer par Dieu. C'est Dieu qui a les cartes en main. Nous faisons que nous présenter. Et c'est ce que Esther a dit. Ce que tu me demandes là, eh bien, écoute, c'est au-delà de mes possibilités. Et il faut maintenant que nous allons mettre Dieu
1: en avant.
2: Je vais faire 3 jours. Moi et ceux qui sont à ma suite, nous allons faire 3 jours de jeûne et de prière.
1: Donc, voilà que c'était pour faire une grosse décision. Mais petit, il y a une préparation pour affronter les choses. Parce que tu te dis, bon, ok, j'y vais m'adosser, le roi t'est tué. Mais il y a eu cette préparation, cette douceur. Quand on coupe pour quelque chose, je ne sais pas, par exemple, je vais me mettre toi, David, j'ai pris Dieu pour faire, on va oublier ça. Avant Esaïe et Jacob. Quand Jacob a décidé d'essayer d'assurer son frère, il a commencé à prier Dieu. Dieu aussi travaille déjà le cœur des âmes.
2: Oui.
1: Quand on a un besoin quelconque, Dieu travaille déjà en avance sur le
2: de deux côtés.
1: Donc, Dieu avait que et Esther s'est préparée pour affronter Assyrus, son mari. Mais Dieu aussi, de son côté, a déjà commencé à travailler Assyrus.
2: Oui, mais attention, regardez bien la stratégie. Mardoché va venir au sommet. Il va dire à Esther, si tu ne vas pas, est-ce que ce n'est pas pour ce temps-là que tu as été devenue reine? Voyez-vous, il y a une responsabilité énorme devant Esther. Si Esther flanche, c'est tout le peuple aussi qui flanche. C'est pas seulement Mardoché.
1: Si Jésus est flanché, tout est mort. De toi, le meneur, la tête de file, le choisi pour la mission, doit être préparé. Et doit être solide. Et doit faire confiance entièrement à Dieu. Quand Jésus a fait pareil, c'est après confiance à son père. Charlie l'air, il dit, si tu as le père de moi. Mais il a cette chaleur, cette poids à pécher là. Mais il avait une mission. Une mission, et sa mission, la comprendre. Et si on a vu que la mission, c'était d'aller parler au roi, ce qui n'est pas facile.
2: Mais regarde une chose, par rapport à Jésus. Quand Jésus a eu 40 jours de jeûne et de prière, il est en forme, spirituellement. Le diable vient, il ne lui dit pas, que tu n'es pas le fils de Dieu. Il lui dit, si, si tu es. Voyez-vous, le petit jeu de mots qui est là va te pousser à une réaction. Le prouver qui tu es.
3: Le si en général est mis pour placer un doute.
2: Oui.
3: Si tu es.
2: Comme c'est qu'a dit là-haut.
1: On va à la conclusion de cette histoire. Nous voyons qu'elle devait aller présenter devant le roi. Et le roi, ou par exemple, le roi, c'est pas une invitation.
2: Mission suicide.
1: Alors, tu parles, le roi est préfecture du diable. Parce que lui, tu appelles le devoir, tu appelles une invitation.
2: Surtout, il avait été déjà conspiré, il y avait déjà une conspiration.
1: Voilà. Alors, nous voyons que comment elle sera fait. On avait ça jeûné pendant 3 jours. Elle a jeûné. Elle s'est blindée spirituellement parlant, quand Dieu l'a donné de la force. Et quand tu pars, quand tu à ce moment, c'est comme si un avion qui va décoller, là, il veut dire, bout à pis, ça, les points, là, il peut plus marcher arrière. Là, il faut décoller. Donc, à ce moment, ça, elle sera à bire, c'est bien gonflé spirituellement parlant, bien gonflé de la jeune. Et maintenant, comme le vent, elle est poussée. Il faut aller.
2: Dans la cour du roi.
1: Et sans se poser de questions, ni qu'est-ce qu'il va faire, s'il peut me tuer, pas me tuer, mission, parler au roi. C'est pas du tout qu'on ne va pas trembler. Hein.
2: Non.
1: Mission, alors, c'est parler au roi.
2: Je ne dis pas qu'elle tremble. Parce qu'elle est
1: pas
2: sûre qu'elle est sous la direction de Dieu. Il n'y a plus de, je dirais, il n'y a plus de doute. Il n'y a plus de rien. Elle est confiante, elle va voir. Si elle n'était pas confiante, elle n'aurait pas été. Parce qu'elle n'aurait pas pu arriver dans la cour du roi. Parce que, comme on dit, le manque de décision fait un pas en avant, un pas en arrière. Tu mets un petit peu de doute dans ta présence, même là où tu es, parce qu'on voit que tu n'es pas quelqu'un qui a... on peut même te soupçonner de...
1: D'accord. Alors, il a été voir le roi, et le roi... Qu'est-ce que le roi a vu? Il n'a pas vu ça, c'est la loi de qu'il a posé. Hein. Mais le roi a vu la méchanceté, il a vu ce qui animait Aman par rapport à cette loi.
2: Alors...
1: Non.
2: Il y a une petite précision que je vais faire. En plus, lorsque on a bien prié, jeûné, qu'on est confiant, il y a une transformation du visage, de paix, de joie, de dépendance totale à Dieu, auquel on ne voit aucune faille. On ne peut résister à cela. Parce que la personne est remplie du Saint-Esprit.
1: Alors, on retrouve encore la fille, la Esther a parlé au roi. Le roi a été touché. Il peut parler. Il va au bâton. Tu es le bout du bâton. Tu es bout à bâton. Là-bas, moi, j'ai bougé. Quand tu es bout à bâton, là, il va dire qu'est-ce que tu veux, Esther? Il n'aimait que ce que la moitié du roi te donne. Il aimait sa femme.
3: Oui.
1: C'est la moitié. Qu'est-ce que qu'il te faut? Qu'est-ce que je veux te donner? Qu'est-ce que tu veux?
3: Parce que je vais perdre une.
1: Qu'est-ce que tu veux? Et il est même assis. Oui. Qu'est-ce que tu veux? Et maintenant, il dit, il donne sa requête.
2: Invite Aman au festin que je vais faire.
3: Et il faut souligner, presque dans tout, on prend les gens par le sentiment du ventre. Devant un bon repas, quelqu'un toujours plus apte à écouter, à comprendre.
2: Je ne dirais pas écouter et comprendre. La personne n'est plus en mesure de comprendre ce qu'il va faire. Ouais. Parce que lorsqu'on a bu, on a mangé, le cerveau devient plus lourd.
3: Oui, puisque
2: la décision que tu vas prendre ne serait pas la même que si tu étais dans un endroit plus calme, plus tranquille.
3: Oui, mais quand tu emmènes quelqu'un à un bon festin, à partager avec toi, il est dans une autre ambiance qui est plus conviviale.
2: À décision.
3: Voilà, à une décision. Alors, donc, ensemble, on a bien mangé et autres. Maintenant, je vais te parler de choses sérieuses.
2: Oui, mais aussi, c'est un attrape-nigo.
3: Ah oui, oui.
2: Parce que mon père nous en a parlé. Oui. Et parfois, lorsque quelqu'un ne voulait pas certaines choses, on faisait un festin. On l'invitait.
3: Exactement.
2: Donc, il y a alcool, il y a tout et tout ce qui va avec.
1: Alors, on va dire, vous aurez vu tout à l'heure. D'accord, ok. Mais tu as... Ah? Conclusion. Alors, encore, on conclut parce que le temps arrive, il faut qu'on n'a pas de tout faire. Nous voyons qu'il a quand même été devant le roi, et il avait le piège qu'a tendu Aman au peuple, aux Juifs, ça se termine comment?
2: ça s'est terminé qu'il s'est retourné contre eux. Le roi a demandé, quand le roi a constaté que c'est une erreur, il a demandé qu'on arme les juifs et qu'ils puissent défendre leur vie.
1: Voilà. Parce que ça va dire que qu'il soit esclave, c'est moins grave. Mais on les égorge, on les tue, on les fait. Et le roi a certainement, le roi a vu que Esther, il a dû ressentir dans Esther que c'est une femme qui est bien, une femme qui est une femme bien quoi. Donc il a dit, bon écoute, ce qu'Esther dit, j'accepte. Okay. Et il a publié cette loi. Et ça a humilié le méchant. Donc voilà que lorsque nous touchons, nous embêtons les enfants du Seigneur, on le paye toujours.
2: Si.
1: On n'embête pas les enfants du Seigneur. Quand nous sommes sous la protection du Christ, nous sommes sous sa protection. Et cette foi qui nous manquait, si nous accrochons, si nous voyons le côté spirituel de la vie, nous sommes bien. Mais on s'accroche à ce qu'on a, notre voiture, notre maison, notre vie, notre salaire, notre pouvoir d'achat, tout ça, c'est ce qui nous préoccupe sur cette terre.
2: Oui.
1: Et la partie spirituelle vient à peine, si on divise la vie en cinq, il n'y a que 10, comme pas 10% de notre vie qu'on consacre au spirituel.
2: Oui.
1: On veut toujours arriver à avoir une belle maison, une belle voiture, une famille, tout ça, et on oublie leur côté spirituel qu'on le met de côté. Puisque Dieu ce matin, fait nous faire comprendre, nous, ici, ceux qui écoutent la radio vie meilleure, qu'un seul Dieu a la clé de tout. Dieu a créé de tous nos problèmes. Comme il est trop grand pour lui. Il a dit qu'il fallait toucher. Quand Dieu vous garde, ses amis, quand nos auditeurs croient qu'on monte sur chose, faisons confiance à Dieu, c'est le seul qui nous aide à résoudre tous nos problèmes.
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0: tracer le chemin pour tous ceux qui nous suivront et bien sûr interprété par Jean-Roger Chevron. Et juste avant, c'était Claudine Grégo avec ce titre que vous avez apprécié. 6h39, aux alentours de 6h50, nous allons avoir notre invité en direct au téléphone. Il se prépare ardemment d'où il est. On va le retrouver aux alentours de 6h50. Messieurs, est-ce que vous avez quelques personnes à saluer en ce matin?
1: Messieurs, qui tu salues? Un ton micro d'abord, ça fera mieux. Voilà. Alors.
2: Eh bien, j'aimerais déjà mes deux compagnons ici. Je suis content d'être avec eux une fois de plus. Mm-hmm. Ainsi que Yann derrière sa vitre. Mm-hmm. Nous sommes toujours heureux d'être ensemble, mm-hmm. n'est-ce pas?
1: Oui.
0: Toujours.
1: Toujours. Voilà.
2: Et puis. Nous devons avoir une pensée pour tous ceux qui vont porter la parole et nourrir notre peuple en ce jour. Et surtout les dirigeants de notre œuvre qui se donnent corps et âme afin que le travail que Dieu leur a confié soit mené à bien.
1: Voilà.
3: Ok, moi je salue le personnel médical parce que quand nous avons un petit bobo, nous allons les voir. Alors je salue aussi les aidants. Il y a des gens qui sont malades, mais il y a des aidants, il y a de ceux qui sont à domicile. Et ce n'est pas toujours facile pour eux. Je salue donc les parents de ces personnes malades, parce qu'ils passent par des difficultés psychologiques assez difficiles. Et je leur dis bon courage à tous.
1: Voilà. Moi, je salue spécial pour ceux qui sont malades. Et tu as parlé des dents. Je pense aussi à Francis de Woolfield, que je salue, mon enfant. Je salue aussi Catherine Fléville. Bon courage à ces deux personnes qui passent vraiment difficile. Bon courage à eux. Et que Dieu, surtout, Dieu est là. Dieu est présent. Quelles sont les circonstances de la vie? Dieu veut que nous soyons toujours heureux. Même à travers les difficultés, nous devions louer Dieu. Car ce n'est pas facile. Mais nous, il faut être. Salut aussi la famille Nanette, Jacques et Nanette, que je salue aussi. Salut tous nos aînés, sœur Madame Saint-Jean, ainsi que tous ceux qui sont là, qui nous écoutent, Dagobo Désiré, que je salue aussi. Tous ceux qui sont couchés. Et Marcel Félix, que tu connais, ouais. Mon ami, nous saluons du côté de la bourse. Alors, il y a plein de personnes qui sont couchées, qui nous écoutent. Nous vous saluons. Nous avons une seule chose, faites confiance à Dieu. Faites confiance à Dieu. Et c'est le seul qui peut vous aider. On ne prie pas pour la guérison. On prie pour que Dieu s'occupe du cas de la personne qui est malade ou du cas de la personne qui souffre. Dieu, c'est lui qui décide de ce qu'il fait. Nous ne disons pas que Dieu n'a pas répondu à nos prières. Dieu répond à sa manière à toutes les prières. Seulement, faisons-lui confiance.
0: Oui, faisons-lui confiance. Elle est de la Guyane. On va l'écouter avec ce titre « Je resterai forte ». Azaël.

0: radio venir hier. Parce que le sabbat et tout, je suis assis là, et j'y trouve, j'entends l'histoire des enfants, j'entends la leçon, j'entends tout. Et bien, ça me fait du bien. Ça me fait du bien. Oui, merci Seigneur que la radio est là pour moi. Parce que sans la radio, je ne sais pas comment je serais. Et ce que je dis à tout le monde, à tout le meilleur, ne fonctionne pas comme ça. Hein. C'est rien. Alors, si vous avez un grain de riz, mettez pas à tout le meilleur. À tout le meilleur, ne vit pas comme ça. Hein. Alors, on ne vous demande pas beaucoup. Et puis, je vous dis merci.
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2: Notre invité est avec nous au téléphone. Il est mon président. Il restera mon président, même s'il n'aime pas quand je l'appelle président. Mais depuis quand j'étais jeune, il était président. Donc, il restera toujours mon président. Bonjour, président.
3: Bonjour, Yann. Bonjour.
2: Ça va bien, président?
3: Ça va. Loin de la Guadeloupe, mais bon, avec le Seigneur, ça va.
2: Alors, j'ai lancé un petit peu le mot parce que j'ai passé une Guyanaise il y a quelques minutes. Alors, où est le président?
3: Actuellement, je suis à Cayenne pour ce week-end, un week-end spécial avec la mission de la Guyane française.
2: Alors, quelle est cette mission?
3: La mission, c'est la formation.

0: L'émission a déjà été réalisée, je crois, en Guadeloupe et à la Martinique ou
1: c'est absolument. Le... Bon, la Guadeloupe et la Martinique sont plus avancées que la mission de la Guyane. Hein. La Guadeloupe, ça fait quand même un moment que nous avons extraloyal au niveau fédéral. Au niveau de la Martinique, c'est encore plus avancé et nous tenons à accompagner donc les différents responsables, que ce soit sur la Guadeloupe, que ce soit sur la Martinique et ainsi la Guyane française.
0: Alors, c'est vrai qu'on a lancé depuis le 5 septembre, je crois, One Voice. Est-ce que vous avez déjà des échos, des retours sur les différents territoires?
1: Alors, ce que depuis le lancement officiel le 5 septembre, parce que c'est un lancement qui a été un lancement mondial, nous, au niveau, en tous les cas, des Antilles Guyane françaises, nous prenons le temps d'accompagner chaque territoire. Donc, pendant une semaine, j'étais avec la Guadeloupe. Le week-end dernier, Pasteur Adrassé était avec la Martinique. Là, je serai avec la Guyane française et avec Pasteur Tony Gély et son administration pour accompagner et pour faire comprendre c'est quoi une voie 27. Parce qu'on entend beaucoup de choses. Mais nous sommes là pour donner la dynamique réelle et précise concernant une voie rente.
0: Voilà, parce que effectivement, comme vous l'avez dit, on entend beaucoup de choses qui disent que voie 27 n'est pas de Dieu, voie 27 c'est ça, voie 27 c'est ça.
1: Alors, c'est sûr tout ça. Donc, nous sommes dans la dynamique de rappeler que l'Église mondiale profite du fait que l'année prochaine, en 2027, nous célébrerons les 2000 ans du baptême de Jésus et surtout de son onction en tant que Messie. Et nous allons profiter de ce 2000e anniversaire pour remettre Jésus au centre de la mission. Donc, nous voulons parler d'une même voix, parler d'une seule voix pour dire que Jésus qui est venu et qui a été au moins il y a 2000 ans. Mais ce Jésus est sur le point de revenir. C'est ça, en fait, le point central d'une voie 27. C'est pas autre chose. C'est de faire comprendre aux gens que la prophétie, que la parole de Dieu a annoncé la venue de Jésus. Jésus est venu. A annoncé son onction, il a été au moins. La prophétie, la parole de Dieu annonce son retour. Et nous devons être prêts et aider tous ceux qui le veulent à se préparer pour ce moment de célébration extraordinaire lorsque le Seigneur apparaîtra.
0: Je pense qu'il était important de mettre le point sur le « i ». Parce que c'est important de le dire. En tout cas, Pasteur Rethel, merci pour ces quelques mots depuis la Guyane française. On sait que quand le président quelque part... Il est toujours en chair, il a toujours à deux. il faut pas me faire perdre mon sérieux. Pasteur Rethel va tenir la prêche ce matin dans quelle communauté?
1: Alors, je suis dans la communauté de Mont-Sinéry. Un petit peu à l'extérieur, on va dire, juste à côté de Cayenne. C'est toujours bien de visiter aussi les frères et sœurs qui sont à la périphérie, puisque la plupart du temps, nous restons sur Cayenne. Donc, la formation va se passer au foyer, au niveau de la mission à la Madeleine. Mais ce matin, je partagerai donc le pain de vie avec la communauté de Mont-Sinéry.
0: Eh bien, salutations de toute l'équipe de Radio Vie Meilleure et de la Guadeloupe pour toute la communauté de Mont-Sinéry en Guyane française. Salutations aussi à Sandrine.
1: Sans problème, merci.
0: Merci. Bon sabbat. Voilà, c'était en direct avec nous, Pasteur Claudie Rethel, qui est en Guyane française pour l'UAGF, bien sûr, concernant cette formation, avec tous les responsables de Réveil et réforme. Dans 6 minutes, notre journal, le BIA.

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0: Merci à Jude. 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Chez vous et chez nous, il est 7h. C'est l'heure pour nous de retrouver toute l'équipe de la rédaction pour le bulletin d'information adventiste.
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2: Voici les titres qui seront développés dans cette édition. Intervention présidentielle dans cette édition, il sera question des grandes décisions qui vont marquer l'adventisme en Guadeloupe dans les prochains jours. Ne manquez pas l'interview en début d'édition du pasteur Esaïe Auguste au micro de Jessie. Ils sont déjà sur la route en direction de l'église adventiste de la Boucan. Je veux parler du SR Quartet de Saint-Robert avec ses musiciens pour ce culte chanté prévu ce matin dès 10h. One Voice 27, Claudie Gob a bien compris sa mission. Il invite ceux et celles qui sont dans cette dynamique à le joindre au gymnase de Boissard cet après-midi et ce soir. L'homme sans masque a fait sa rentrée en direct sur les ondes de Radio Vie Meilleure cet après-midi 15h. Le thème « Vivre avec un rebelle déformé », émission à ne pas manquer sous aucun prétexte. Le grand rendez-vous des étudiants qui doivent passer un examen cette année, c'est cet après-midi à l'église adventiste de Boissard dès 15h30. Lancement du programme Célébration d'Undira, Marilyn Desplan en fin d'édition. Et voici maintenant le développement de tous ces titres. Le journal Le Reflet fait son retour après 60 années d'existence dans les églises de notre département. Et tout de suite, voici les précisions de Ravillon Jérémy, rédacteur de cette revue. La suite de cette édition avec cette interview que nous a accordé le président de l'église adventiste de la Guadeloupe, le pasteur Esaïe Auguste. Il est au micro de Jessie Blocaille.
3: En effet, Jean, avec moi sur notre plateau, le président de la fédération de l'église adventiste de la Guadeloupe, le pasteur Esaïe Auguste. Bonjour.
4: Bonjour Fatih.
3: Avec vous, on va faire un point sur l'actualité de l'église adventiste en Guadeloupe et plus précisément sur des actions qui se mettent en place, notamment dans le cadre du pôle administration et du département de communication. On va parler plus précisément aujourd'hui du retour du magazine Reflet.
4: En effet, comme vous le savez, nous avons trois pôles, le pôle mission, le pôle éducation et le pôle administration, dans lequel se trouvent notamment les communications. Et le grand retour de ce magazine Reflet qui fête cette année ses 60 ans, puisque je vous rappelle que c'est en mars 1966 que le pasteur Guiscard Sablier a lancé cette initiative. Et c'est un outil de communication et de partage de la dynamique missionnaire et évangélique de l'Église adventiste. Donc nous sommes toujours dans cette même dynamique, dans cette même orientation. Et nous sommes très heureux de pouvoir permettre aux membres d'église et au public de redécouvrir ce reflet 2026 et avec les dynamiques que l'on va retrouver au niveau des secteurs. Beaucoup de choses se font. Plusieurs lecteurs vont pouvoir découvrir et apprécier les dynamiques missionnaires évangéliques des secteurs, mais aussi découvrir et apprécier les projets missionnaires stratégiques. Et puis, quelques petits clins d'œil très intéressants d'activités dynamiques et missionnaires que l'on retrouve dans cette revue reflet qui reflète la dynamique de notre église. Vous savez, on n'est pas toujours informé de ce qui se fait, de ce qui se vit, des expériences qui sont faites sur le terrain. Mais un reflet, va pouvoir témoigner de tout cela pour rappeler que notre église adventiste, elle est bien dynamique, elle est bien vivante, elle est bien dans la mission que Dieu lui a confiée.
3: Pourquoi était-ce important de relancer cette revue, ce magazine?
4: On n'a pas, pendant un certain temps, eu cette revue chaque trimestre, puisque c'était ça la volonté de départ. Eh bien, nous voulons, à la faveur de ce 60e anniversaire, repartir sur cette nouvelle dynamique, avoir le reflet chaque trimestre et qui va refléter et témoigner de l'expérience missionnaire évangélique qui se vit sur le terrain. Donc, il était important pour nous de marquer le coup pour ce 60e anniversaire, mais aussi pour communiquer peut-être davantage sur ce qui se fait et les orientations données par l'Église adventiste de la Guadeloupe. Nous voulons être et rester tous unis dans la mission, c'est cela notre slogan. Alors toute une équipe a été mobilisée pour réaliser ce magazine. C'est du travail, mais en même temps c'est de la passion. Publication, c'est une publication officielle, comme vous le savez, de l'Église adventiste. Et à la conception graphique réalisée et ainsi que l'impression par Louis Saint-Silmont. Le responsable d'édition, c'est votre serviteur. Le rédacteur en chef, Jérémy Ravillon. La supervision éditoriale, Pasteur Voltaire. La coordinatrice éditoriale, c'est bien toi, Fatih. L'assistante de coordination éditoriale, Lucette Toussaint. La coordination du comité de rédaction, le pasteur Charles Pradel. Et puis l'assistant de rédaction, Kléber Kali. Donc toute une équipe mobilisée autour de ce projet. Nous sommes très heureux de voir et de faire revivre ce reflet.
3: Alors au-delà de la relance de cette revue Reflet, quelles sont les autres actions ou encore orientations que le pôle administration souhaite mettre en place dans le domaine de la communication?
4: Alors très bien, nous allons nous inscrire. D'ailleurs, nous sommes déjà inscrits dans la dynamique mondiale de l'Église adventiste, une voie 27. Nous nous inscrivons dans cette dynamique-là par le biais notamment du pôle administration, puisque cette dynamique est aussi portée au-delà du pôle, mais par les communications. Donc, plusieurs projets très, très intéressants, très ouverts sur l'extérieur, qui va accrocher et approcher différents publics sur différents médias. Donc plusieurs choses sont en préparation. Nous serons en mesure d'ici pas longtemps de présenter à l'Église adventiste de la Guadeloupe la stratégie missionnaire évangélique liée à une voie 27. Nous voulons vraiment parler d'une même voie et proclamer que Jésus revient bientôt, tout en restant résolument unis dans la mission qui nous...
2: Voilà qui va certainement aider la jeunesse adventiste de notre département, surtout les étudiants. C'est le programme Célébration qui sera lancé aujourd'hui à l'église adventiste de Boissard. C'est un parcours de performance mentale biblique que propose le département santé et éducation des églises de Boissard et de Chauvelle à l'attention de tous les étudiants qui pensent passer un examen cette année.
5: Si cette année, tu passes le DMB, le bac, le BTS, le master, un examen professionnel ou tout autre examen, si tu veux être un as le jour J, ce parcours est pour toi. La réussite ne se prépare pas la veille de l'examen. Elle se construit un pas après l'autre. Ainsi, le docteur Geoffrey, le département santé de Boissard, ainsi que le département de l'éducation de Chauvel, t'invite le samedi 26 septembre à l'envoi du programme Célébration pour être un as le jour J. Le 26 septembre, à l'église de Boissard, à partir de 15h30, viens. Étudiant, la performance mentale, un secret biblique. Si tu es intéressé par ce parcours célébration, si tu veux être un as le jour J, durant l'année, on te préparera avec divers ateliers, avec diverses conférences. Alors, tu es invité le 26 septembre à Boissard pour le lancement du programme Célébration à 15h30. Étudiant, la performance mentale, un secret biblique. Viens, écoute, pose des questions et top départ pour être un as le jour J. Le premier pas vers la réussite. À bientôt!
2: C'était Marilyne Desplante de l'église adventiste de Chauville. Au moment où je vous parle, ils sont déjà sur la route en direction de l'église adventiste de la Boucan à Sainte-Rose. Je veux parler du SR Quartet et ses musiciens de l'église adventiste de Saint-Robert pour ce culte chanté prévu ce matin à partir de 10h à l'église de la Boucan à Sainte-Rose. Après le culte chanté à 15h sur les ondes de Radio Vimilleur, ce sera la rentrée pour l'émission L'Homme sans masque. Je vous laisse découvrir le thème.
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2: Toujours le samedi 26 septembre, cette fois, ce sera du côté du gymnase à Brossard. À partir de 16h, nous faisons le point avec Claudie Gob.
7: Eh bien, samedi 26 septembre, côté 4h30, eh bien, nous attendons ça dans l'émission Kaouniadi, et nous allons recevoir Koualala, il y a des gens qui font expérience avec Mondier, et nous allons jeter un coup ici en selva pour 2027, et pour ça, nous allons recevoir tous ces gens-là qui sont venus Adam, en rendez-vous après mission là, côté 19h, un gymnase Brossard, monde qui a chanté, monde qui a fait slam, monde qui a louangé bon Dieu, monde qui est déterminé, monde qui prend position dans le monde spirituel pour nous et Dieu, Jésus qui vient bientôt. 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Envoi pour 2027 là, en mouvement. Nous avons activé dans le nom de Jésus. C'est pour ça que nous avons besoin de venir porter force là pour nous. Koualala, là, nous avons assemblé ensemble pour dire que Jésus est meilleur. Et pour nous dire que sans Jésus, on ne peut pas faire rien. 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
2: Le lendemain dimanche, il va falloir se rendre du côté de Chemin Neuf à Pré-Tapitre. Ce sera le dimanche 27 septembre pour la journée porte ouverte avec au programme une course à pied. Pour adultes, une course à pied pour adultes. Donc, Freddy et Yann sont déjà prêts. Distribution de petits déjeuners avec tout le programme. Voici les précisions du pasteur Mathieu Jean.
8: Mesdames et messieurs, bonjour. Eh bien, c'est un réel plaisir pour moi de m'adresser à la population, à tous ceux qui écoutent la radio Vimilleur, pour annoncer que le 27 septembre, à Chemin Neuf, nous aurons un programme vraiment spécial pour les habitants du quartier. Comme vous le savez, c'est le bien vivre ensemble, c'est ce que nous voulons. Et nous voulons être présents dans ce quartier pour l'animer, pour apporter un plus et pour apporter un peu de joie dans les familles. Et je pense que tous, nous sommes d'accord que les jeunes ont besoin d'activités pour qu'ils soient plus utiles à la société. C'est pourquoi que ce programme que nous... Nous allons réaliser le 27 septembre, c'est à l'intention de tout le quartier de Chemin Neuf, de Wip Raspail et des environs. Alors, donc le 27 au programme, le matin de 6h30, nous serons présents. De 7h à 8h, 8h, 9h, nous aurons une course à pied. Donc tous ceux qui se sentent capables et qui veulent améliorer leur santé, ils peuvent participer à cette course. Donc de 7h du matin, la course partira et on fera le tour entre la rue Raspail et Chemin Neuf. Ensuite, il y aura donc une distribution de petit déjeuner. Et alors, il y aura aussi des stands de santé, où vous allez trouver des produits, des plantes médicinales, des produits naturels, et nous aurons présent sur les lieux le jardin de la rencontre que tout le monde connaît. C'est une entreprise très connue et qui est très recherchée, qui a des bons produits à nous proposer. Et il y aura aussi ce que nous appelons par ici brocante, avec des petits articles que nous allons distribuer. Il y aura aussi un déjeuner vers 12 heures sur place, et ensuite entre 15 heures et 17 heures il y aura une animation et jeux pour les enfants, cours sans sac, ikapaka et d'autres jeux encore. Et nous attendons, nous pensons que tous les enfants du quartier seront présents pour participer et à ces jeux que nous allons réaliser avec nos équipes. Donc nous invitons, nous convions non seulement tout le quartier de Chemin Neuf, de la rue Raspail, de Carénage, mais aussi de d'autres environ de Pointe-à-Pitre, Gouzier, Abîme. Ce sera vraiment un temps fort pour le quartier. Et je pense que tous ceux qui viendront, qui participeront, repartiront joyeux. Et aussi, tous ceux qui participeront au moment de sport, ben, leur santé s'améliorera. Et vous partirez de cette rencontre et ben, rempli d'enthousiasme pour continuer votre vie, dans votre travail et dans vos activités. Donc merci à tous et nous vous attendons nombreux le 27 septembre à partir donc de 6h30 à Chemin Neuf pour la course pédestre. Merci beaucoup, à bientôt.
2: Renvoi 27 a atteint même la Roumanie. Nous faisons tout de suite le point avec Martine Delas.
9: Le 12 septembre dernier, la mission arménienne a rassemblé des adventistes de tout le pays à l'église Nardos à Erevan, en Arménie, pour un service de culte spécial. L'événement visait à renforcer les communautés et à exprimer une mission commune à travers l'initiative One Voice 27, un mouvement mondial encourageant les membres de l'Église à parler d'une seule voix en publiant « Comment Jésus peut renouveler toutes choses » sur leur plateforme numérique personnelle avec le hashtag All Things News. Lors du service, Vardan Grigorian, Ivan Kachatourian et Vigan Nanagulia ont été ordonnés ministres. Une prière spéciale d'ordination a exprimé gratitude et révérence pour leurs familles qui sont des partenaires dans la vocation des nouveaux pasteurs ordonnés. Mikhail Kaminski, président de la division Euro-Asie, et Vyacheslav Buchnev, membre du comité exécutif de la division, avec Ofsep Saakian, président de la mission arménienne, se sont adressés à l'Église et aux nouveaux pasteurs ordonnés, appelant à la fidélité, la vigilance spirituelle et le service dévoué. Les participants ont déclaré qu'une prière communautaire supplémentaire est devenue un témoignage visible de la force et de la cohésion parmi les congrégations. Le service de culte s'est conclu par le baptême d'un jeune homme nommé Ivan. Les participants ont dit que son baptême était la preuve que la mission est vivante dans le cœur des jeunes en Arménie.

0: Voilà qui signe la fin de cette édition. Je vous souhaite à tous et à toutes un excellent sabbat. À très bientôt.
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3: C'était 7h18, c'était le BIA, retour de l'information à 13h ce midi. Messieurs.
4: Voilà, donc effectivement, il a dit 7h18. On va faire une conclusion un petit peu de ce matin, ce qu'on a vu. On a parlé du livre d'Esther, le chapitre 1 jusqu'à ce que 8-9. Alors, en gros, on a vu quoi, Pico? On a vu quoi sur...
5: Alors, nous avons vu que Dieu avait un plan pour le peuple juif. Mmh. Et ça commençait par la venue d'Esther. Mmh. On voulait éradiquer le peuple juif. Mais le plan de Dieu n'était pas ça. Mmh. C'est que le peuple juif soit un modèle pour les autres. Mmh. Et le plan établi s'est retourné contre ceux qui l'ont mis en place. Mmh. Et le peuple juif a été vainqueur. C'est un peuple qui, à l'époque aussi, était versé dans les commandements de Dieu. Ils étaient clairs qu'il y a un seul Dieu. Mmh. Et on voulait les faire plier devant l'homme. Et Dieu a changé le cours des choses d'une façon extraordinaire. Ce qui veut nous dire que nous avons un Dieu que nous devons obéir.
4: Et nous comparé avec les trois Hébreux, on a vu quoi, David?
6: Oui, nous avons vu que, au temps des trois Hébreux, ils n'étaient pas seuls juifs dans le pays. Pourtant, c'était les seuls qu'on a trouvés adorant mm-hmm. le vrai Dieu. Mm-hmm. Et pareil pour Mardoché. On aurait pu voir plusieurs personnes, non? On parle de Mardoché seulement. Mm-hmm. Ce qui veut dire que le reste du peuple était déjà un petit peu dilué mm-hmm. dans la population. Mm-hmm. Je vous ai fait remarquer que le plan de Dieu pour sauver ce peuple n'est pas venu au moment du problème d'Aman, mais était déjà préparé par Dieu dès l'éviction de Vasti. Pour que Esther puisse rentrer. Nous ne connaissons pas les plans de Dieu, mais Dieu voit les choses en amont et prépare le chemin pour nous permettre d'arriver.
5: Oui, le chemin que Dieu propose n'est pas toujours ce que l'homme propose, parce que il est spirituel et l'homme regarde toujours ce qui est naturel, matériel, tandis que Dieu regarde dans un autre sens.
4: Voilà, j'ai fait rire en antenne parce que j'ai fait rire. En tout cas, j'ai reçu le message. Et nous saluons quand même. Nous saluons parce qu'on a dit on salue tout le monde, mais il faut saluer mon gars en bois aussi. Hein. Oui. C'est Dan, c'est François, de les campagnes. Mais nous saluons, nous saluons. En tout cas, il va une chose. Quelque chose que nous faisons comme dans le bâton les hauts du chrétien, Dieu l'en délivre. Toujours. Dieu choisit qui il veut. Il n'a pas besoin ni pour un grec, il n'a pas besoin pour un intellectuel, il n'a pas besoin pour un monde qui roule la société. Mais Esther était un esclave et devenue reine.
6: Oui.
4: Nous voyons que tous ceux que Dieu prend, même à la base, Dieu les forme pour un. Nous avons vu que Joseph était un petit esclave aussi. Il est devenu premier ministre. Donc Dieu n'a pas de souci de grade, de. À l'église, nous sommes tous des enfants de Dieu. Et nous avons tous une mission à accomplir à notre place. Donc, si Dieu choisit Serge pour être si, Serge sera ce que Dieu a choisi pour lui. Et si Dieu choisit Alain pour quelque chose, Dieu choisit Alain pour faire la chose. Et c'est sûr que lorsque je le ferai, Dieu comprend. Et Dieu fait la chance de la chose pour tout. En tout cas, faisons confiance à Dieu et nous savons que Dieu fait faire tout ce qu'il veut pour nous.
7: Seigneur, il y a des saisons où je n'ai pas les mots, des nuits où ma prière ne sort pas, des moments où même chanter fait trop mal. Et les gens pensent que si je ne parle pas, c'est que je suis faible. Mes vies ne savent pas que mon silence est rempli d'adoration. Ils ne voient pas les larmes qui prient, les soupirs qui te cherchent. Parce que toi, mon Dieu, tu comprends même les prières sans voix. Alors aujourd'hui, même sans musique, même sans force, je viens devant toi.

0: 7 heures passées de 27 minutes que nous allons pouvoir mettre fin. Vous dites au revoir ce matin, David, Serge, Yann. On se retrouve samedi prochain, messieurs.
1: À la même heure.
0: Même heure, à 4h07.
1: De bonne heure et de bonne humeur.
0: Alors, 4h07, nous serons là, ce sera le samedi 3 octobre. En tout cas, demain, pensez venir demain du côté de Chemin Neuf pour pouvoir participer ou même encadrer le programme qui aura lieu demain après-midi, dimanche matin, du côté de Chemin Neuf. On vous embrasse tous. Bonne écoute sur 93.3 et à très bientôt.
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Hola, hola tous les amis, petits et grands. Une nouvelle aventure commence aujourd'hui ensemble. J'espère que vous êtes prêts pour ces petits moments que nous allons passer. Alors, comment allez-vous? Ce matin encore, nous allons avoir des beaux chants, des jeux bien sûr, des questions en tout cas. J'espère que tu as bien lu ta Bible pour pouvoir y répondre. Et nous aurons aussi un temps de réflexion, l'histoire et encore de belles choses. Reste avec nous. Et on verra pour la suite. Tout de suite, on continue en musique avec des chants.

La semaine passée, nous avons eu une superbe émission avec les enfants des responsables de l'église des grands fonds. C'était quelque chose de bien intéressant. Sais-tu que toi aussi, tu peux participer, tu peux même faire ton émission? N'hésite pas à en parler autour de toi, peut-être avec tes parents, peut-être avec ton responsable de club ou d'église. Si tu le veux, c'est tout à fait possible. Mais sans plus tarder, j'aimerais t'inviter à prier Dieu, lui demandant d'être avec nous pendant cette émission, mais particulièrement de venir dans notre cœur. Et sais-tu, nous allons faire cette prière en musique.

0: Et sans plus tarder, on passe à une belle histoire qui nous sera racontée par Virginie. Écoute bien.
1: Bonjour, c'est Virginie. La leçon d'aujourd'hui a pour titre « La parabole du grand festin ». Le verset à mémoriser se trouve dans Luc 14, verset 15 « Heureux celui qui prendra son repas dans le royaume de Dieu ». As-tu déjà été invité à une fête ? Étais-tu heureux d'y participer ? Attendais-tu ce jour avec impatience ? Jésus organise une grande fête pour tous ceux qui l'aiment. Voudrais-tu y aller ? As-tu envoyé toutes les invitations ? Demanda le maître de la fête. « Oui, monsieur, tout est fait, » répondit son serviteur. « Merci, mon ami. Je peux toujours te faire confiance quand il y a un travail important à accomplir. » Le maître sourit en pensant au festin qu'il organisait. Les invitations étaient envoyées et ses amis avaient confirmé leur présence. Ils passeraient de merveilleux moments ensemble. Quand le banquet fut prêt, le serviteur fut chargé d'une autre tâche. Il devait aller personnellement chez les invités pour leur dire que le moment de venir était arrivé. Après avoir frappé à la première porte, le serviteur attendit, puis il frappa de nouveau. Après plusieurs minutes, la porte s'ouvrit et un homme lui dit impatiemment « Oui, de quoi s'agit-il ? Que veux-tu ?» Avec courtoisie, le serviteur lui rappela l'invitation au banquet. « Je vous en prie, monsieur, venez tout de suite, mon maître a tout préparé. Il attend votre venue. » L'homme répondit en soupirant « Oh, c'est vrai, j'aurais tellement aimé venir, mais je viens d'acheter un champ et je dois aller le voir. Je regrette beaucoup. J'espère que tu comprendras. » Sur ce, il referma rapidement la porte. Secouant la tête, le serviteur alla à la seconde adresse de sa liste. « J'aurai certainement une meilleure réponse ici, » pensa-t-il. Cependant, quand le propriétaire vint ouvrir, il s'excusa. « Je viens d'acheter 5 paires de bœufs. Il faut que je les essaie. » Pour la troisième fois, le serviteur frappa une autre porte. Cette fois, un homme passa la tête dehors et écouta le serviteur. « Je viens de me marier, » annonça-t-il. « Je ne peux pas venir, excuse-moi s'il te plaît. » Le serviteur alla de maison en maison, mais n'obtint que des réponses négatives. Tous ceux qui avaient été invités à la fête semblaient avoir une bonne raison de ne pas y participer. Déçu, il rentra finalement chez son maître et lui expliqua que chaque invité avait donné une excuse. Un air de tristesse assombrit un instant le visage du maître. « C'est tellement dommage, » dit-il. « Mais nous pouvons inviter d'autres personnes. Va dans les rues de la ville et ramène tous ceux qui voudront venir. Dépêche-toi. » Après avoir invité tous ceux qu'il avait rencontrés en ville, le serviteur rentra à la maison épuisé. Bientôt, les invités se présentèrent et furent accueillis. Ils étaient nombreux, mais il restait encore des places vides à la table du banquet. « Maître, il reste des places, » dit le serviteur. « Vite, mon ami, va aussi sur les routes de campagne. Va n'importe où. La salle doit être pleine. » Tous ceux qui acceptent l'invitation pourront profiter avec moi de la fête. Aujourd'hui, Jésus organise une merveilleuse fête et il t'y invite. Les invités de l'histoire trouvaient des excuses pour ne pas venir. Beaucoup d'autres choses avaient pour eux plus d'importance que leurs amis. Ils n'étaient d'ailleurs pas de vrais amis. Ils étaient tellement occupés par leurs affaires qu'ils déclinèrent l'invitation et manquèrent la grande fête. Dans cette parabole, la fête représente le don du salut et la vie éternelle que Jésus nous offre. Il nous laisse le choix. Nous pouvons décider d'accepter son invitation ou de laisser nos affaires prendre plus d'importance dans notre vie. Que choisis-tu ? Veux-tu accepter maintenant l'invitation que Jésus t'a envoyée ? Aimerais-tu vivre avec lui au ciel ? Ou préfères-tu manquer la grande fête qu'il prépare pour nous ?

Moi, ma réponse est toute faite. Je veux être à cette grande fête que Jésus prépare pour moi. Et j'espère que toi aussi, c'est la même réponse que tu feras. C'est vrai que facilement, on peut se laisser prendre par toutes les bonnes choses qui paraissent autour de nous. Peut-être as-tu parfois l'impression que tu passes à côté de la vraie vie parce que tu ne fais pas ce que font d'autres personnes autour de toi. Mais la réalité, c'est que toutes ces choses-là vont passer. Penses-tu que des

0: des difficultés, tu sais, ça peut arriver. Si c'est un jeu que tu te confies, tu verras qu'il saura t'encourager.
1: C'est le moment de passer à un jeu. J'imagine que tu as lu ta Bible, que tu connais les histoires, peut-être même que tu regardes des films, mais j'aimerais à ce sujet attirer ton attention. Parfois, on pense qu'en regardant les dessins animés sur la Bible, ce qui est une très bonne chose, une bonne distraction, ben on a la connaissance du texte biblique. Alors, on a une idée. La plupart du temps, les dessins animés sont assez fidèles à la Bible, mais parfois ils arrangent, ils organisent les choses un petit peu différemment. Et ça ne vaut pas la lecture que tu pourras faire de la Bible. Donc même si tu regardes les dessins animés, sache quand même discerner ce qui est vrai, ce qui est vraiment dans la Bible et ce qui relève de l'imagination ou de la préférence de ceux qui ont fait des réalisateurs du dessin animé. Donc, ne manque pas, même si tu regardes les dessins animés ou les films sur la Bible, de lire quand même la Bible pour en connaître les histoires telles qu'elles sont dans la Bible. Prêt pour nos premières questions? Alors, on va avoir des questions de deux niveaux différents. On va voir si tu arrives à bien répondre. La première, facile. De combien de livres se compose le Nouveau Testament? De combien de livres se compose le Nouveau Testament? Est-ce qu'il y a 27 livres? Est-ce qu'il y a 30 livres? Ou est-ce qu'il y en a 33? Et la réponse est effectivement 27 livres. Bravo! Deuxième question. Comment s'appellent les quatre évangiles? Oh là, c'est trop facile. Comment s'appellent les quatre évangiles? Et je suis sûre que tu as répondu Matthieu, Marc, Luc et Jean. Très bien. Troisième question. Comment s'appelle le premier livre du Nouveau Testament? Oh non, c'est vraiment trop facile. Comment s'appelle le premier livre du Nouveau Testament? Eh oui, tu as répondu Matthieu, bravo. Allons voir si tu arrives encore aussi bien avec ces questions qui sont peut-être un petit peu plus difficiles. Quelle fut la première réaction des disciples en voyant Jésus marcher sur la mer lors d'une tempête? Quelle fut la première réaction des disciples en voyant Jésus marcher sur la mer lors d'une tempête? Oui, tu as raison. Ils eurent peur car ils croyaient que c'était un fantôme. Vous voyez comment parfois l'imaginaire social commun nous fait nous met dans l'esprit des choses qui n'existent pas et qui ne sont pas du tout dans la Bible. On se met à croire à des choses parce que tout le monde y croit, alors qu'en réalité, Dieu dit que ça n'est pas là. Deuxième question. Pourquoi Pierre commença-t-il à s'enfoncer dans l'eau, bien que jusque-là, il ait pu marcher sur la mer? Pourquoi Pierre commença-t-il à s'enfoncer dans l'eau, bien que jusque-là, il ait pu marcher sur la mer? Que s'est-il passé? Ben là encore, il a eu peur. On a des disciples qui sont un peu peureux. Est-ce que toi aussi tu es peureux?

0: ou peureux. Ça arrive, n'est-ce pas? Et c'est vrai que parfois, c'est pas évident. Il a eu peur en voyant comment le vent devenait fort. Il s'est dit, oh là, le vent est trop fort, il va me faire partir, me faire tomber ou quoi que ce soit. Et il a oublié qu'il y avait plus fort que le vent devant lui. Sixième et dernière question. Que dirent les disciples après que Jésus fut monté dans la barque et qu'il eut apaisé la tempête? Que dirent les disciples après que Jésus fut monté dans la barque et qu'il eut apaisé la tempête? Une évidence pour ceux qui comprennent que ce n'est pas n'importe qui peut faire ça. Ils ont dit, tu es véritablement le Fils de Dieu. Et tout ce récit se trouve dans Matthieu 14. N'hésite pas à aller le lire si tu n'étais pas tout à fait sûr de bien le connaître, ou simplement pour le plaisir d'imaginer cette scène. Matthieu 14, je te souhaite en tout cas d'avoir toujours beaucoup de succès dans nos prochains jeux et surtout de bien lire la Bible. N'oublie pas, c'est notre arme secrète pour résister, pour tenir bon et pour être victorieux. À bientôt!
1: Est-ce que tu sais que c'est Dieu qui t'a créé? Il t'a formé et il t'a connu même avant que tu aies né. Il t'a créé pour que tu puisses le louer et le remercier. Est-ce qu'il y a un de vous, un enfant ici, qui aimerait le remercier pour nous? Anthony?
2: Merci Seigneur que tu m'as créé pour te louer.

0: à tous, vous êtes dans l'émission Femmes vertueuses, femmes de valeur. Une fois de plus, nous sommes vraiment heureux de vous accueillir avec nous pour entendre une nouvelle invitée, une nouvelle expérience qui a pour objectif de vous fortifier. Nous recevons aujourd'hui Josiane Légel. Bonjour Josiane.
1: Bonjour.
0: Nous sommes vraiment heureux que tu aies accepté notre invitation et nous espérons que ton expérience, nous savons forte, pourra aider quelqu'un derrière cet écran à pouvoir faire confiance à Dieu.
1: Merci.
0: Alors, Josiane, j'ai une petite question. Enfant, petite fille, plutôt avec beaucoup la bougeotte ou enfant plutôt calme?
1: Plutôt calme.
0: Plutôt calme.
1: Plutôt calme.
0: Alors, tu avais des frères et des sœurs, comment ça se passait?
1: Oui, nous sommes une fratrie de 8. Mm-hmm. Nous sommes 5 filles et 3 garçons, et je suis l'aînée des filles.
0: Ah, mais de quoi faire beaucoup de bruit à la maison?
1: Chez maman, on ne faisait pas de bruit. Hein? Ah, voilà. On ne faisait pas de bruit. Hein? Si on faisait de bruit, il fallait rester dehors. Mm-hmm. Mais on n'avait pas beaucoup de temps de jouer parce que c'était qu'on était à la campagne, donc il fallait travailler. C'est que chaque fois, il y avait un petit... Maman n'était pas là. On trouvait un petit moment pour laisser le travail, pour faire un petit peu de jeu. Mais ça s'est très bien passé. Mon enfance avec mes frères et sœurs se sont très bien passées parce qu'on s'entendait très bien. Et surtout avec ma petite sœur complice, ça se passait très bien.
0: Ah, c'est bien. C'est bien d'avoir une petite complice.
1: Ah oui, j'avais une petite complice.
0: Mais c'est vrai que tu étais plutôt solitaire.
1: Toujours solitaire. J'ai toujours été à part quand j'étais jeune, toujours comme si j'étais mise à part. Je ne savais pas pourquoi, mais j'étais toujours à part. S'il faut faire quelque chose, je fais la chose, mais je me retrouvais toujours seule.
0: Est-ce que tu pensais à quoi quand tu t'éloignais un petit peu?
1: À quoi? À rien.
0: Pas de pensée particulière, non. Mais est-ce que tu avais des rêves?
1: Comme... Oui, j'avais, c'est vrai que j'avais, et c'est exaucé, hein? Mm-hmm. C'est de me marier un jour et avoir 2 enfants.
0: Ok, d'accord.
1: Et Dieu m'a donné 2 garçons. Mm. Et j'ai été comblée, malgré tout ce que j'ai traversé. Dieu m'a permis quand même de les élever, de leur donner l'éducation qu'il fallait. Et je ne regrette pas. Je ne regrette pas.
0: Donc, tu as fait ce petit... Je veux dire, cette petite satisfaction une enfance, une adolescence, même une vie d'adulte qui est un petit peu mouvementée. Alors, on en vient là. Tu as été souvent malade dès ton enfance.
1: Oui, j'ai été malade depuis le jour que j'ai été vendue.
0: Mm-hmm. Alors, quand tu dis vendue...
1: j'ai été vendue à Satan. D'accord. Depuis à cet âge-là, parce que sitôt que j'ai été vendue, quelques jours après, j'ai commencé à avoir mal à la tête, jusqu'à ma délivrance.
0: Donc c'était des maux de tête violents.
1: Violents.
0: D'accord.
1: Bon, on me disait que c'était des migraines, des céphalées, enfin, dans tous les maux qu'on pouvait donner. J'ai vu tous les médecins qui pouvaient, j'ai fait tout ce qu'il fallait, rien à faire.
0: Ça ne partait pas. Et comment ça se passait à l'école alors?
1: À l'école, c'était en dents de scie. Je suis là aujourd'hui, demain je ne suis pas là, je peux rester une semaine à ne pas être à l'école. Et puis finalement, à 12 ans, ma mère m'a enlevé à l'école. C'est pas parce que je n'étudiais pas, hein? Mais comme il fallait s'occuper des soeurs et frères qui étaient après moi, donc il a fallu que je reste à l'école à 12 ans pour pouvoir m'occuper. Et entre-temps, j'avais ma soeur qui était à l'école, qui était restée à l'école. Donc, elle me portait des devoirs que je faisais jusqu'à ce que j'arrive au certificat d'études.
0: Très bien.
1: Et puis, le jour de passer à l'examen, je suis allée passer mon certificat d'études et j'ai eu mon certificat d'études.
0: Alors, c'est ta soeur, ta petite complice qui t'a emmenée.
1: Ah,
0: c'est bien, c'est bien.
1: C'est ma complice.
0: Donc, on peut dire que, voilà, très tôt, tu as eu
1: l'aide autour de toi. Oui, elle était là pour moi à ce moment-là. Mais elle ne savait pas que j'étais comme ça. Elle ne savait pas parce que je ne devrais pas dévoiler qui j'étais. Donc, je vivais avec elle comme si rien n'était.
0: Alors, quand tu dis que tu ne devais pas dévoiler qui tu étais, c'est parce qu'on t'a demandé de ne pas le faire?
1: On m'a demandé de ne pas le faire. Parce que sinon, ceux à qui je parlerais étaient en danger.
0: Ah.
1: Et toutes les décisions que j'ai prises, c'était pour sauver ma famille.
0: Tu voulais absolument les protéger.
1: Ah oui, parce que c'était l'amour.
0: Parce que tu t'es mariée, tu as eu tes enfants. Et comment ça s'est passé? Quand tu as eu ta première grossesse, est-ce que tu as eu peur?
1: Non, c'est arrivé. Quand c'est arrivé, c'est parce que chez mes parents, c'était tellement... c'était devenu difficile
0: de vivre, ouais.
1: Parce que j'avais un beau-père parce que j'ai pas été élevé avec mon père, et ma mère et mon père, on a envie de laisser la maison. Et pour laisser la maison, il fallait faire quelque chose.
0: D'accord.
1: Et puis, clap, c'est parti comme ça. Et puis, je l'ai eu. Et à ce moment-là, ils m'ont marié de force, sans le vouloir, avec quelqu'un qui était beaucoup plus âgé que moi.
0: Que toi.
1: Et ça n'a pas tenu. Et puis voilà, j'ai eu deux enfants. J'ai eu l'aîné. J'ai eu le deuxième. Et puis voilà, ça a été très, très, très, très
0: difficile. Mais t'avais peur pour tes enfants?
1: J'ai passé le pack avec eux pour leur dire de ne pas toucher à mes
0: pour
1: enfants.
0: Que tes
1: de
0: enfants les
1: laisser
0: soient privés
1: en vie. Laisser mes enfants.
0: Alors, comment ça se manifestait dans ta vie de tous les jours où tu travaillais, tu avais ton activité professionnelle? Comment tu vivais toutes ces choses-là?
1: Je vivais comme toi et moi.
0: Donc, pendant la journée, incognito.
1: Je travaille dans la journée, mais tu me vois sans me voir.
0: OK.
1: Parce que je peux être à côté de toi, mais je suis ce que je devais être sans que tu me vois.
0: Ok. Et ça se passe, c'est vraiment 24 heures sur 24?
1: 24 sur 24.
0: C'est une vie de fatigue, une vie de lassitude. Est-ce qu'il y a un certain moment, tu te dis, mais j'ai envie de m'en sortir? Est-ce que tu as fait appel à Dieu à un certain moment?
1: Il n'y avait pas Dieu à ce moment-là.
0: Tu ne connaissais pas Dieu?
1: Non, il n'y avait pas de Dieu à ce moment-là. Je ne le connaissais pas, ce Dieu.
0: Mais même à la maison, vous n'aviez pas de pratique religieuse.
1: Tu sais, quand j'étais jeune, ma mère on faisait le « Je vous salue, je crois en Dieu », c'est ce qu'on faisait. Hein?
0: Voilà.
1: Mais comme c'était ses affaires, donc ça ne dérangeait pas.
0: Ok.
1: C'était me dire qui était la personne, mon créateur aujourd'hui, ça n'avait pas sa place. J'allais à l'église catholique, mais sans le nommer, mais ça ne changeait rien.
0: Ouais.
1: Parce que ça lui appartenait, donc quand tu viens là, c'est comme si tu... Ça n'allait pas plus loin. N'allait pas plus loin. Mais une fois qu'on a fini avec ça, c'est fini. Hein? Fais ça le matin, parce que maman, tu disais toujours... Et je peux dire encore?
0: Oui, bien sûr.
1: Allez laver vos cheveux et puis allez...
0: Fais la
1: prière.
0: C'est ça.
1: Donc on faisait ça, et puis on se mettait, et puis après on battait. Mais il n'y avait pas quelque chose de...
0: De profond.
1: De profond. Ouais. On n'allait pas plus loin. Et... J'ai élevé mes enfants comme ça, parce que c'est ce que j'avais appris.
0: C'est ça.
1: Mais c'est quand j'ai appris à connaître Dieu, j'ai changé les choses. C'est comme ça, on m'a élevé, donc je donnais ce que j'avais. Et puis, quand j'ai connu mon Dieu, j'ai remis les choses en place, jusqu'à...
0: Alors, si tu as beaucoup de souffrance, alors les maux de tête, tu en as parlé, tu les as toujours eu, ne t'ont jamais quitté. Mais comment tu as fait cette rencontre maintenant avec ce Dieu que tu ne connaissais pas? Cette rencontre avec Dieu, alors tu ne l'as pas cherché à rencontrer Dieu, mais tu m'as confié quelque chose. Maintenant tu sais que Dieu t'a toujours regardé, qu'il avait un projet pour toi. Parce que c'est lui, on peut dire, qui est venu te chercher. Comment ça s'est passé, cette rencontre?
1: Alors, cette rencontre, il est peut-être bizarre, ou bien peut-être, je ne sais pas comment t'expliquer ça. C'est un jour, je descendais sur... Je sors de chez moi, j'allais travailler, parce que je travaillais à Fort-de-France. Et je descendais, mais tout en larmes, tout en pleurs, parce que... À un certain moment, j'en avais...
0: Un trop-plein.
1: Oui, il fallait que ça change. Et ce jour-là, il y a une voiture qui s'arrête à ma hauteur et qui m'embarque, qui veut me prendre... Alors, je regarde... Me dit, asseyez-vous. Mais quand je viens pour entrer dans la voiture, il y a du feu.
0: Tu ne peux pas entrer.
1: Je ne peux pas rentrer. Alors, je tiens la porte, je veux entrer, mais en même temps, je n'arrive pas. Et je ne sais pas, mais cet homme, c'était un homme qui priait, c'était un enfant de Dieu. Je dis, c'est un enfant de Dieu qui est juste, il était proche de son Dieu. Alors, je finis par rentrer. Alors, il me dit, mais pourquoi vous pleurez? Je lui dis, si vous saviez... Si vous saviez mes problèmes, vous ne m'auriez pas demandé. Mais vous savez, vous n'êtes pas la seule. Je lui dis, mais mes problèmes, je ne pense pas qu'il y a quelqu'un d'autre qui a ce problème.
0: Ouais, ouais.
1: Et puis, tout en parlant comme ça, il m'a déposé. Mais ce jour-là, j'ai senti qu'il y a quelque chose qui n'était pas normal.
0: Quelque chose de différent.
1: De différent.
0: Et puis je l'ai revu, il m'a déposé, je suis allée prendre mon taxi. Mais depuis ce jour-là, il y a quelque chose qui bougeait. Mmh. Il y avait quelque chose, ils n'étaient pas contents, ils me posaient des questions. Pas lui, le chauffeur.
2: Oui, hein. Les agents mauvais.
1: Mes frères je vais dire mes frères.
0: Mmh. Il y avait quelque chose. Pourquoi tu t'es embarqué dans la voiture? Pourquoi tu as parlé avec lui?
2: Mais ce feu, c'est toi qui le voyais, la personne ne t'a jamais parlé de ça.
1: Il n'a jamais vu le feu, c'est moi qui voyais le feu parce que je devais. Parce qu'il savait qu'il était là. Mm-hmm. Donc il ne fallait pas que je m'embarque dans cette voiture. Ouais. Et puis je l'ai revu après, toujours au même endroit. Et ce jour-là, il m'embarque et puis on parle. Et puis quand il m'a déposé, je lui. C'est ce que je n'avais jamais rien fait. Et je ne devais pas dire de qui j'étais. Mm. Cet homme, je lui ai parlé de mes problèmes. Ce qu'il me demandait. Je ne sais pas pourquoi je lui ai parlé de ça. Mmh. C'est sorti comme si... C'est sorti. Il m'a simplement dit, fais confiance à Dieu. Je lui ai dit, qui c'est ce monsieur-là? Puisque je connaissais ma maman quand j'étais malade. Elle m'emmenait voir madame un tel, monsieur un tel. Mm-hmm. Parce que ma maman voulait que je sois...
2: Que tu ailles mieux.
1: Que j'aille mieux.
2: Pour le mal de tête
1: oui,
2: qui ne s'arrête
1: voilà,
2: pas.
1: Oui, parce qu'elle voyait dans quel état que j'étais. Mais elle ne savait pas que j'étais possédée. Mm-hmm. Mais elle voyait que je souffrais de la tête. Mais elle disait, bah, il y a au feu, je ne pas comprendre comment... Mm-hmm. Non, bah, tout le monde dans ma tête. Faut que moi, maintenant, où est un monde plus haut, machin. Mais... Quand je lui ai dit, qui c'est cet homme-là? Il m'a dit, fais-lui confiance. Alors je lui ai dit, mais ça qui me s'est là.
2: Tu penses qu'on va t'emmener voir une nouvelle personne? C'est ça.
1: Il va m'emmener voir, monsieur. Et puis, il m'a dit, je vais t'expliquer après. Et puis, il m'a... Mais il priait. Mais voilà, sa bouche qui fait... Je ne sais pas qu'est-ce qu'il disait. Mais je me méfiais parce que je me méfiais de tout. De tous ceux que je rencontrais, je me méfiais d'eux. Mais je n'arrivais pas à le toucher. Parce que je voulais le toucher, mais je n'arrivais pas à le toucher.
2: Parce que tu sais que si tu le touches, tu peux en faire quelque chose.
1: Ah, je pouvais faire quelque chose, mais il y avait quelque chose qui m'empêchait. Je n'arrivais pas à le toucher. Et puis, ce jour-là, quand il m'a déposé, il m'a dit, je vais prier pour toi. Waouh! Eh bien, c'est ce qu'il ne fallait pas dire. Alors là, les esprits dans mon corps...
2: Les forces du mal se sont déployées.
1: Aïe, aïe, aïe, aïe. Alors là, j'ai passé un sacré mauvais moment avec eux. Hein. Je suis allé au travail. J'allais au travail. Et dans mon travail, ça n'a pas été la même chose. Parce que comme si là, ils se sont montrés. Là, tout ce que j'avais, tous mes petits amis étaient là avec moi. Parce qu'ils savaient que c'était leur dernier moment était arrivé.
2: Okay.
1: Donc ils se déployaient dans les salles comme ça, en même temps avec moi. Ils me suivaient partout. Mm-hmm. Parce qu'il fallait que je prenne autant de personnes que je voulais. Parce qu'ils savaient qu'ils n'avaient pas de chance encore. Mm-hmm. Et puis ça s'est passé comme ça. Ça s'est déroulé comme ça. Il est toujours resté à mes côtés. Jusqu'au jour où il y avait une semaine d'évangélisation qui devait commencer au temple. Et puis il m'a invité.
2: Alors, ça s'est passé, combien de temps se sont passés entre la première fois et jusqu'à ce que tu...
1: De janvier à avril.
2: D'accord. Et entre-temps, est-ce que vous vous êtes rencontrés, vous avez fait des études, est-ce que... Rien de tout
1: déjà,
2: ça?
1: Déjà, premièrement, quand il... Oui, je l'ai rencontré plusieurs fois après, parce qu'il voulait, je sais pas, il voulait me parler de
2: Dieu.
1: De Dieu. Je vais dire
2: ce monsieur-là.
1: Ce monsieur-là. Et... Quand il me parlait, mais je ne comprenais rien. Mmh. C'était pour moi du...
2: Un vrai charabia.
1: Charabia, je ne comprenais rien. Mmh. C'est vrai que quand il m'ouvrait, il me dit, « Regarde, le premier verset qu'il m'avait montré, c'est dans Deutéronome, il est dit que tu ne dois pas faire... Je ne m'en rappelle plus.
2: Consulter, voilà.
1: C'est ce qu'il m'avait montré en premier. Mais quand il me montre la Bible, elle est toutes les pages sont toutes blanches.
2: Blanche.
1: Il n'y a rien d'écrit. Il n'y a rien d'écrit, toutes les pages étaient... Je dis, mais je ne vois rien. Et il lit pour moi, mais les pages sont toutes blanches. Mm-hmm. Alors, donc c'est lui qui lisait, et moi, j'écoutais.
2: Alors,
1: je comprenais rien.
2: On va identifier le lui, parce que le lui s'appelle...
1: C'est Jean-Gémé.
2: Et qui est maintenant...
1: C'est lui qui est devenu mon mari.
2: Ton mari, ton compagnon.
1: Ah, c'est mon tout.
2: Compagnon de prière.
1: C'est mon tout.
2: Alors, on reviendra sur la fin. Alors, mais je voudrais qu'on revienne justement. Alors, tu vas au temple, c'est lui qui vient te chercher ou tu viens
1: c'est
2: par tes propres
1: moyens? C'est lui qui vient me chercher. Mm-hmm. Et la première fois qu'il m'avait, parce qu'un jour, quand il me parlait comme ça avant ma délivrance, je lui ai dit, mais on parlait tout le temps de ce Dieu-là, mais je ne voyais rien d'écrit sur la Bible, donc c'est lui qui lisait pour moi. Je ne pouvais jamais nommer le nom de Jésus.
2: Aïe, aïe, aïe.
1: Mais je vais expliquer comment j'ai fait pour le nom de Jésus. Et un jour, je lui ai dit, mais je veux aller là où tu vas. Il m'a dit, tu es sûr? Je dis, oui, je veux aller là où tu vas, là. Tu veux aller là où tu vas. Et c'est sa sœur qui est venue me chercher pour m'emmener. Et bien, figure-toi, quand je suis arrivé dans le temple, j'avais du mal à monter l'escalier. Tu connais le François?
2: Oui.
1: Tu connais le temple? Tu vois l'escalier qui sort de la cour. J'avais du mal à entrer. Il a fallu qu'elle me tienne par la main. J'ai tenu
2: la rampe, c'est ça.
1: Et une fois que je suis arrivé, je me suis assis au temple. Dans le temple, j'ai eu une volée.
2: Et personne autour de toi.
1: Il y a une personne qui m'a vu parce qu'il n'a pas vu comme là où c'est parti, mais il a vu que ma tête a tourné.
2: Ah.
1: C'est sa nièce. Mais j'avais la marque comme ça. J'avais des bleus comme ça sur mon ange. Je suis allé, j'ai dit à Georges, mais ramène-moi à la maison. Il m'a dit, mais tu es bien. J'ai dit, ramène-moi à la maison. Il a fallu qu'il me ramène à la maison parce que ça pouvait faire un scandale. Ramène-moi à la maison. Et je suis rentré à la maison et puis c'est après, la semaine a commencé après. Et quand je suis arrivé le jeudi soir, on a demandé au pasteur de pouvoir prier pour moi. Alors, il y avait une certaine personne qui était là. Il y en a qui partaient, parce qu'après la réunion, il y en a c'est toujours ça. Qui a un petit peu. Il y a un petit groupe de personnes qui restent. Alors, le pasteur a appelé les gens, j'étais lucide, hein, a appelé les gens pour venir pour prier. Et puis, il a commencé à prier. Sa sœur était là, il était là. Georges-Aimé était là avec sa sœur, il y avait d'autres personnes. Il y avait des anciens, ils ont prié. Moi, je ne savais pas si c'était des anciens, mais bon, c'était des anciens.
2: Oui, c'est ça.
1: Je ne savais pas qui était là. Je ne sais même pas dans quelle église j'étais. Je sais que j'étais chez les éludes. Mais, dis-moi, c'était quoi, je ne sais pas. Et puis, c'est quand il est venu vers moi pour me demander quel est le problème. Alors, je lui ai expliqué un petit peu mon problème. Et puis, il m'a dit, bon, ben, on va se mettre à genoux. Et comme je n'avais pas l'habitude de me mettre à genoux devant un homme, ça t'était défendu. Il n'y avait pas de sol, donc je ne pouvais pas me mettre à genoux. Il n'y avait pas de sol.
2: Tu ne vois pas de quoi t'appuyer, c'est ça.
1: Il y a un trou. Alors, j'ai dit non. Je suis resté assis sur le banc. Il ne m'a pas obligé. Et puis, c'est de là que, quand il a commencé à poser des questions, que les démons ont commencé à parler. Il a demandé combien. Là, quand je suis là, j'étais en transe, donc je ne savais pas comment ça se passait.
2: Donc,
1: c'est
2: ça.
1: Tous ceux qui étaient là qui m'ont raconté comment ça s'est passé. Quand il a posé la question pour dire combien ils étaient. Moi, je savais combien j'étais. Ils avaient 6 qui me possédaient, mais j'avais une millier de personnes avec
2: toi.
1: Moi. Oui. Alors, ils ont dit, nous sommes 6. Mais je connais les noms des 6 qui étaient avec moi. Si tu veux, je te donnerai les noms. Et puis, alors là, ils ont commencé à parler pour dire que je leur appartiens et qu'ils ne s'en iront pas. Alors, il a commencé à prier. Donc, les autres sont venus, ils ont commencé à prier. Et finalement, les deux plus, je vais dire ça comme ça, les deux plus faibles sont partis. Et ce soir-là, ça a commencé, il était 9h. Il était 11h du soir, 11h presque minuit, j'ai été baptisé
2: de nuit.
1: Mais Georges m'a dit que j'ai été baptisé de nuit parce que là, je ne savais pas.
2: Et jusqu'à présent, à ce moment-là, tu n'étais pas consciente de ça. Tu as demandé le baptême sans vraiment être consciente
1: de, de ce qui se passait. Et puis, parce que moi, la seule chose que je sais, il m'avait posé une question et je lui avais dit que s'il faut être sauvé, s'il faut être baptisé pour être sauvé, baptisez-moi tout de suite. Mais je ne sais pas d'où c'est sorti. Pourquoi je dis cela? Je ne sais pas. Je ne peux pas dire. Et ce soir-là, j'ai été baptisé. Il était 11h30 du soir.
2: Et tu m'as précisé, c'est à l'endroit où tu devais...
1: Oui, je devais me suicider. L'endroit même où j'ai été baptisé, je devais me suicider. Et puis, quand je suis rentré chez moi, ils étaient là en train de m'attendre.
2: Ouais.
1: Et puis, le vendredi pour me préparer pour redescendre le vendredi, Je sors de ma douche. Je vais me préparer parce que Georges est venu me voir. Il y avait deux sœurs qui étaient avec moi, comme je te disais. Et ils m'ont fait chasser ces sœurs-là pour pouvoir. Mais ce soir-là, j'ai pris une volée, je ne peux pas t'imaginer. Et le vendredi, Georges Aimé passe me voir pour me dire comment ça s'est passé. Je lui ai expliqué, il me dit, mais c'est pas possible. Au fin des baptisés, ils n'ont pas laissé. Il m'a dit, ils sont encore là, ils ne sont pas partis. Et puis, le vendredi, après-midi, il m'a dit, bon, on retourne ce soir. Je lui ai dit, bon, il n'y a pas de souci. Je vais me doucher, je sors de ma douche. La porte de ma chambre se ferme.
2: Se bloque.
1: Sans aucune main. Mmh. Et puis... Et c'est ce jour-là, ils m'ont menacé. Et je te dis, je suis resté paralysé à un certain moment. Et c'est ce jour-là que j'ai vu ma mort.
2: Ouais.
1: J'ai vu la mort. Et c'est simplement la chose que j'ai pu dire. Jésus. L'oreiller, parce qu'il y avait une oreiller qui venait, qui m'étouffait. L'oreiller est tombé à mes pieds. Et la porte est ouverte et je suis parti.
2: Et là, la délivrance était tout à
1: l'heure. Ah, la délivrance n'était pas encore là. C'est au petit matin du vendredi, du sabbat matin. Mmh. Au petit matin, ma chambre était remplie de lumière.
2: Mmh.
1: Une lumière que je ne peux imaginer. Tu ne peux pas imaginer. Et je n'ai pas vu, de personne. Mais j'ai senti une présence.
2: Mmh.
1: Et puis, une main. J'ai senti cette main la poser sur ma tête. Et me dire, mon enfant, tu es sauvé.
2: Amen.
1: Va et dis ce que j'ai fait pour toi. Mm. Et tout de suite, quand cette lumière a disparu, les voix que j'étais habitué avec est revenue pour me dire, je ne peux plus prendre possession de toi, car la porte est fermée.
2: Tu es.
1: Mais si jamais tu failles à ta promesse, ça sera tant pis pour toi.
2: Mm.
1: Et j'ai pu jusqu'à aujourd'hui.
2: Tu restes avec ton Dieu.
1: Alléluia.
2: Maintenant, tu le connais.
1: Que le nom de Dieu soit glorifié.
2: Alors, Josiane. On ne te dit pas encore merci, ce n'est pas fini parce que tu vas nous partager ce verset fort que tu as, qui depuis maintenant plus d'une trentaine d'années, Dieu est venu te chercher, tu as dit oui et tu es restée avec lui. Alors, femme vertueuse, femme de valeur, à vous tous qui nous écoutez, restez à notre écoute. Une petite pause et nous revenons avec Josiane et elle va vous délivrer ce message fort qu'elle a dans la Bible, ce verset qui la tient debout jusqu'à ce que Dieu revienne la chercher. Merci d'être resté avec nous dans l'émission Femmes vertueuses, femmes de valeur. Nous vous rappelons que nous recevons Josiane Légel, une expérience peut-être que beaucoup n'ont pas connue, mais forte. Et Dieu est venu chercher Josiane. Dieu est prêt à venir vous chercher, quel que soit l'endroit où vous vous trouvez. Il a un plan pour vous, comme il avait déjà ce plan pour Josiane.
1: Amen.
2: Et tu as ce verset. Josué 1, verset 9, fortifie-toi et...
1: Prends courage.
2: Alors, ne t'ai-je pas donné cet ordre, parce qu'avant, tu vois, ça faisait des ordres, maintenant, c'est l'ordre de Dieu.
1: L'ordre de Dieu que je reçois aujourd'hui.
2: Ne t'ai-je pas donné cet ordre.
1: Ne t'ai-je pas donné cet ordre. Fortifie-toi et prends courage. Et il m'a dit qu'il ne m'abandonnera jamais.
2: Et ça, on a dit depuis plus de 30 ans, tu l'expérimentes.
1: Oui, plus de 30 ans, je l'expérimente et je fais des expériences avec lui. Et je sais que mon Dieu est là avec moi et tous les jours, je le ressens.
2: Alors, tu peux dire « Monsieur mon Dieu
1: ». Bah, je dis « Mon papa ».
2: Ah, c'est plus que ça.
1: C'est plus que le monsieur. Ah. Le monsieur, il est mon papa, il est aujourd'hui, c'est...
2: Il est tout.
1: C'est tout. C'est mon tout, c'est ma vie. C'est tout pour moi.
2: Je voudrais qu'on parle aussi de Georges Aimé. C'est vrai que c'est lui qui t'a fait connaître, qui a été cet instrument de Dieu pour te faire connaître Dieu.
1: Oui.
2: Et c'est une belle expérience parce que si pendant toute cette enfance, tu as été seule, éloignée, tu voulais justement avoir un foyer, un compagnon auprès de toi, et c'est un beau cadeau de Dieu.
1: Oh là là, je ne pouvais pas recevoir le plus beau cadeau. Parce que Dieu m'a enlevé là où j'étais, aussi malheureuse que j'étais, pour me donner ce bonheur. Et depuis que je l'ai connu, je vais peut-être le dire, c'est comme si on venait de se connaître.
2: Mmh.
1: On est amoureux chaque jour de plus en plus. Tellement c'est mon gâté. Tellement je l'appelle, tu es trop gâté parce que mon mari, il est... C'est mon cadeau.
2: Mmh.
1: C'est mon cadeau. Dieu m'a donné un cadeau formidable.
2: Mmh.
1: On a ça veut pas dire que tout est rose.
2: C'est ça.
1: Mais on s'entend très bien. On...
2: Compagnon de prière.
1: C'est mon compagnon.
2: Compagnon de foi. Pour aller jusqu'au
1: dans
2: bout.
1: Tout, dans tout, dans tout, il est là avec moi. Quand ça va pas, il est là. Quand ça va, il est là. Quand j'ai envie de baisser les bras, parce que je vais le dire aujourd'hui, je sais pas si c'est toujours tout ça. C'est à cause, j'ai mon fils aîné que je vois très rarement alors qu'il est dans la même ville que moi. Et il me voit parfois pleurer parce que mes petits-enfants, j'ai 4 petits-enfants. J'aime mes enfants, j'aime mon fils, et quand je le vois pas, ça me donne, je suis angoissée.
2: Elle
1: me dit mais laissez oh l'idée qui est finie. Mais le fait de ne pas le voir, ça m'angoisse.
2: Mais c'est parce que t'as l'histoire est là quand même.
1: Oui, voilà. Alors je dis mes petits enfants, c'est toute ma vie, mes petits enfants, c'est tout ce que j'ai. Je n'ai pas d'autres, parce que comme je n'ai pas d'amis, j'ai 2 sœurs de cœur que j'ai appris à connaître. Je dis Pascal et Pierrette, ils vont se reconnaître. Parce que ce sont des sœurs que j'aime beaucoup, et j'ai mon papa adoptif qui j'aime beaucoup. Ces personnes-là, c'est toutes ces personnes-là qui font partie de mon petit...
2: Vous avancez ensemble. Voilà. Alors, tu m'as confié que maintenant, ta vie, c'est une vie de prière.
1: Oui, je fais que ça, la prière. Voilà. Ah, j'aime ça. Parce que... Comme je ne savais pas prier, Dieu m'a appris à prier. Et chaque jour, je fais des expériences de prière avec Dieu. Eh bien, je suis... Tout moment, je chante en prière. Je chante en prière. Au lieu de prier, je chante dans la prière.
2: Ouais.
1: Tout se passe autour de ça.
2: Alors, Josiane, tu as été une mère avec une histoire particulière. Et qu'est-ce que tu voudrais dire aux mères, aux pères, aux parents en général? Quel est notre seul rôle pour nos enfants? Encore là,
1: la prière.
2: Prière.
1: La prière et l'écoute. Il faut écouter nos enfants. Parce qu'il y a des choses qui nous dire, mais quand nous n'écoutons pas, nous passons à côté. Il faut prendre le temps de s'asseoir avec ses enfants. Parce que les enfants sont plus visés que nous.
2: Alors, les jeunes, les enfants sont plus visés que nous. Et pourquoi? Parce que toi, tu as vu, malheureusement, ce que tu as été... Tu sais qu'en particulier des jeunes, tu t'es attaqué aux jeunes en particulier.
1: Oui, parce que...
2: Satan veut les faire tomber.
1: Oui, quand je ne pouvais pas atteindre l'adulte, je passais par les enfants. Je passais par les enfants. Les enfants sont plus aptes à recevoir ce que je leur donne que les parents. Donc, pour pouvoir atteindre l'adulte, je passais par les enfants. Donc, les enfants sont très influencés. Et c'est plus facile de leur donner certaines choses, de leur dire certaines choses qu'ils acceptent. Et c'est par là que on peut atteindre, dans le foyer même. Ça peut être ton enfant là que tu... Je peux entrer dans ton foyer, je suis obligé de passer par où.
2: Ouais, c'est ça. Donc, on a besoin de créer une vraie barrière autour de nos enfants.
1: De vos enfants.
2: Et qu'est-ce qu'ils peuvent faire? Les enfants qui sont maintenant plus conscients, je veux parler des ados, des grands ados, comment on peut les sensibiliser au danger?
1: Il faut leur parler de ça.
2: Tu me dis que le danger, Satan.
1: Satan. Il faut leur parler qu'il existe. Il faut leur faire comprendre qu'il existe et il est là à l'affût. Il est là. Il ne va pas les abandonner comme ça.
2: Il utilise tous les moyens?
1: Tous les moyens qu'il faut. Tous les moyens qu'il faut. Que ce soit par le meilleur ami, que ce soit par toi et peut-être par toi-même en tant que parent pour les atteindre. Il faut être à l'écoute et puis il faut prier. Il faut prier et puis il faut leur parler, il faut les faire comprendre qu'il existe et qu'il est là. Et que du moment, surtout si tu es un enfant de Dieu, Dieu te dit que c'est au pied de Jésus que tu vas trouver la solution. Tu n'es pas trop jeune pour te mettre à genoux, pour parler avec ton Dieu, pour que Dieu puisse mettre la barrière autour de toi. Maman prie pour toi, papa prie pour toi, mais il faut que toi aussi que tu fasses ta part. Parce que maman et papa ne peuvent pas être toujours auprès de toi. Mais Dieu, si tu te mets à genoux toi-même et tu parles avec ton Dieu, Dieu mettra la barrière autour de toi. Parce qu'il faut que toi aussi que tu t'y mets. Même si je prie pour toi, et puis toi ça ne t'intéresse pas. Ce que je fais, c'est comme si je n'avais rien fait. Mais il faut que toi, tu t'engages aussi. Parce que il va pas m'atteindre moi, mais il va t'atteindre toi. Parce que c'est toi qu'il veut. Donc il faut que les jeunes comprennent que l'ennemi, il est là. il faut pas, c'est pas un mythe, ouais. C'est pas une légende, c'est pas une histoire. Il existe et il ne fait de compromis avec personne. Ne faites pas de compromis avec lui.
2: Parce que ce qu'il veut, c'est notre ruine, notre mort.
1: C'est la mort. C'est la mort. C'est la destruction. Parce que je vais simplement dire, j'avais le démon de destruction, j'avais manipulateur, j'avais démence, j'avais mode, j'avais plein. Et celui que j'étais, c'est la manipulateur. Et c'est lui le plus méchant. Je peux te manipuler comme je veux. Et la démence, du moment que je vois ta faiblesse, tu fais la chose, tu sais pas. Tu ouais, deviens, tu peux tuer n'importe qui, sans, et puis après, je te laisse faire. Tu peux faire n'importe quoi. Donc, il faut que nous puissions mettre cette barrière autour de nos enfants. C'est la prière. Et être à l'écoute de l'enfant. Et lui faire comprendre que tu n'es pas seul sur cette terre. Et il y a des anges, mauvais anges autour de toi, qui peuvent s'en prendre à toi à n'importe quel moment. Il va, du moins que tu te mets sur son chemin, il ne va pas te rater.
2: C'est ça.
1: Il ne fait pas de compromis. S'il a besoin de toi, il fera ce qu'il faut. Par l'intermédiaire de quelqu'un. Parce que parfois, je ne rentrais pas dans la maison de Dieu, chez les élus, c'est comme ça qu'on disait. Eh bien, qu'est-ce qu'il faisait? Qu'est-ce qu'on faisait? Il y avait toujours quelqu'un. Quand on arrivait, c'était un ange de Dieu, c'est après que j'ai compris cela. Il y avait quelqu'un qui est de vous dans la porte. Tu ne rentrais pas.
2: C'est ça.
1: Devant la maison de Dieu. Tu ne rentrais pas. Mais quand on avait besoin de rentrer,
2: on utilise quelqu'un
1: qui n'est pas en harmonie avec Dieu pour entrer dans le temple. Eh bien, il continue.
2: C'est un message pour nous tous. Ça veut dire que nous tous, nous devons être
1: en harmonie avec Dieu. Parce qu'on prenait, on arrivait à prendre la place de celui qui prêchait. Si tu n'es pas en harmonie avec Dieu, il te prend à toi n'importe quel moment.
2: C'est ça.
1: Donc, c'est pour dire que la relation que nous devons avec Dieu, de la consécration que nous devons avec notre Dieu. Ne venez pas au temple pour dire je suis un enfant de Dieu parce que je viens au temple le samedi, je viens le mercredi, je viens le dimanche et puis tu es. C'est une vie de consécration que nous devons mener chaque jour avec notre Dieu. C'est tous les jours parce qu'il est là et il fera tout ce qu'il veut, quand il veut, comme il veut.
2: Très bien. Alors Josiane, nous te remercions, c'est une expérience lourde, qui est pesante, qui a son poids, mais un message à délivrer, un message d'avertissement pour nous montrer que eh bien, si nous ne nous accrochons pas à Dieu, nous serons vite éloignés de lui et de l'objectif qu'il a pour nous, parce qu'il a pour nous un objectif de bonheur et de malheur. La vie que tu as connue, c'était une vie de malheur.
1: Ah, malheur.
2: Et maintenant, tu es dans
1: la joie. Alléluia.
2: Et maintenant, tu es dans la joie.
1: Je donne toute la gloire. J'ai dit, moi, je ne fais rien pour moi. C'est pourquoi j'ai dit parfois, genre, ne vous apitoyez pas ce qui m'est arrivé. Dieu a déjà fait ce qu'il faut. Donnez toute la gloire à Dieu.
2: Amen.
1: À travers ce que Dieu a fait pour moi, donnez gloire à Dieu, parce que ce que Dieu a fait pour moi, il peut le faire pour n'importe qui. Mais je ne demande pas à qui que ce soit de passer là où je suis passé. Parce que c'est une petite aperçue.
2: Oui, c'est ça. On n'a pas tout le temps.
1: Non. S'il faut rester là, ce serait depuis ce matin, puis demain matin, on aurait dormi. Et puis, c'était pour te dire tout ce qui se fait. Parce que s'il faut te raconter tout, on ne partira pas d'ici. Parce que c'est quelque chose que j'ai vécu on m'a commencé à préparer à 2 ans. C'est en permanence, sans jamais.
2: Ça ne s'arrête pas.
1: Ah ouais. J'ai même pas parlé. Enfin, on va voir.
2: Ou peut-être que tu auras l'occasion de revenir.
1: Oui, si tu veux, il n'y a pas de souci.
2: Une autre type de démission. En tout cas, Josiane, on veut te dire merci de nous avoir permis de connaître cet aspect de ta vie.
1: Merci Dieu.
2: Merci à Dieu. Merci à ton papa. Et j'espère que nous avons retenu tous ces messages, montré que Dieu peut nous délivrer de tout ce que l'ennemi a fait autour de nous, venir nous guérir entièrement. Nous restaurer.
1: Quand Dieu guérit une fois pour toutes. Il ne guérit pas par petits morceaux une fois qu'il guérit. S'il n'a pas fait, c'est pas que Dieu ne pouvait pas me guérir la première fois, mais il avait quelque chose à délivrer. Parce qu'il l'a fait un sabbat, que je ne savais même pas comment.
2: C'était le sabbat.
1: Oui. Il l'a fait le sabbat. J'ai été délivré le sabbat. Et le sabbat matin, quand il est venu, c'est la plus belle expérience que j'ai fait avec mon Dieu, c'est ce jour-là. parce que j'ai entendu cette voix suave, une voix que je n'avais jamais entendue. Mon enfant, tu es sauvé. Va et dis ce que j'ai fait pour toi.
2: Ben,
1: alléluia.
2: Amen. Alléluia. Je viens sur le message que je voudrais dire à chacun. Vous êtes déjà sauvés. Vous êtes des enfants de Dieu. Alors, restez accrochés. Nous espérons vous revoir très bientôt dans notre émission Femmes vertueuses, Femmes de valeur, avec une nouvelle invitée. À très bientôt. Et encore une fois, merci, Josiane.
1: Je vous en prie. Merci beaucoup.

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2: Josué 1, verset 9. Je t'ai donné cet ordre. Prends courage et tiens bon. Ne crains rien et ne te laisse pas effrayer. Car moi, l'Éternel, ton Dieu, je serai avec toi pour tout ce que tu entreprendras. Dieu t'a-t-il appelé à faire de grandes choses? Peut-être te demandes-tu si tu as le nécessaire pour le faire. Arrête de te concentrer sur les « et si » et demande à Dieu de te remplir de son courage et de sa force. Si Dieu t'appelle à avancer, il pourvoira à tout ce dont tu as besoin pour accomplir cette mission de taille divine.
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0: Nous vous saluons, Jésus-Christ. Nous sommes très heureux d'être en votre compagnie en ce moment. Nous allons aborder un sujet assez important. Et nous avons comme invité le pasteur Volant Moïse. Comment vas-tu, pasteur? Donne-moi
1: tes nouvelles. Ça va, avec la grâce de Dieu, je suis debout, je respire. Que le nom de Dieu soit exalté. Et pour toi, ça va?
0: Oui, ça va. On avance au nom de Jésus.
1: Gloire à Dieu.
0: Nous sommes engagés dans un combat spirituel. Et il faut avancer, il faut pas faire du surplace ni faire marche arrière. Il faut aller vers l'avant.
1: Oui,
0: et en faisant confiance à notre Seigneur Jésus-Christ. Mm-hmm. Toujours.
1: Oui. Oui, c'est ça.
0: Alors, pasteur, nous te souhaitons une cordiale bienvenue à la radio.
1: Merci.
0: D'accord.
1: Merci.
0: Alors, chers auditeurs de la radio Pimeilleur, nous sommes à la fin de notre voyage missionnaire avec l'apôtre Paul. Nous avons effectué un long parcours et nous avons certainement appris beaucoup de choses concernant notre relation avec Dieu, nos relations avec nos frères, nos amis, nos parents. Et nous avons rencontré les enseignements d'un homme formidable, parce que nous sommes arrivés à la conclusion que Paul, c'était un apôtre de Dieu qui avait été investi par une autorité maximale divine.
1: Mm-hmm.
0: Et cela nous a fait du bien. Et nous espérons qu'il en est de même pour vous, chers auditeurs. Alors, pasteur, la semaine dernière, nous avons abordé un sujet très important qui parlait des faux docteurs,
1: mm-hmm.
0: des faux pasteurs,
1: mm-hmm.
0: des mercenaires.
1: Mm-hmm.
0: Et alors, pasteur, qu'est-ce que tu peux nous rappeler, qu'est-ce que tu as gardé en mémoire concernant cette puissante étude?
1: Mm-hmm. Très bien. Alors, avant tout, je voudrais présenter mes salutations fraternelles aux amis et fidèles auditeurs de Radio Vie Meilleure. Et quel bonheur de vous retrouver pour ce nouveau rendez-vous autour de la parole de Dieu. Où que vous soyez, recevez nos salutations les plus chaleureuses en Jésus-Christ. Alors, avant même de parler de la leçon 12, les faux docteurs, les faux enseignants, je voudrais justement faire une petite introduction sur général. Alors, il y a des dernières paroles que l'on oublie aussitôt qu'elles sont prononcées, et puis il y a des dernières paroles qui résument toute une vie. À la fin de sa deuxième lettre aux Corinthiens, après les tensions, les divisions, les souffrances, les attaques contre son ministère, les faux docteurs. Là, nous sommes un petit peu sur la leçon 12, pas vrai, frère Gonfier?
0: Oui, tout à fait.
1: Paul doit choisir ses derniers mots. Et étonnamment, son dernier mot n'est ni une menace, ni une accusation, ni même un avertissement. Paul termine par une bénédiction. Que la grâce du Seigneur Jésus-Christ, l'amour de Dieu et la communion du Saint-Esprit soient avec vous tous. Et c'est précisément le verset à mémoriser de cette semaine. Alors, Paul termine sa lettre non en donnant simplement quelque chose de Dieu aux Corinthiens, mais en plaçant les Corinthiens dans la présence même de Dieu, la grâce du Fils, l'amour du Père et la communion de l'Esprit. Tandis que la leçon 12, face aux faux docteurs, nous avait placé au cœur d'une véritable guerre spirituelle. Paul y défendait l'évangile contre ceux qui cherchaient à détourner les Corinthiens de Christ. Mais le guide de l'étude de l'école du sabbat rappelait qu'il fallait combattre l'erreur avec fermeté, avec amour, et sur la base des Écritures.
0: Parce qu'il voulait protéger l'Église.
1: Oui, protéger l'Église. Et c'est un exemple pour nous aujourd'hui.
0: Oui, pour tous.
1: De ne pas laisser pilluler, de ne pas laisser grandir
0: les faux enseignements.
1: Les faux enseignements dans l'Église. Mais il faut instruire le peuple dans la parole de Dieu. Instruire le peuple pour qu'il s'enracine dans la parole de Dieu et qu'il sache distinguer le faux du vrai. Alors, la leçon 12, hein, la transition avec la leçon 13 est magnifique. La leçon 12 nous disait ce qu'il fallait protéger, la vérité de l'évangile. La leçon 13 nous révèle ce que cet évangile doit produire, une communauté remplie de grâce, d'amour et de communion. Autrement dit, Paul ne combat pas l'erreur pour gagner une controverse. Il combat l'erreur pour sauver la communion, pour Amen. Sauver la communauté, pour Amen. Sauver l'Église. Jésus, c'est Jésus qui sauve l'Église.
0: Oui.
1: Mais les dirigeants, nous, en tant que dirigeants, nous sommes là également pour préserver l'Église.
0: Comme des bergers.
1: Oui, comme des bergers, comme des sous-bergers, pour protéger l'Église, protéger cette communion fraternelle. C'est notre rôle. Nous ne sommes pas là pour gagner une controverse, gagner une bataille.
0: Gagner des âmes, uniquement. Parce que l'apôtre Paul dit, il n'est pas venu pour baptiser.
1: Oui,
0: c'est vrai
1: oui,
0: que oui. dans le ministère du ministre du culte, du pasteur, mm-hmm. il a le souci des âmes, la passion des âmes,
1: oui,
0: pour que les âmes
1: oui.
0: puissent se tourner vers Jésus
1: oui.
0: et mm-hmm. de baptiser au nom du Père, du Fils et du Saint-Esprit.
1: Du Saint-Esprit. Et les âmes ne nous appartiennent pas.
0: C'est la propriété de Dieu.
1: De Dieu, voilà. Voilà.
0: Voilà.
1: Nous ne sommes pas en guerre les uns avec les autres, mais nous sommes là, n'est-ce pas, pour combattre l'erreur, justement pour sauver la communion fraternelle entre frères et sœurs. Voilà.
0: Alors, nous terminons d'une manière assez admirable cette étude. Grâce, amour et mm-hmm. communion.
1: Communion.
0: Quel beau titre,
1: pasteur. Ah oui, oui, quel oui. beau pour titre. Terminer une série de
0: c'est
1: d'études.
0: La cerise sur le gâteau.
1: Oui, oui, oui.
0: On peut le dire comme cela.
1: Exactement.
0: Bien. Alors, pasteur, je te pose la première question concernant cette 13e série. Pourquoi la grâce du Christ, pourquoi la grâce du Seigneur Jésus-Christ, l'amour de Dieu et la communion de l'Esprit-Saint sont-ils liés?
1: Mm-hmm.
0: Pasteur.
1: Oui. Alors, cette première question, frère Gonfier, elle est fondamentale parce qu'elle campe immédiatement la réalité trinitaire de Dieu. De Corinthiens 13, le verset 13.
0: Oui.
1: Alors, dans notre questionnaire, le guide d'étude, c'est de Corinthiens 13, 14.
0: Oui.
1: Il faut dire que c'est pas une erreur, parce que...
0: Par rapport au verset?
1: Oui, par rapport au verset, parce que dans les versions anglaises, oui. il y a le verset 14.
0: Très bien.
1: D'accord? Dans les versions françaises, on trouve le verset 13. De Corinthiens 13, verset 13. Réunis dans une seule bénédiction, Jésus-Christ, Dieu le Père et le Saint-Esprit. Et le Biblical Research Institute Adventist souligne justement que ce passage, écoutez bien, ce passage n'est pas encore une formulation systématique de la doctrine de la Trinité, mais qu'il est clairement trinitaire dans sa structure. Et la croyance fondamentale adventiste numéro 2 exprime cette compréhension biblique ainsi. Il y a un seul Dieu, Père, Fils et Saint-Esprit, unité de trois personnes co-éternelles. C'est-à-dire qui partagent la même éternité sans que l'une ait commencé avant l'autre. C'est ça, cela veut dire co-éternel. Il faut cependant apporter ici une nuance théologique importante. Paul ne veut pas dire que Jésus aurait seul la grâce, que le Père aurait seul l'amour et que l'Esprit Saint aurait seul la communion. Le guide d'étude affirme explicitement que le Père, le Fils et le Saint-Esprit œuvrent ensemble pour notre salut. Grâce, amour et communion sont inséparables de l'action des trois personnes divines.
0: Donc, il y a une parfaite unité, pasteur.
1: Exactement. On pourrait donc dire, l'amour est la source du salut, la grâce en est la manifestation de l'histoire, l'amour. La communion en est l'expérience dans notre vie.
0: Amen. Donc, ça veut dire que l'Esprit de Dieu joue un rôle unitaire.
1: Oui.
0: En ce qui concerne les attributs.
1: Oui, tout à l'heure nous allons le voir, parce que nous allons justement parler de ces trois personnages un petit peu plus en profondeur, surtout l'Esprit Saint.
0: Oui.
1: D'accord. Alors,
0: Pasteur, oui. tu as prononcé un mot mm-hmm. qui ne se trouve pas dans la Bible.
1: Oui.
0: C'est le mot Trinité. Mm-hmm. Est-ce que tu peux nous préciser un certain nombre de choses, parce que par rapport, je le dis franchement. Par rapport au catholicisme mm-hmm. et au protestantisme, mm-hmm. il y a une confusion par rapport à ce mot Trinité. Mm-hmm. Parce que nous, rappelons-nous bien, les premiers pionniers de l'Église, tels que James White et autres encore, avaient beaucoup de problèmes par rapport à ce mot.
1: Oui. Alors,
0: pour parler de l'arianisme, mm-hmm. donc, il serait bien de préciser cela, parce que, là encore, il y a beaucoup de conflits par rapport à...
1: Oui, même à l'intérieur de notre Église. Nous allons retourner là-dessus.
0: Tout à fait.
1: Nous allons retourner là-dessus. Mais il faut dire, le mot Trinité oui. ne se trouve pas dans la Bible.
0: Très bien.
1: De la même façon que le mot Bible ne se trouve pas dans la Bible.
0: D'accord.
1: D'accord. Cependant, dans la Bible, nous pouvons trouver des textes pour dire que le Père, le Fils, le Saint-Esprit, ce sont trois personnes coéternelles. Okay? Mais si on fait un débat sur le mot Trinité ne se trouve pas dans la Bible. Comme je viens de le dire, comme le mot Bible ne se trouve pas dans la Bible. OK? Voilà. Très bien. Mais nous allons retourner là-dessus tout à l'heure avec des textes.
0: C'est intéressant de le préciser.
1: Oui, avec
0: que...
1: des textes. Avec
0: oui, oui.
1: des textes.
0: Oui, oui.
1: D'accord? Avec des textes. OK? Alors, dans la question, je crois que ta question a deux parties.
0: Deux parties.
1: Deux parties. L'autre partie...
0: Comment la grâce de notre Seigneur Jésus s'est-elle révélée?
1: Oui, comment la grâce de Jésus s'est-elle révélée? Alors, 2 Corinthiens 8, le verset 9 est capital. Ok, 2 Corinthiens 8, verset 9, je ne sais pas... on va lire le texte puisque nous sommes en train d'étudier la Bible, n'est-ce
0: oui.
1: pas? De Corinthiens 8, verset 9. Et tout à l'heure, nous allons retourner sur cette question de la Trinité et nous allons ouvrir la Bible pour pouvoir lire et découvrir que le mot n'est pas dans la Bible, mais les trois personnes sont bien mentionnées dans la Bible.
0: Alors, mm-hmm. dans 2 Corinthiens chapitre 8, verset 9, mm-hmm. nous lisons ceci, chers auditeurs. « Car vous connaissez la grâce de notre Seigneur Jésus-Christ, qui pour nous s'est fait pauvre mm-hmm. de riche qu'il était, afin que par sa pauvreté, vous fussiez enrichis. »
1: Exactement. Alors, j'ai dit tout à l'heure que le texte de 2 Corinthiens 8, verset 9 est capital. Celui qui était riche s'est fait pauvre afin que, par sa pauvreté, nous soyons enrichis. Il ne s'agit évidemment pas d'abord de richesse économique, parce que lorsque nous lisons ce texte, beaucoup pensent à l'argent.
0: D'accord.
1: D'accord? Paul nous parle de l'abaissement volontaire du Fils éternel. Ici, le texte nous parle de l'abaissement de Jésus. Incarnation, vie humaine, service, souffrance, croix. Et le questionnaire de l'école du sabbat souligne que Paul commence et termine 2 Corinthiens avec la grâce de Jésus et présente l'abaissement du Christ jusqu'à la croix comme la manifestation suprême de cette grâce. La grâce, ce n'est pas Dieu qui baisse les exigences de sa sainteté. C'est Dieu qui, en Jésus-Christ, descend jusqu'à nous pour nous relever jusqu'à lui. Et encore, à Bethléem, la grâce prend un visage au calvaire, elle paie le prix à la résurrection, elle proclame la victoire. C'est quelque chose d'extraordinaire. Jésus qui a laissé trop de dignité pour venir justement s'abaisser jusqu'à nous, pour pouvoir porter notre humanité et nous sauver.
0: Très bien.
1: C'est une bonne nouvelle.
0: Donc nous pouvons dire que c'est la grâce de Dieu qui nous rend riche de l'amour de Dieu.
1: Exactement. Riche. Et qui implante comme une puce cet amour en nous.
0: Très bien. Ok.
1: Oui.
0: Alors nous avançons dans notre entretien.
1: Oui.
0: Nous avons considéré au cours de cette semaine plusieurs passages, notamment 2 Corinthiens chapitre 13 verset 13, Romains chapitre 7 verset 20, Galates 6 verset 18, qui sont en rapport avec la question que je vais te poser, pasteur. Quel enseignement important qu'il faut tirer dans ces passages qui nous parlent?
1: Alors, Romains 16, verset 20.
0: Oui.
1: Bon, ce serait bien qu'on puisse lire.
0: D'accord.
1: Romains 16, parce que nous invitons nos amis, nos auditeurs, nos frères à prendre la Bible, n'est-ce pas? Lisons Romains 16, verset 20.
0: Romains 16, verset 20.
1: Oui.
0: Ok, d'accord.
1: Romains 16, verset 20.
0: Il dit ceci. Le Dieu de paix écrasera bientôt Satan sous vos pieds. Que la grâce de notre Seigneur Jésus-Christ soit avec vous. D'accord.
1: Romains 16. Et l'autre texte, c'est Galates 6, verset 18, je crois.
0: Oui, oui.
1: Frères, que la grâce de notre Seigneur Jésus-Christ soit avec votre esprit. Amen.
0: Amen. Amen.
1: C'est ce que dit le texte. Et ensuite, l'autre texte, c'est
0: 2 Corinthiens.
1: 2 Corinthiens 13, 13, c'est le verset à mémoriser.
0: Oui, c'est le verset.
1: Enfin, c'est le verset à mémoriser. Alors, ici, l'expression que la grâce soit avec vous n'est pas une simple formule de politesse chrétienne.
0: D'accord.
1: Paul souhaite que la réalité salvatrice de Christ accompagne, soutienne et transforme le croyant. La grâce n'est donc pas simplement quelque chose que Dieu nous donne. Elle caractérise la manière dont Dieu vient à notre rencontre en Christ. Dans Galates 6, verset 18, Paul dit même que la grâce soit avec votre esprit.
0: D'accord.
1: Autrement dit, qu'elle atteigne l'être humain jusque dans son intimité la plus profonde. Je ne sais pas si tu as remarqué, Paul gémissait dans la prison, mais il parlait de joie, il parlait de communion fraternelle, etc. C'est-à-dire que la grâce avait transformé sa vie.
0: Il parlait n'est-ce d'amour. Pas?
1: Oui. Et moi, je modifierais légèrement la question. Qu'est-ce que la grâce nous offre? Non, la question, qu'est-ce que la grâce nous offre en échange, car théologiquement, la grâce n'est précisément pas un échange.
0: La grâce est un don.
1: Oui, la grâce n'est pas un commerce entre Dieu et l'homme. Et si je pouvais payer Dieu pour l'obtenir, elle cesserait d'être la grâce, n'est-ce pas?
0: Oui.
1: Ce que nous méritons à cause du péché, c'est la condamnation et la mort. En Christ, Dieu nous offre à la place le pardon, la justification, la réconciliation, l'adoption, une vie nouvelle et l'espérance de la vie éternelle.
0: La liberté.
1: Oui, la liberté, etc.
0: Oui.
1: Alors, la croyance adventiste sur l'expérience du salut affirme que, par Christ, nous sommes justifiés, adoptés comme enfants de Dieu et délivrés de la domination du péché. Nous sommes délivrés de la domination du péché. Le péché, frère Gonfier, ce n'est pas une fatalité. C'est pas Dieu nous a délivrés de la domination du péché par l'Esprit. Nous sommes régénérés et sanctifiés.
0: Et justifiés.
1: Oui, tout cela procède de la grâce, non de nos mérites.
0: Amen.
1: Le péché nous présentait une facture que nous ne pouvions pas payer. La grâce nous présente un salut que nous ne pouvions pas acheter. Et surtout, la grâce ne récompense pas les dignes, elle transforme ceux qui reconnaissent qu'ils ont besoin de Christ.
0: Amen.
1: Oui, ça, la grâce de notre Seigneur Jésus-Christ soit avec toi. Et c'est extraordinaire, c'est important. La grâce doit me transformer. La grâce, ce n'est pas de la graisse. Pour dire, on nage dans la grâce. Certaines personnes pensent qu'avec la grâce, on peut tout faire. Avec la grâce, on peut aller où je peux aller où je veux. Non, la grâce, eh bien, me transforme. La grâce fait de moi une personne transformée par l'amour de Jésus.
0: C'est-à-dire une nouvelle créature en
1: Une
0: Jésus.
1: nouvelle créature. Je suis une nouvelle créature avec de nouvelles pensées,
0: Amen.
1: avec de nouvelles orientations, avec de nouvelles façons de faire, avec de nouvelles façons de m'habiller, même si le monde m'offre des choses, des modèles, etc. Mais la grâce de Jésus fait de moi
0: Une nouvelle façon de pouvoir s'alimenter.
1: s'alimenter, voilà,
0: Oui,
1: nouvelle
0: parce
1: façon de
0: que
1: s'alimenter.
0: on dit que notre corps, c'est le temple du
1: Voilà,
0: Saint-Esprit.
1: je deviens un être holistique en Jésus-Christ,
0: Amen. Amen.
1: un être construit
0: Et
1: sur le
0: là,
1: roc,
0: à travers
1: qui est
0: la grâce qui
1: Jésus-Christ.
0: nous apporte un équilibre mental. Nous le voyons durant cette semaine, toutes les bénédictions que nous héritons à partir de ce que Jésus a fait pour nous, pour que nous
1: Exactement.
0: soyons un être holistique, comme tu viens de le dire, pardon.
1: Oui. Maintenant, si l'Église, si nos frères et sœurs arrivent à comprendre ce que cela veut dire, la grâce, on aurait eu une Église transformée,
0: Amen, amen.
1: une Église avec de nouvelles, des personnes renouvelées, avec des pensées renouvelées, parce que la grâce coûte cher au
0: Oui.
1: ciel. La grâce a coûté cher à Jésus-Christ. Nous ne pouvons pas justement dire voilà, la grâce, la grâce, la grâce. Et ensuite, il n'y a pas de vie nouvelle.
0: Et nous ne voulons non plus
1: Oui.
0: marchander la grâce.
1: Non, non,
0: La
1: nous ne
0: grâce a
1: pouvons.
0: coûté à Jésus.
1: Oui, c'est ça, c'est ça. La
0: D'accord?
1: grâce n'est pas quelque chose à bon marché.
0: Point du tout. Oui.
1: Parce que le péché a une facture assez lourde. Et Jésus a payé cette facture de sa vie.
0: À grand prix.
1: À grand prix.
0: Ça a coûté la vie de notre Seigneur
1: Ah
0: Jésus-Christ. Et quand nous pensons à l'amour de Dieu, nous ne pouvons que dire que qui suis-je pour qu'un Jésus puisse s'incarner et descendre dans la pauvreté et de pouvoir nous donner une autre identité.
1: Notre identité. Oui, c'est ça.
0: D'accord.
1: C'est ça. Lorsque, si ce monde a perdu son identité, si dans ce monde, les hommes et les femmes vivent aujourd'hui sans identité, nous, chrétiens, nous avons une identité. Nous avons reçu la lumière de Dieu.
0: Amen.
1: Et nous sommes lumière. Et nous
0: Amen.
1: devons faire briller notre lumière sur ce monde. N'est-ce
0: Oui.
1: pas? Et rejeter tous les modèles que ce monde nous propose. Et leur propose le modèle de Jésus-Christ, qui est
0: Oui.
1: capable d'apporter une transformation extraordinaire dans leur vie, dans la vie de tous ceux qui acceptent le Christ.
0: Et ce qui est intéressant dans les épîtres de Paul aux Corinthiens, et nous le voyons notamment dans 2 Corinthiens chapitre 1 verset 2, il commence en disant que la grâce et la paix vous soient données de la part de Dieu notre Père et du Seigneur Jésus-Christ. D'accord? Donc la grâce joue un rôle important dans la vie, dans ma vie, dans notre vie. À partir du moment où nous acceptons cette grâce, nous faisons accueil à la grâce de Dieu. Parce que la grâce, elle est là. Mais si je ne fais pas accueil à la grâce de Dieu, si je ne l'accepte pas, la grâce ne peut pas accomplir son œuvre en moi, pasteur.
1: Exactement comme je le dis tout à l'heure, la grâce, ce n'est pas une simple formule de politesse chrétienne.
0: Oui.
1: La grâce, Paul souhaite, quand Paul dit que la grâce de notre Seigneur Jésus soit avec votre esprit, soit avec vous, Paul souhaite que la réalité, cette réalité salvatrice de Christ, nous accompagne, nous soutienne et nous transforme.
0: Amen.
1: Oui, la grâce doit caractériser notre manière de vivre, n'est-ce pas? C'est ça.
0: Oui. Alors, nous abordons cette bénédiction. Il y a la grâce, mais aussi l'amour. Il y a l'amour. Et nous pouvons considérer certains passages,
1: Oui.
0: parce que j'ai une question à te poser, pasteur. Alors, lisons dans Jean 3, verset 16.
1: Jean 3, 16.
0: Tu peux lire, pasteur?
1: Oui, Jean 3, 16. Je prends ma Bible. Jean 3. À 16, n'est-ce pas? J'invite tous les amis à prendre le Bible. Mais c'est un texte que universel. Tous
0: Oui.
1: les textes sont des textes universels, mais ce texte-là est connu par tout le monde, pas vrai?
0: Oui.
1: Jean 3, 16, Dieu a tant aimé le
0: Le monde
1: monde
0: qu'il a
1: qu'il a
0: donné
1: donné
0: son fils
1: son Fils
0: unique,
1: unique afin que quiconque croit en
0: autant
1: lui
0: lui ne
1: ne périsse
0: périsse
1: point,
0: point, mais qu'il
1: mais
0: est
1: qu'il ait la vie éternelle,
0: éternel.
1: n'est-ce pas?
0: D'accord.
1: Et le verset 17 nous dit, Dieu, en effet, n'a pas envoyé son Fils dans le monde pour qu'il juge le monde, mais pour que le monde soit sauvé par lui.
0: Oui. D'accord.
1: Oui. Et tu as un autre
0: Il y
1: texte?
0: a un autre texte encore qui se trouve dans Romains,
1: Romains,
0: chapitre 8.
1: chapitre 8, versets 37 et 39,
0: Oui.
1: c'est ça?
0: Oui, 37 et 39.
1: Romains, chapitre 8, 37 et 39.
0: Qui dit ceci.
1: Nous prenons notre Bible.
0: Mais dans toutes ces choses, nous sommes plus que vainqueurs par celui qui nous a aimés. Car j'ai l'assurance que ni la mort, ni la vie, ni les
1: Ah,
0: anges, ni les dominations, ni les choses présentes, ni les choses à venir, ni les puissances, ni la hauteur, ni la profondeur, ni aucune autre créature ne pourra nous séparer de l'amour de Dieu manifesté en Jésus-Christ notre Seigneur.
1: amen,
0: Amen, amen.
1: amen, amen.
0: Et il y a un autre passage qui se trouve dans 1 Jean chapitre 4, versets 8 à 11.
1: Eh bien, je vais lire.
0: Oui, vas-y, pasteur.
1: Il est dit, celui qui n'aime pas n'a pas connu Dieu, car Dieu est amour.
0: D'accord.
1: L'amour de Dieu a été manifesté envers nous en ce que Dieu a envoyé son Fils unique dans le monde, afin que nous vivions par lui. Et cet amour consiste non point en ce que nous avons aimé Dieu, mais en ce qu'il nous a aimés et a envoyé son Fils comme victime expiatoire pour nos péchés. Bien-aimés, si Dieu nous a aimés, si Dieu nous a ainsi aimés, nous devons aussi nous aimer les uns les autres. Amen,
0: Amen, amen.
1: amen,
0: Et puis il y a
1: amen.
0: un dernier texte qui se trouve dans 2 Corinthiens chapitre 13.
1: Oui, vas-y.
0: 2 Corinthiens chapitre 13,
1: Verset 11.
0: verset 11, dit ceci. Au reste, frères, soyez dans la joie. Perfectionnez-vous. Consolez-vous, ayez un même sentiment, vivez en paix, et le Dieu d'amour et de paix sera avec vous.
1: Amen.
0: Alors, pasteur, ce sont des passages qui sont très édifiants, qui sont puissants. Alors, nous avons des enseignements à en tirer concernant cette lecture.
1: Oui.
0: Alors, que nous apprennent ces passages sur l'amour de Dieu?
1: Alors, merci pour la question. La Bible ne dit pas simplement que Dieu possède de l'amour. Elle dit Dieu est amour. C'est considérable. Dieu est amour. L'amour n'est donc pas chez Dieu une réaction passagère. Il appartient à son caractère.
0: Oui.
1: Et Jean 3, verset 16 nous montre que cet amour n'est pas une abstraction. L'amour donne. Celui qui aime, donne. Et dans le questionnaire de l'école du sabbat, le guide d'études souligne précisément que le don de Jésus est la manifestation suprême de cet amour et que l'amour divin doit ensuite devenir chez les croyants, amour sacrificiel les uns envers les autres. Je voudrais que nos frères et sœurs entendent cela. L'amour divin doit ensuite devenir chez les croyants amour sacrificiel les uns envers les autres. Cela veut dire que de la même façon que Dieu accepte de faire le sacrifice pour nous sauver par amour, nous devons également faire le sacrifice, n'est-ce pas, pour pouvoir nous aimer les uns les autres. Et dans Romains 8 ajoute une dimension extraordinaire. Aucune puissance créée ne peut séparer le croyant de l'amour de Dieu manifesté en Jésus-Christ. Aucune puissance. La mort, non. Aucune puissance ne peut séparer le chrétien de l'amour de Dieu manifesté en Jésus-Christ. Voilà où se trouve notre espérance. Pas dans la stabilité de nos émotions, mais dans la stabilité du caractère de Dieu. Mon espérance, frère Gonfier, ne repose pas sur le fait que je ressens toujours Dieu près de moi. Elle repose sur le fait que Dieu a déjà montré à la croix jusqu'où son amour était prêt à aller pour me sauver.
0: Amen.
1: Et comment vivre de Corinthiens 13, le verset 11? Paul utilise plusieurs impératifs. Réjouissez-vous. Recherchez la restauration. Encouragez-vous, mes amis. Ayez un même sentiment. Vivez en paix. Ce sont des textes qui doivent faire écho dans notre vie.
0: Amen.
1: Réjouissez-vous. Et quand il a dit réjouissez-vous, c'est pas lorsque vous avez de l'argent, ou bien tout est bien.
0: En toutes circonstances.
1: Ou lorsque vous êtes en bonne santé. Réjouissez-vous. Recherchez la restauration. Dans nos sections locales, il faut rechercher la restauration. Encouragez-vous dans nos sections locales. Entre frères et sœurs, nous devons nous encourager les uns les autres. Oui. Et un même sentiment, vivez en paix. En paix, nous avons besoin de la paix entre frères et sœurs. Ces textes, nous les étudions, nous les citons, mais nous devons les vivre. Donc, l'amour de Dieu reçu verticalement doit devenir réconciliation horizontalement. L'amour de Dieu n'est pas seulement une doctrine à confesser.
0: Ce n'est pas un credo.
1: Non, c'est une culture à installer dans nos sections locales, dans nos églises. C'est une culture à installer dans nos sections locales, dans
0: alors,
1: nos églises.
0: Pasteur,
1: l'amour de Dieu.
0: En étudiant cette leçon, j'ai porté une réflexion.
1: Ouais.
0: Concernant l'amour. Et je l'ai noté pour ne pas l'oublier. Parfois, certaines personnes disent qu'il n'y a pas d'amour dans l'église.
1: Mm-hmm.
0: Je crois que ces frères ou sœurs ont été blessés à un moment donné de leur parcours de vie dans la communauté. Cependant, mon frère, ma sœur, quand tu t'exprimes de cette manière, tu dois aussi t'engager dans un cheminement d'amour afin d'être guéri. Il faut être dans l'action sanctifiée afin de communiquer à l'autre que Christ Emmanuel a mis en toi, a mis en moi ce qu'il faut partager, l'amour, l'agapé.
1: Oui. Alors, bien souvent, nous cherchons une transformation collective, mais je dois chercher une transformation individuelle.
0: Amen.
1: N'est-ce pas? Individuel. Je dois demander à moi, Moïse, que Dieu me transforme, que l'amour de Dieu me transforme et que je devienne une lumière.
0: Et alors, pasteur, dans tous ces passages, comment puiser de l'espoir dans tout ce qui est dit? Comment mieux vivre l'enseignement de 2 Corinthiens 13, verset 11?
1: Oui. De Corinthiens 13, verset 11.
0: Oui, c'est ce que nous venons
1: de dire. Oui. Qui dit, réjouissez-vous, recherchez la restauration, encouragez-vous et même sentiment, vivez en paix.
0: Oui.
1: Vivez en paix. Oui.
0: C'est tout un programme.
1: Oui. C'est tout un programme, mais un programme avec Dieu.
0: Amen.
1: C'est pas un programme avec moi-même. N'est-ce pas? Réjouissez-vous, recherchez la restauration, encouragez-vous et même sentiment. Ça nous renvoie à ce texte où l'apôtre Paul dit que l'Esprit Saint soit avec votre esprit.
0: Oui.
1: N'est-ce pas? Lorsque l'Esprit de Dieu me pénètre, l'Esprit de Dieu marche avec moi, n'est-ce pas? Eh bien, même dans les moments les plus terribles, je peux me réjouir. n'est-ce pas? L'Esprit de Dieu me pousse à être en harmonie avec mes frères et sœurs, à vivre en paix avec mes frères et sœurs, n'est-ce pas? Parce que l'amour de Dieu que nous avons reçu d'une manière qui vient d'en haut, nous devons pouvoir vivre cet amour d'une façon horizontale avec nos frères et sœurs. Avec nos frères et sœurs.
0: Dans la communion fraternelle.
1: Oui. Alors, je l'ai dit tout à l'heure, l'amour de Dieu n'est pas seulement une doctrine à confesser. C'est pas une doctrine à confesser. C'est pas quelque chose à dire comme ça. C'est toute une vie. C'est une culture à installer dans l'église, à installer dans notre section locale. C'est tout un apprentissage avec Dieu sous la puissance de l'Esprit Saint.
0: Pasteur, tu dis section locale, mais c'est dans la famille, pasteur.
1: Oui, dans les sections locales, dans la famille, parce exactement. Dans la cellule familiale, c'est vrai.
0: L'amour que je vis dans ma famille, dans mon foyer, bon, j'impacte cet amour dans la communauté des frères.
1: Oui,
0: autour de moi, au travail, partout.
1: Oui, tout à fait.
0: Parce que nous réalisons que le monde n'a besoin que de l'amour.
1: Exactement.
0: L'amour de Jésus.
1: Tout à fait. Je suis tout à fait d'accord.
0: Pas de compétition.
1: Oui.
0: Non.
1: Je suis tout à fait d'accord avec toi. Cet amour doit se manifester dans nos foyers, dans nos cellules familiales.
0: Oui.
1: Entre mari, époux, entre parents et les enfants et leurs parents, tu vois, entre frères et sœurs. N'est-ce pas? Parce que bien souvent, les problèmes que nous rencontrons à l'église sont des problèmes qui viennent des familles.
0: Tout à fait.
1: Différentes familles, n'est-ce pas? Et c'est la raison pour laquelle nous devons rechercher la restauration familiale.
0: Qui nous apporte.
1: Nous devons également nous encourager dans la famille.
0: Oui, qui nous
1: encourage l'autre.
0: Le vivre ensemble, la compréhension,
1: la
0: tolérance, la compréhension,
1: exactement, le pardon
0: souvent,
1: réciproque.
0: Voilà. Et des fois, on ne sommes pas d'accord entre nous dans la manière de comprendre la parole de Dieu, de l'interpréter.
1: Exactement.
0: Et ça crée des divisions.
1: Exactement. Et surtout, la semaine de santé que nous vivons actuellement, que nous venons de vivre, ça nous parle de pardon.
0: Absolument.
1: N'est-ce pas? Parce que on ne peut pas être en bonne santé spirituelle si je ne peux pas être en bonne santé spirituelle si je refuse de pardonner.
0: Oui, si je refuse et puis je génère dans mon corps des rancunes,
1: de la haine
0: envers quelqu'un et ça me rend vraiment malade.
1: Exactement.
0: C'est pourquoi aujourd'hui il y a des personnes qui sont dans un état de stress maximal.
1: Mm-hmm. Et peut même se retrouver en centre de psychiatrie.
0: Voilà.
1: Oui. Quand on refuse de pardonner, on vit dans la rancune, dans la haine.
0: Oui. Voilà. Et en cela, nous comprenons comment la grâce, l'amour doit faire une œuvre vraiment formidable.
1: Oui. Alors, il y a un point que nous devons souligner qui a fait écho dans la leçon 12. Quand on parle de l'amour, de la paix biblique n'est cependant pas le silence devant l'erreur.
0: Non, point du tout.
1: Parce que après la leçon 12, ce serait contradictoire.
0: Oui.
1: On peut dire la paix chrétienne, lorsque nous parlons de la paix chrétienne, ce n'est pas l'absence de vérité.
0: Et nous pouvons simplement nous mettre en contradiction par rapport à ce que Paul a fait pour traiter
1: exactement
0: le problème du péché dans l'église de Corinthe.
1: Oui, la paix chrétienne, ce n'est pas l'absence de vérité. Mais c'est la vérité vécue dans l'amour et orientée vers la restauration.
0: La restauration,
1: oui.
0: L'autre à la restauration.
1: Exactement.
0: À la repentance.
1: Oui. Dire la vérité, mais avec amour.
0: Amen.
1: Parce que si nous laissons justement l'erreur ou bien les mauvaises graines, pousser comme ça partout, à un moment, on n'aura plus une communauté unie. Mais il faut, comme l'apôtre Paul, justement, qu'en face de l'erreur, dire c'est l'erreur.
0: Oui, il faut
1: et
0: pas
1: présenter
0: avoir
1: la vérité divine. Il faut pas avoir peur toutes les fois que, on le fait avec amour et orienté vers la restauration.
0: Oui. Et il faut premièrement, chercher à gagner la personne qui est dans la perdition.
1: Oui, dans l'écoute, dans l'accompagnement,
0: la compréhension,
1: sans la violence verbale,
0: sans condamnation, sans critique,
1: écoute l'autre avec fraternité.
0: Amen.
1: Chrétienne.
0: Oui. Ça fait. Alors, nous croyons en un seul Dieu, pasteur.
1: Oui.
0: L'unité de trois personnes qui vivent éternellement dans une relation d'amour.
1: Oui, nous allons justement tout à l'heure en parler.
0: Alors, pasteur, la question est celle-ci. Que perdrions-nous dans l'évangile si Jésus lui-même n'était pas pleinement éternellement Dieu?
1: Oui.
0: Et nous reconnaissons aujourd'hui, il y a toute une polémique à travers cela.
1: Oui, alors j'ajoute pour ta question, et il y a une deuxième partie dans la question également.
0: Oui. Comment mieux vivre? C'est cette question, la question...
1: Dans la question numéro 4.
0: Numéro 4, oui. Mm-hmm.
1: Alors, tu as dit, que perdrions-nous dans l'évangile si Jésus n'était pas pleinement éternellement Dieu?
0: Oui.
1: Et pourquoi la divinité du Saint-Esprit est-elle essentielle?
0: Amen.
1: C'est ça?
0: Oui,
1: bon,
0: oui,
1: là, on va rentrer un peu, parce que nous touchons ici à un point capital de la théologie adventiste du sixième jour.
0: D'accord.
1: Que beaucoup de personnes remettent en question. OK? L'Église adventiste confesse que le Fils éternel est devenu homme en Jésus-Christ, qu'il est véritablement Dieu et véritablement homme. Et qu'en lui, le caractère de Dieu est révélé et le salut de l'humanité accompli. Elle affirme, c'est l'Église adventiste du septième jour, basée sur la Bible, elle affirme également que le Saint-Esprit est une personne divine, agissant avec le Père et le Fils dans la création, l'incarnation et la rédemption. Si Jésus n'était pas éternellement Dieu, nous perdrions d'abord la révélation suprême de Dieu. Jésus ne serait plus Dieu venu jusqu'à nous, mais seulement un intermédiaire créé parlant de Dieu. Nous fragiliserions ensuite le cœur même du salut si nous disons que Jésus n'est pas Dieu. Dans l'Évangile, Dieu ne délègue pas simplement notre salut à une créature. Dieu vient lui-même dans la personne du Fils entrer dans notre histoire et porter notre condition humaine pécheresse. C'est pourquoi 2 Corinthiens 8, le verset 9 est si profond. Celui qui était riche avant son incarnation s'est fait pauvre pour nous. Au calvaire, Dieu n'a pas envoyé quelqu'un d'autre aimer l'humanité à sa place. Dans le Fils, dans Jésus, Dieu est venu jusqu'à nous.
0: Amen.
1: Alors, pourquoi la divinité du Saint-Esprit est-elle aussi importante?
0: C'est la grande question.
1: Parce que le Saint-Esprit n'est pas une énergie. Écoute bien, pour les personnes qui disent...
0: simplement une puissance.
1: Oui, pour les personnes qui disent, premièrement, que Jésus n'est pas Dieu, les personnes qui disent que le Saint-Esprit n'est pas Dieu, écoutez. Le Saint-Esprit n'est pas une énergie impersonnelle, c'est-à-dire une puissance, une énergie ou une influence qui n'a pas de conscience.
0: Il y a d'autres personnes qui parlent de force de Dieu.
1: De force de Dieu. Nous allons ouvrir la Bible. C'est la Bible qu'il faut ouvrir.
0: Oui.
1: Parce que parler, c'est une chose.
0: Oui.
1: Mais ouvrir la Bible, c'est la vérité. C'est présenter la vérité.
0: Parce qu'il est dit dans Jean 5, verset 39, vous sondez les écritures parce que
1: vous croyez en elle, la vie éternelle.
0: Ce sont elles qui rendent témoignage de moi.
1: Oui, c'est ça, exactement. Oui. Alors, je dis que le Saint-Esprit n'est pas une énergie impersonnelle.
0: Nous pouvons donner plusieurs qualifications.
1: Oui, une puissance, une énergie, une influence qui n'a pas de conscience, pas de volonté propre, pas d'émotion, pas de personnalité. À l'inverse, la Bible, la parole de Dieu, frères et sœurs, tenez-vous bien, chers amis, tenez-vous bien. La Bible montre que le Saint-Esprit n'est pas une simple énergie divine ou une vibration. C'est un être personnel parce qu'il prend des décisions comme il le veut, ressent des émotions, l'Esprit Saint ressent des émotions, peut être attristé et communique. Alors, premièrement, L'Esprit Saint distribue les dons, agit et décide. Le texte incontournable, nous allons lire et nous demandons à nos frères et sœurs, nos amis, de prendre leur Bible. Oui. Maintenant là, c'est très important. Si vous n'avez pas de Bible avec vous, allez chercher une Bible ou bien prenez votre un support, je ne sais pas, numérique. Nous allons ouvrir la Bible pour voir.
0: Alors, premier
1: L'Esprit
0: texte.
1: Saint, le premier texte incontournable de 1 Corinthiens 12, verset 11.
0: Oui, il est dit, qu'est-ce qu'il est dit dans Corinthiens?
1: 1 Corinthiens 12, verset 11.
0: Un seul et même esprit opère toutes ces choses, les distribuant à chacun en particulier comme il le
1: comme il veut.
0: Oui.
1: Alors ce passage montre à la fois l'action. La décision souveraine
0: de Dieu
1: et la distribution des dons par l'Esprit.
0: Oui.
1: Alors quelqu'un va me dire que bon, l'Esprit c'est juste une énergie comme une pile. Non, ce texte montre l'action, la décision souveraine et la distribution des dons par l'Esprit Saint. Oui. D'accord? Et deuxièmement, l'Esprit parle et décide avec l'Église. L'Esprit parle et décide. D'accord? Acte 13, verset 2.
0: Acte 13, verset 2. Oui.
1: Devant la Bible, la vérité biblique, je me tais.
0: Acte 13, verset 2. Pendant qu'ils servaient le Seigneur, dans leur ministère et qu'ils jeûnaient, le Saint-Esprit dit, mettez-moi à part Barnabas et Saul, pour l'œuvre
1: à laquelle
0: je les ai appelés.
1: C'est le Saint-Esprit qui parle ici. Et voilà, le Saint-Esprit s'exprime directement pour donner des ordres clairs et participer aux décisions structurelles de l'Église. N'est-ce pas?
0: Oui.
1: Oui, ça c'est l'Esprit qui parle. Mais attends, une pile ne peut pas parler. Une batterie ne peut pas parler.
0: Pas du tout.
1: J'ai une batterie dans mon téléphone, n'est-ce pas?
0: Oui.
1: Troisièmement, dans Acte 15, verset 28, l'Esprit Saint décide.
0: Acte 15, verset 28. Qu'est-il dit? Voici ce qui est rapporté.

0: Oui, il dit, n'attristez pas le Saint-Esprit de Dieu par lequel vous avez été scellés pour le jour de la rédemption.
1: Vous avez été scellés pour le jour de la rédemption. N'attristez pas le Saint-Esprit. C'est moi-même, laisse-moi te dire, frère Gonfier, et chers amis, vous qui nous écoutez.
0: Oui.
1: Quand nous parlons du Saint-Esprit, nous devons faire attention. Hein. Nous devons faire attention.
0: Et cela me rappelle...
1: C'est le Saint-Esprit qui nous scelle.
0: Oui, oui, oui. Et cela me fait penser à l'expérience de d'Ananias et Saphira.
1: Oui. Oui, oui, qui sont venus mentir...
0: Au Saint-Esprit.
1: Au Saint-Esprit, mentir à l'apôtre de Dieu sous l'influence du Saint-Esprit.
0: Voilà.
1: D'accord, mentir et ils sont morts.
0: Oui.
1: Parce qu'ils ont menti au Saint-Esprit, n'est-ce pas? Et c'est le Saint-Esprit qui nous scelle. Et il y a un texte même dans les trois évangiles, je n'ai pas le texte explicite dans la tête qui dit « Nous devons faire attention parce que le blasphème contre le Saint-Esprit, attribuer quelque chose que le Saint-Esprit fait au mal, au malin, c'est blasphémer et nous, si je pêche contre Jésus, je pêche contre le Père, je peux être pardonné, mais le pardon, le blasphème contre le Saint-Esprit, eh bien, c'est fini.
0: Et quand on parle du Saint-Esprit comme étant le consolateur.
1: Le consolateur.
0: Celui qui...
1: Un autre consolateur.
0: Oui, oui.
1: Celui qui remplace le Christ.
0: Amen.
1: Tu vois, qui marche avec nous, qui nous console dans les moments difficiles.
0: Donc, pasteur, quand nous considérons toutes ces déclarations bibliques, nous ne pouvons pas rester à l'état de considérer le Saint-Esprit comme simplement une puissance.
1: Une puissance, une
0: force.
1: Alors, quand nous disons puissance ici, c'est une sorte de... Les gens voient le Saint-Esprit comme une sorte
0: de
1: une puissance sans caractère, sans émotion, sans nature, etc. C'est juste une puissance.
0: Une puissance.
1: Une puissance de Dieu, une force active. Voilà le mot que j'ai cherché. Une force active de Dieu. Le Saint-Esprit n'est pas une force active de Dieu.
0: Non.
1: C'est une personne à part entière.
0: Oui.
1: Comme le Père, le Fils, le Saint-Esprit. Une personne à part entière. Et malheureusement, nous trouvons c'est des personnes qui pensent ça et avec la Bible en main. N'est-ce pas? Le chrétien ne reçoit pas simplement une énergie venue de Dieu. Par le Saint-Esprit, Dieu vient réellement habiter dans sa vie, dans ma vie.
0: Mm-hmm.
1: C'est ça. C'est ça. Et il y a des personnes qui pensent que Jésus n'est pas Dieu également. Mais lorsque nous lisons dans Jean 1er, verset 14, c'est ce texte qui me vient à l'esprit. N'est-ce pas? Pour les personnes qui disent que Jésus n'est pas Dieu, c'est un texte extraordinaire.
0: Oui,
1: Jean chapitre 1er, à partir du verset 14.
0: Oui, chers auditeurs, nous sommes dans l'évangile selon Jean.
1: Jean 1er, verset 14.
0: Nous sommes...
1: Okay? Pour les personnes qui disent que Jésus n'est pas Dieu, ce texte seulement confirme la divinité du Christ. Il est dit.
0: Nous sommes à la radio Vie Meilleure, dans l'émission Synthèse, et nous abordons différents points en rapport avec la 13e étude, la grâce, l'amour et la communion. Et là, nous sommes en train de considérer un passage qui se trouve dans l'Évangile selon Jean, chapitre 1er, verset 14. Et nous faisons la lecture. Et la parole a été faite chair. Mm-hmm. Elle a habité parmi nous, pleine de grâce et de vérité, et nous avons contemplé sa gloire, une gloire comme la gloire du Fils unique venu du Père.
1: Mm-hmm.
0: Oui,
1: je continue. C'est ça, La parole a été faite chair, elle a habité parmi nous. Nous avons contemplé sa gloire, une gloire comme la gloire du Fils unique venu du Père, n'est-ce pas? Ensuite, nous pouvons continuer.
0: Jean lui a rendu témoignage et s'est écrié, c'est celui dont j'ai dit, celui qui vient après moi m'a précédé car il était avant moi. Et nous avons tous reçu de sa plénitude grâce pour grâce. Car la loi a été donnée par Moïse, la grâce et la vérité sont venues par Jésus-Christ. Personne n'a jamais vu Dieu. Le Fils unique qui est dans le sein du Père est celui qui l'a fait connaître.
1: Alors, lisons pour pouvoir permettre à nos éditeurs de bien comprendre le verset premier.
0: Oui.
1: Jean 1er, le verset premier. Il dit, au commencement était la parole, le Verbe, n'est-ce pas? Et la parole était avec Dieu. Et la parole était
0: Dieu.
1: Était Dieu. Elle était au commencement avec Dieu. Toutes choses ont été faites par elle, et rien de ce qui a été fait n'a été fait sans elle.

0: L'éternel était la vie et la vie était la lumière des hommes. N'est-ce pas?
1: Oui.
0: Et lorsque nous sommes arrivés au verset 14, Jean 1er verset 14 dit, et la parole a été faite chair. Quelle est cette parole qui a été faite chair? C'est Jésus-Christ.
1: Amen.
0: Et le verset 1er nous dit, au commencement était la parole, et la parole était avec Dieu, et la parole était Dieu. Et c'est la raison pour laquelle, dans la leçon que nous étudions, il est dit que Jésus, de riche qu'il était, il s'est fait pauvre.
1: Il s'est incarné.
0: De Dieu qu'il était, il s'est dépouillé.
1: Oui.
0: En prenant la forme d'un serviteur. Voilà. C'est un texte extraordinaire, un texte clé. Jean 1er, à partir du verset 1er et le verset 14. La parole, au commencement, était la parole, était le Verbe. Et la parole était avec Dieu, la parole était Dieu. Et elle était au commencement avec Dieu. Il faut dire, comme j'ai dit tout à l'heure, la Bible ne nous parle pas de... nous ne trouvons pas le mot Trinité dans la Bible. Mais depuis la Genèse, depuis le commencement, nous trouvons cette formule trinitaire, n'est-ce pas?
1: Oui.
0: Faisons l'homme à notre image. Oui. Faisons l'homme à notre image. Et l'apôtre Paul nous dit dans le verset à mémoriser de la leçon de cette semaine, cette leçon qui clore la série d'études, vous voyez, c'est 2 Corinthiens 13, le verset 13.
1: Oui.
0: N'est-ce pas? 2 Corinthiens 13, le verset 13, qui nous parle de la formule. Nous pouvons dire qu'une formule, justement, trinitaire. OK? 2 Corinthiens 13, verset 13.
1: Oui.
0: Corinthiens 13, verset 13. C'est la formule trinitaire.
1: Que la grâce du Seigneur Jésus-Christ, l'amour de Dieu et la communication du Saint-Esprit soit avec vous,
0: oui,
1: tous.
0: De Corinthiens 13, verset 13, pas vrai?
1: Oui.
0: Corinthiens 13, voilà, c'est une formule. Elle est clairement, voilà, c'est une formule clairement trinitaire dans sa structure, n'est-ce pas? Qui nous parle de Père, Fils et le Saint-Esprit. C'est pas quelque chose que nous disons en l'air comme ça. Quand nous parlons de Père, Fils, de Trinité, c'est pas justement quelque chose qu'on a ramassé et venir dire comme ça aux gens. Mais c'est dans la Bible, nous trouvons justement cette formule trinitaire. Ok, nous avançons, frère.
1: Oui.
0: Frère Gonfier.
1: Oui, et là nous penchons sur une question très importante.
0: Oui.
1: Que disent ces passages que nous allons lire tout à l'heure? Donc, c'est une question en rapport avec les versets 1 Corinthiens chapitre 2, versets 10 à 11, 1 Corinthiens 3 verset 16, 2 Corinthiens chapitre 3 versets 16 et 17.
0: Mmh.
1: Et la question est celle-ci. Qu'est-ce que Paul a enseigné aux Corinthiens au sujet de l'esprit?
0: Mm-hmm.
1: Pasteur, quelqu'un vous demande, comment savoir si nous sommes guidés par le Saint-Esprit?
0: Mm-hmm.
1: Que lui répondez-vous?
0: Très bien. Alors, c'est une question qui est une question, mais c'est une pour deux.
1: Oui.
0: Oui. Qu'enseigne Paul aux Corinthiens au sujet de l'esprit et comment savoir si nous sommes guidés par le Saint-Esprit? Comment savoir si nous sommes guidés par le Saint-Esprit? Alors, la réponse se trouve dans la Bible. C'est toujours la Bible, hein? Plus précisément dans les épîtres pauliniennes. Dans 1 Corinthiens et 2 Corinthiens, dans 1 et 2 Corinthiens, le Saint-Esprit édifie l'Église, rend capable d'accomplir la mission. C'est ce que nous avons lu tout à l'heure, révèle les profondeurs de Dieu, enseigne, habite le croyant, agit dans la justification, distribue les dons, scelle pour le salut, inscrit la loi dans le cœur et produit une vie nouvelle et la liberté vis-à-vis du péché. Le Saint-Esprit, c'est dans la vie du chrétien, c'est capital.
1: Capital.
0: Ah oui. Et aujourd'hui, nous faisons beaucoup de choses sans le Saint-Esprit. Mais à l'époque de l'apôtre Paul, on pouvait rien faire sans la puissance du Saint-Esprit. Aujourd'hui, je peux décider d'aller acheter une voiture. Je n'ai pas même pas besoin d'être guidé par quoi que ce soit. Je prends un crédit, etc. J'achète. Nous faisons beaucoup de choses. Hein. Et autrefois, les chrétiens, autrefois, étaient guidés. Quelle que soit la décision pour l'Église ou autre, c'était le Saint-Esprit qui agissait. Et nous devons justement prier, jeûner. Nous sommes dans 40 jours de jeûne, n'est-ce pas?
1: Oui.
0: Quand je le jeûne, nous devons prier, réclamer la puissance du Saint-Esprit, que nous soyons baptisés par la puissance du Saint-Esprit. Cela montre qu'on ne peut pratiquer, pratiquement parler d'aucune dimension majeure de la vie chrétienne sans parler de l'Esprit Saint. Aucune dimension. Nous ne pouvons parler d'aucune dimension majeure de la vie chrétienne sans parler de l'Esprit Saint. C'est central dans la vie chrétienne, dans la vie de l'Église.
1: Alors, parce que nous allons revenir sur la question 5, et je vais lire le premier passage,
0: oui,
1: qui est 1 Corinthiens 2, versets 10 et 11, qui dit, oui, ceci. Dieu nous les a révélés par l'Esprit, car l'Esprit sonde tout, même les profondeurs de Dieu.
0: L'Esprit est Dieu.
1: Oui, lequel des hommes en effet connaît les choses de l'homme, si ce n'est l'Esprit de l'homme qui est en lui. De même, personne ne connaît les choses de Dieu, si ce n'est l'Esprit de Dieu.
0: Ah ouais.
1: Bon.
0: Ouais.
1: Et là encore, nous pouvons considérer notre passage, et qui se trouve dans 1 Corinthiens 3, verset 16, qui nous dit, Corinthiens 3, verset 16,
0: oui,
1: parce que l'apôtre Paul, il a enseigné beaucoup de choses concernant, oui, l'Esprit à, aux Corinthiens. Il y a dit, ne savez-vous pas que vous êtes le temple de Dieu et que l'Esprit de Dieu habite en vous? Si quelqu'un détruit le temple de Dieu, Dieu le détruira, car le temple de Dieu est saint, c'est ce que vous êtes.
0: Ah, c'est fort, hein?
1: C'est fort.
0: Si quelqu'un détruit le temple de Dieu, alors quelqu'un pourrait poser la question, mais détruire le temple de Dieu, oui, par notre façon de vivre, de manger, de boire, n'est-ce pas?
1: Et dans 2 Corinthiens, chapitre 3, versets 16 à 17, voici ce qu'il dit encore. Ce sont des passages qui sont assez forts.
0: Oui.
1: Verset 16, 2 Corinthiens, chapitre 3.
0: Verset 16.
1: Jusqu'à ce jour, quand on lit Moïse, un voile est jeté sur leur cœur. Mais lorsque les cœurs se convertissent au Seigneur, le voile est ôté. Or, le Seigneur, c'est l'Esprit, et là où est l'Esprit du Seigneur est la liberté. Alors, à travers tous ces passages que nous venons de passer en revue, qu'est-ce que Paul enseigne réellement aux Corinthiens? Et nous pouvons en tirer comme leçon, nous, en tant que chrétiens aujourd'hui.
0: Oui, ce que nous pouvons comprendre à travers tous ces textes, c'est que l'Esprit Saint joue un rôle central dans la vie de l'Église, dans la vie du chrétien, du croyant, parce que l'Esprit Saint édifie l'Église,
1: oui,
0: n'est-ce pas? C'est l'Esprit Saint qui, lorsque des hommes sont sous la conduite du Saint-Esprit, qui parle, qui édifie l'Église, qui rend capable d'accomplir la mission, parce que sans l'Esprit Saint, nous ne pouvons pas accomplir la mission. Nous pouvons faire beaucoup de choses, dire beaucoup de choses. Mais si l'Esprit Saint n'est pas avec nous, eh bien, nous allons constater la sécheresse même dans ce que nous faisons. C'est l'Esprit Saint qui révèle les profondeurs de Dieu. Quand le texte dit l'Esprit Saint révèle les profondeurs de Dieu, le texte veut nous faire comprendre que l'Esprit Saint est Dieu. Comment révéler la profondeur de Dieu si on n'est pas, si cet être n'est pas Dieu? Et l'Esprit Saint enseigne, l'Esprit Saint habite le croyant, agit, n'est-ce pas?
1: Oui.
0: L'Esprit Saint distribue les dons, l'Esprit Saint scelle, n'est-ce pas? Cela montre qu'on ne peut pratiquement parler, comme je l'ai dit tout à l'heure, d'aucune dimension majeure de la vie chrétienne sans parler de l'Esprit Saint. Tout à l'heure, nous avons dit, nous devons faire attention lorsque nous parlons de l'Esprit Saint. Faire attention pour ne pas pécher et tomber dans la dureté. Il y a des personnes, même quand on leur parle, la personne n'écoute pas, n'entend pas, il va droit dans le mur. Mais c'est l'Esprit Saint qui est capable de parler à notre cœur, de nous permettre de nous faire comprendre.
1: De nous donner le discernement.
0: Le discernement.
1: Oui.
0: Nous devons faire attention pour ne pas perdre le discernement. C'est l'Esprit Saint. Et quand Dieu réduit l'Esprit Saint à sa plus simple expression, n'est-ce pas? Quand je méprise même l'Esprit, parce que c'est du mépris lorsque je dis l'Esprit Saint, c'est comme une batterie.
1: Oui.
0: Donc fais attention, n'est-ce pas? Alors, dans ta question, tu avais dit également comment savoir
1: Si nous sommes guidés par le Saint-Esprit.
0: Par le Saint-Esprit, c'est oui, c'est une très belle question. Alors, il faut dire que la conduite authentique de l'Esprit est conforme à l'Écriture. Alors, quelqu'un qui est conduit par l'Esprit Saint, quelqu'un où l'Esprit Saint habite, si l'Esprit Saint habite en moi, eh bien, je dois exalter Jésus-Christ.
1: Oui.
0: Ça produit en moi progressivement, j'ai bien dit, hein, progressivement, le fruit de l'Esprit.
1: Oui.
0: Qui est la joie, n'est-ce pas, la paix,
1: l'amour,
0: l'amour, la réconciliation, le pardon. L'Esprit Saint également, en moi, c'est conduit vers la vérité.
1: Et à la transformation.
0: La transformation, la sainteté, l'amour, l'obéissance.
1: La communion fraternelle.
0: Oui, l'amour fraternel, oui. N'est-ce pas? Alors, il faut dire également, mes amis, parce qu'aujourd'hui on parle beaucoup de cet esprit, des personnes, n'est-ce pas? Mais il faut dire, toute conviction intense n'est pas nécessairement une conviction du Saint-Esprit.
1: Oui, ça, il faut le dire.
0: Parce qu'il y a beaucoup de choses que nous ressentons.
1: Oui, il y a des contrefaçons.
0: Des contrefaçons du Saint-Esprit.
1: Oui.
0: Nous devons faire attention. Parce que, il y a l'Esprit Saint, n'est-ce pas? Mais l'ennemi, le diable également, donne son esprit.
1: Oui, il donne le pouvoir aussi, hein.
0: Il donne le pouvoir. Mmh. Et surtout, le Saint-Esprit ne contredit jamais la parole qu'il a lui-même inspirée.
1: Oui, c'est pourquoi on pourrait éventuellement parler de l'esprit de prophétie.
0: Oui, oui, oui.
1: Parce que les prophètes qui ont toujours prophétisé, ils sont
0: en harmonie avec la parole de Dieu.
1: Nous allons voir cela prochainement.
0: Oui, si ce que le prophète dit n'est pas en harmonie avec la parole de Dieu, ben c'est un
1: qu'il
0: faux prophète.
1: Qu'il soit anathème.
0: Oui, c'est un faux prophète.
1: Oui,
0: oui, une fausse prophétesse. Alors, on peut aussi ajouter, et lorsque l'Esprit Saint me conduit, il ne fait pas de moi le centre, il fait de Christ le centre.
1: Le centre.
0: Même si je suis un prédicateur hors pair, je prêche avec puissance, etc., si je deviens le centre, le Saint-Esprit n'est pas avec moi.
1: Oui.
0: Parce que je peux parler également avec force, avec toutes mes forces, mais le Saint-Esprit n'est pas avec moi.
1: D'accord.
0: Le Saint-Esprit permet de voir que c'est le Christ qui est le centre, n'est-ce pas? Une décision guidée par l'Esprit Saint apporte un sentiment profond de paix, même au milieu des difficultés.
1: Très bien. Oui.
0: Une décision guidée par l'Esprit Saint apporte un sentiment profond de paix, même au milieu des difficultés. Lorsque l'Esprit Saint me conduit, je ressens une aversion grandissante pour ce qui déplaît à Dieu et une incitation à fuir les tentations. Lorsque l'Esprit Saint me conduit, mes actions reflètent la grâce. N'est-ce pas? C'est la leçon, hein?
1: Oui.
0: Le service et le désir de faire du bien autour de moi. Voilà, mon frère. C'est ainsi et ainsi seulement que je peux comprendre, saisir que je suis une personne conduite par le Saint-Esprit, n'est-ce pas?
1: Tout à fait.
0: Oui.
1: Oui. Alors nous sommes toujours à la cinquième question. Poursuivons.
0: Mm-hmm.
1: Poursuivons à la question sixième question.
0: Oui.
1: Nous avons quelques textes tels que 1 Corinthiens chapitre 1 verset 3 à 4. Verset 9, Galates 2, verset 20, Éphésiens 3, verset 19, en rapport avec la question.
0: Sur la grâce.
1: Que disent ces passages sur la grâce, l'amour et la communion en lien avec les membres du trio céleste?
0: Mm-hmm.
1: Alors, il nous faut lire ces passages.
0: Oui.
1: Lisons premièrement 1 Corinthiens chapitre 1, verset 3 et 4.
0: Oui, et ensuite je vais lire Galates 2, verset 20.
1: Oui.
0: Je
1: que la paix
0: et
1: la grâce vous soient données de la part de Dieu notre Père et du Seigneur Jésus.
0: Mm-hmm.
1: Je rends à mon Dieu de continuelles actions de grâce à votre sujet pour la grâce de Dieu qui vous a été accordée.
0: Mm-hmm. Galates 2, verset 20, on dit, j'ai été, oh, c'est fort là, hein? J'ai été crucifié avec Christ. Et si je vis, frère Gonfier,
1: oui.
0: ce n'est plus moi qui vis, c'est Christ qui vit en moi. Et si je vis maintenant dans la chair, je vis dans la foi au Fils de Dieu qui m'a aimé et qui s'est livré lui-même pour moi.
1: Très bien.
0: J'ai été crucifié. Quel thème!
1: Et maintenant, je lis Éphésiens chapitre 3, verset
0: 19.
1: Mm-hmm. Je vais lire en partie du verset 14 pour bien comprendre ce qui est dit. À cause de cela, je fléchis les genoux devant le Père, duquel tire son nom toute famille dans les cieux et sur la terre, afin qu'il vous donne, selon la richesse de sa gloire, d'être puissamment fortifié par son esprit dans l'homme intérieur. En sorte que Christ habite dans vos cœurs par la foi, afin qu'étant enraciné et fondé dans l'amour, vous puissiez comprendre avec tous les siens quelle est la largeur, la longueur et la profondeur et la hauteur. Verset 19. Et connaître l'amour de Christ qui surpasse toute connaissance, en sorte que vous soyez remplis jusqu'à toute la plénitude.
0: Amen.
1: Alors
0: amen.
1: La question est celle-ci. Que disent ces passages sur la grâce, l'amour et la communion en lien avec les membres de la Trinité? Oui.
0: Ok, d'accord. Très bien. Ces passages empêchent de compartimenter la Trinité.
1: Oui.
0: La grâce vient du Père et du Seigneur Jésus-Christ. Les croyants sont appelés à la communion avec le Fils. Paul parle de l'amour du Christ et l'ensemble de la vie chrétienne se déroule dans l'action du Saint-Esprit. La Bible dit très clairement, la grâce, amour et communion ne sont pas la propriété exclusive d'une seule personne divine. Ça, c'est ce que ces textes nous disent. Les trois personnes agissent ensemble dans le salut. Il y a des personnes, le mot Trinité leur donne problème. Mais c'est dans la Bible. Les trois personnes agissent ensemble dans le salut tout en exerçant des rôles distincts. N'est-ce pas?
1: Oui.
0: Galates 4, les versets 4 à 6 offrent presque un résumé du salut trinitaire. Le Père envoie, le Fils rachète, l'Esprit Saint fait retentir dans nos cœurs Abba Père. Abba Père, l'expression Abba Père est une invocation intime et affectueuse utilisée dans le Nouveau Testament pour s'adresser à Dieu comme un papa. Et Jean 14, verset 23, le texte, parce que dans Jean 14, verset 23, Jésus dit que le Père et lui viendront faire leur demeure auprès de celui qui l'aime. Et le contexte de Jean 14 est justement celui de la promesse du Saint-Esprit. Ainsi, le chrétien devient le lieu d'une présence divine relationnelle.
1: Oui.
0: Par l'Esprit, la présence du Père et du Fils devient une réalité vécue. Voilà. Lorsque nous disons Trinité, c'est pas justement, c'est justement cette relation Père, Fils, Saint-Esprit, cette réalité qui doit devenir une réalité dans notre vie. Le chrétien n'est pas seulement quelqu'un que Dieu a pardonné. Il devient quelqu'un chez qui Dieu veut demeurer. Voilà.
1: Très bien. Merci.
0: Alors, il faut dire également, quand nous disons communion, quand nous parlons de communion, c'est participation, partage, relation,
1: communication
0: avec Dieu, oui, communication, communion avec Dieu qui produit communion avec les autres.
1: Oui.
0: Parce que la relation Dieu, la relation avec le Père, le Fils, le Saint-Esprit, cette relation unitaire, cette relation, cette belle relation doit également devenir une réalité dans la vie de chaque foyer, de chaque famille, de chaque communauté.
1: Oui,
0: chrétienne.
1: Oui. Et aussi dans la mission.
0: Oui.
1: La mission, parce
0: exactement.
1: Qu'il est dit dans Matthieu 28, verset 19, allez, donc faites de toutes les nations les disciples, baptisez-les au nom du Père,
0: du Fils
1: et du Saint-Esprit.
0: Voilà. C'est la formule trinitaire.
1: Oui. C'est la
0: du
1: formule
0: Père,
1: trinitaire.
0: Le Père, le Fils,
1: oui.
0: De Saint-Esprit. En allant, nous devons faire des disciples. Partout où nous passons, partout où je suis, sur la route en marchant.
1: Donc ça veut dire que nous ne pouvons pas en aucune manière bénéficier de cette bénédiction sans pouvoir s'engager dans la mission.
0: Pas du tout, oui. Oui, oui.
1: Parce que c'est une bénédiction qui est prononcée, bon, des fois à la fin d'une prédication ou avant, et cela nous fait chaud au cœur, nous sommes contents. Oui. Mais de plus,
0: autant s'engager dans... Ça doit nous propulser, justement, voilà, de la prédication de l'Évangile.
1: Alléluia. Mm-hmm. Alors, pasteur, une autre question.
0: Alors, je crois que c'est la dernière.
1: Oui, la dernière. En quoi la communion fraternelle entre les membres de l'Église devrait-elle refléter la belle relation de la Trinité céleste?
0: Très belle question.
1: N'est-ce pas?
0: Exactement, oui. Nous parlons de Trinité.
1: Nous parlons de grâce, d'amour, etc.
0: Nous parlons de Trinité. Il ne faut pas oublier, nous avons dit que le mot Trinité n'est pas dans la Bible.
1: Oui.
0: D'accord? De la même façon que le mot Bible n'est pas dans la Bible. N'est-ce pas? C'est une formule, justement, pour pouvoir parler de Père, Fils, Saint-Esprit. D'accord? Très bien. Il faut éviter de prétendre que l'Église reproduirait parfaitement le mystère de la vie divine.
1: Pourquoi pas?
0: Mais elle est appelée à refléter. Écoute bien. OK? Elle est appelée à refléter quelque chose du caractère relationnel de Dieu.
1: Amen.
0: D'accord? C'est important. Nous devons refléter le caractère de Dieu. OK? Le caractère de Dieu. Le fait que nous sommes chrétiens ne fait pas de nous des petits dieux.
1: Non.
0: Voilà. C'est ce que je veux dire. On ne fait pas de nous des petits dieux. Nous reflétons le caractère de Dieu. Nous reflétons le caractère de Dieu. Non, voilà. La Trinité nous aide à comprendre une vérité magnifique.
1: Oui.
0: Unité ne signifie pas uniformité. D'accord? Unité ne veut pas dire uniformité. Le Père n'est pas le Fils. Tu es d'accord avec moi?
1: Oui, chacun a son rôle.
0: Le Père n'est pas le Fils. Le Fils n'est pas l'Esprit Saint. L'Esprit Saint n'est pas le Père. Et pourtant, Dieu est un. 1 + 1 + 1 = 1. De la même façon, dans le mariage, 1 + 1 = 1.
1: Donc, nous pouvons dire dans ce sens, ce n'est pas un Dieu à trois têtes.
0: C'est pas un Dieu à trois têtes. C'est pas un Dieu à trois têtes.
1: Non.
0: Et de la même façon, dans le mariage, c'est vrai, même s'il y a deux têtes, mais c'est une personne. Oui. C'est-à-dire que de la collaboration,
1: de la compréhension,
0: de la communication, de la décision, tu vois. Voilà, on marche sur la même, le même chemin.
1: Vous regardez la même direction.
0: Dans la même direction, tout ça, et voilà. Tout ça nous permet de comprendre cette relation.
1: L'idéal de Dieu, c'est ça, hein.
0: Père, Fils, Saint-Esprit, n'est-ce pas?
1: Oui.
0: Oui, l'idéal, mais c'est ce que, justement, Dieu nous invite à faire, à l'imiter.
1: Oui.
0: Et c'est pourquoi tout à l'heure, j'ai dit que le chrétien n'est pas un petit Dieu.
1: Non.
0: Mais nous reflétons le caractère de Dieu.
1: Même Dieu ne cherche pas à fabriquer des petits dieux.
0: Exactement. Dans l'Église aussi.
1: Il ne faut pas fabriquer des petits dieux dans l'Église.
0: Oui, c'est ça. Mm-hmm. Alors, j'ai dit que unité ne signifie pas uniformité. Dans l'Église aussi, il y a les personnalités. Des personnalités, des générations.
1: Avec leurs émotions, leurs sensibilités.
0: Il y a des dons.
1: Oui.
0: Il y a les cultures. Les responsabilités peuvent être différentes sans devenir des causes de division.
1: Voilà.
0: Je peux avoir une plus belle voix que toi, frère Gonfier.
1: Mais quand nous mettons tout ensemble, c'est pour l'édification.
0: Oui, tu as un autre don. Mais quand nous mettons tout ensemble, eh bien, l'Église...
1: S'édifie.
0: Oui, s'édifie. L'Église vit.
1: Oui.
0: L'Église va de l'avant. Ouais. Et une Église spirituellement mûre n'est pas une Église où tout le monde pense exactement de la même manière sur tout.
1: Non.
0: Tu vois? Une église où les différences...
1: Il n'y a pas de pensée unique.
0: Oui. C'est une église où les différences ne détruisent plus la communion en Christ. C'est pas parce que je pense de telle façon, tu peux ne pas être d'accord avec moi de telle façon, de ma façon de penser, mais ça ne doit pas détruire notre communion
1: notre
0: en Jésus-Christ, notre relation fraternelle, ça ne doit pas détruire.
1: Et c'est ce qui arrive souvent.
0: Et parce nous devons nous placer au-dessus de cette marécage, de cette, forme de pensée.
1: Dans un esprit de supériorité, et puis ça dégénère.
0: L'Église, c'est une famille.
1: Une famille pour restaurer, pour aider, pour manifester de l'amour, de la compréhension.
0: Exactement.
1: C'est un parcours de vie.
0: Oui, oui, oui. Quand la grâce circule, l'ego recule.
1: Oui, oui.
0: Parce que quand l'amour gouverne, la rivalité perd son pouvoir. Dans une église où il y a la rivalité, c'est que il y a un problème. Il n'y a pas la manifestation de l'Esprit Saint.
1: L'Esprit de Dieu ne peut pas rester là. Hein.
0: De la même façon dans une famille.
1: Oui.
0: Quand l'amour gouverne, la rivalité perd son pouvoir. Quand l'esprit unit, l'Église cesse d'être un groupe religieux et devient véritablement un corps, en Christ.
1: Nous avons vu cela à la Pentecôte.
0: Oui, c'est ça. À un moment, il y avait des rivalités, etc. Mais quand ils ont compris la mission, eh bien, ils se sont mis ensemble.
1: Amen.
0: Ils ont tous reçu l'effusion du Saint-Esprit.
1: Alléluia.
0: Voilà.
1: Donc, c'est ce que Dieu invite son Église à faire.
0: Exactement.
1: Connaître ce réveil spirituel.
0: Exactement.
1: Et de continuer la mission.
0: Nous devons apprendre à parler d'une seule voix.
1: Amen.
0: N'est-ce pas? Parce que nous sommes une église. Quand nous disons une voix, ou bien on parle une voix 27, c'est ça également.
1: Voilà.
0: Parler d'une seule voix, mettre l'accent sur Jésus, près Jésus-Christ, n'est-ce pas? Par le partage.
1: Oui.
0: Parce que nous sommes une église. Oui, il faut confier. Nous avons beaucoup dit,
1: nous avons beaucoup dit, parce que nous arrivons à la fin. En conclusion.
0: La communion du Saint-Esprit. Nous en avons besoin de cette communion dans nos communautés.
1: Parce que de la même manière, nous voyons le Père, le Fils et le Saint-Esprit sont unis dans l'action.
0: Quel bel exemple.
1: Donc pour l'Église, c'est vraiment une leçon.
0: Quel bel exemple divin.
1: Cela doit faire écho dans ma vie de famille, ma vie communautaire, dans ma vie personnelle.
0: Oui. Nous sommes des enfants de Dieu, nous devons imiter notre Père.
1: C'est sûr que autour de nous il y a les choses qui font des ravages, c'est vrai. Mais le Seigneur, par la grâce, par Jésus qui a versé son sang sur la croix du calvaire, le Seigneur a mis un rempart autour de nous pour que nous soyons protégés de toutes les influences malfaisantes, les faux docteurs. Et la séduction aujourd'hui fait beaucoup de ravages.
0: Exactement. La solution à tout ça, c'est le retour à la parole.
1: Alléluia.
0: Je dois retourner à la source, la parole de
1: la
0: Dieu.
1: La parole de Dieu.
0: Ouais. Parce que tout ça, l'apôtre Paul, l'Église, au temps de l'apôtre Paul, l'Église a vécu tout ça. Les faux docteurs, les faux enseignants. Et l'apôtre Paul a même dit, si quelqu'un vient annoncer notre évangile, bien qu'il soit déclaré anathème. Et l'apôtre Paul a dit également, au dernier temps, nous aurons à faire face à ces genres de situations. Et j'appelle en cet instant tous nos frères et sœurs, tous nos anciens, nos responsables, directeurs de l'école du sabbat, ministère personnel, autour de la Bible, à mettre du temps, à prendre du temps pour étudier
1: la parole des Écritures,
0: à sonder les Écritures, à étudier la parole également avec les membres d'église, que les membres d'église retournent à la Bible, à sonder la parole. Aujourd'hui, nous sommes très friands, nous sommes toujours à la recherche de ce que l'autre dit. C'est pas ce que l'autre dit, c'est pas ce que le pasteur a dit, c'est pas ce que le leader a dit qui a de l'importance, c'est ce que dit la parole de Dieu.
1: Oui.
0: Qui a de l'importance.
1: Et là, je faisais cette réflexion que j'ai notée aussi. Comment l'Église peut-elle être protégée de l'influence des faux enseignements?
0: C'est la parole.
1: C'est la parole.
0: Il faut sonder les Écritures. Il faut être comme les Bériens qui sondaient les Écritures pour voir est-ce que ce qu'on me dit Est-ce que c'est ce que dit la parole de Dieu? Si quelqu'un veut me dire que bon, il faut plus, le sabbat n'est plus à l'ordre du jour, ben est-ce que c'est ce que la Bible dit?
1: Il faut sonder comme les Bériens faisaient.
0: Exactement.
1: Vérifier les Écritures, leur véracité, véracité de l'enseignement. Et là, je disais que l'Église ne doit jamais considérer la position, le charisme, l'instruction ou la popularité d'un prédicateur comme un substitut de la vérité biblique. Il faut faire très attention à ça.
0: La séduction.
1: Ah oui.
0: La séduction.
1: Alors, pasteur, en conclusion, nous sommes à la fin.
0: Et l'ennemi a commencé par ça, hein.
1: Oui.
0: La séduction. Et aujourd'hui, nous vivons dans un monde, si on ne fait pas attention, on va tomber dans la séduction.
1: Tout à fait.
0: Séduction, de belles paroles, de belles phrases, de belles réflexions, et pourtant, c'est parce que
1: Jésus
0: n'est
1: pas
0: là. Dieu.
1: Et pourtant, Jésus n'est pas là.
0: Et le Saint-Esprit, Dieu n'est pas le centre.
1: Oui.
0: Ok. D'accord. Alors, nous arrivons à la fin des trois de, chers amis, chers auditeurs, nous arrivons à la fin de trois mois dans 1 et 2 Corinthiens.
1: Oui. Mm-hmm. Long parcours.
0: Oui, très belles études.
1: Belles études. Nous avons appris beaucoup de choses.
0: Oui. Nous avons rencontré une église divisée.
1: Oui.
0: Une église confrontée au péché, aux querelles, aux abus des dons, aux faux docteurs, à l'orgueil et aux rivalités. Et pourtant, écoutez bien la dernière parole de Paul. Ce n'est pas « Corinthiens, vous m'avez déçu. Ce n'est pas « Vous n'avez plus aucun espoir. » Sa dernière parole est une bénédiction. La grâce de Jésus, l'amour de Dieu, la communion du Saint-Esprit.
1: Oui.
0: Et nous devons utiliser tout ça comme exemple. Lorsque nous vivons des choses terribles, même dans nos sections locales, lorsque nous vivons des choses terribles dans notre famille, nous devons faire appel à la grâce de Jésus.
1: Il faut jamais baisser les bras.
0: Oui, l'amour de Dieu.
1: Oui.
0: La communion du Saint-Esprit.
1: Alléluia.
0: Comme si Paul disait, votre véritable espérance ne réside pas dans votre capacité à réparer seul votre église.
1: Et c'est là encore le mal. Nous croyons trop à notre capacité humaine pour faire face à des situations vraiment difficiles, alors que nous avons une ressource inépuisable dans la grâce et l'amour de Dieu.
0: Exactement. Aujourd'hui, c'est pas mon diplôme ou bien ma maîtrise, mon doctorat qui vont sauver l'Église.
1: Point du tout.
0: C'est Jésus-Christ. C'est-à-dire que c'est pas ma force, ce ne sont pas même mes connaissances. N'est-ce pas? Notre véritable espérance ne réside pas dans notre capacité à répondre, à réparer l'Église. Notre espérance, votre espérance réside dans ce que Dieu peut faire au milieu de vous. Ce que l'Esprit Saint peut faire au milieu de nous.
1: Ce qu'il fait.
0: Ce qu'il fait. Oui. Ce qu'il fait. Ce qu'il a déjà fait. Ce qu'il fait et ce qu'il fera.
1: Amen.
0: Voilà. La grâce nous relève quand le péché nous avait condamnés. L'amour nous accueille quand nous étions loin de Dieu et l'Esprit Saint nous rassemble quand le péché nous avait séparés. Voilà l'évangile. C'est ça l'évangile. C'est simple. Et malheureusement, nous voulons compliquer ce que Dieu nous a donné.
1: Et si quelqu'un vient nous annoncer un autre évangile,
0: oui.
1: Qu'il soit anathème.
0: Anathème. L'ensemble du trimestre, frère, gonflé se referme. Donc, c'est une vérité saisissante. Le Dieu qui nous sauve est le Dieu qui veut habiter avec nous et faire de nous une communauté réconciliée.
1: Alléluia.
0: La réconciliation. Et comme application personnelle, ne demandons pas seulement « Est-ce que je connais la doctrine de la Trinité ?» Demandons « Ma manière d'aimer, de pardonner, de servir, de restaurer et de vivre avec mes frères et sœurs révèle-t-elle quelque chose du Dieu que je prétends adorer. »
1: Oui.
0: Oui, c'est ça.
1: Et là...
0: Et je dois dire, chers amis auditeurs, frères et sœurs, que lorsque nous étudions la parole, ce n'est pas juste pour étudier, mais la parole doit faire écho dans notre vie, dans ma vie. Ça fait longtemps que nous étudions les leçons de l'école du sabbat.
1: Ah oui.
0: Mais nous avons l'impression que ce sont des paroles. Mais nous sommes arrivés à un point où cette parole doit transformer ma vie.
1: Oui.
0: Cette parole doit transformer notre vie. Cette parole doit transformer nos communautés, nos familles.
1: Et Jésus dit, je l'ai lu, Jean 14, verset 23.
0: Oui.
1: Si quelqu'un m'aime, il gardera ma parole.
0: Mm-hmm.
1: Et mon Père l'aimera. Nous, le Père, le Fils et le Saint-Esprit, mm-hmm. nous viendrons à lui et nous ferons notre demeure chez lui.
0: Aïe, aïe, aïe. Nous ferons.
1: Nous ferons.
0: Père, Fils, Saint-Esprit.
1: Père, Fils.
0: Veulent habiter.
1: Oui.
0: Prennent la décision de venir habiter chez
1: moi.
0: D'habiter dans mon cœur.
1: Oui.
0: D'habiter dans le temple que je suis.
1: Oui.
0: Alors, que ces paroles deviennent réalité.
1: Cette promesse.
0: Cette promesse devienne réalité dans la vie de chacun.
1: Amen. Merci, pasteur. Mmh.
0: Dans la vie de chaque auditeur. Dans la vie de chaque frère et sœur. Dans la vie de chaque communauté, de chaque église.
1: Et tous ceux qui nous écoutent ce soir.
0: Oui, tous ceux qui nous écoutent, que ce soit là où la personne se trouve, que ce soit matin ou soir.
1: Oui.
0: Et que ces paroles deviennent réalité dans notre vie.
1: Pasteur, tu peux adresser une prière.
0: Oui. Prions pour nos positions pour la prière.
1: Oui.
0: Père éternel, nous te remercions pour cet amour que rien ne peut mesurer. Merci pour Jésus-Christ, notre Seigneur, dont la grâce nous pardonne, nous relève et nous sauve. Merci pour ton Saint-Esprit, pour l'Esprit Saint, sa manifestation qui habite en nous, nous transforme et crée en nous une véritable communion. Papa, là où il y a des blessures, donne la restauration. Là où il y a des divisions, donne la réconciliation. Là où il y a le péché, conduis-nous à la repentance. Là où il y a le découragement, Père, fais abonder ta grâce. Que nos familles, nos classes de l'école du sabbat et nos églises deviennent des lieux où l'on peut réellement voir la grâce du Christ.
1: Amen.
0: L'amour du Père et la communion du Saint-Esprit. Au nom de Jésus. Amen.
1: Amen.
0: Amen.
1: Chers auditeurs, nous sommes arrivés à la fin de notre émission Synthèse. Nous vous remercions pour ce moment que nous avons passé ensemble avec pasteur Maurice Volant. Merci, pasteur.
0: Merci à toi.
1: Oui, que Dieu te bénisse. Et nous souhaitons à tous nos auditeurs que Dieu les bénisse et que Dieu puisse permettre que vous soyez des hommes, des femmes, transformés par la parole.
0: Mm-hmm.
1: Que Dieu vous bénisse.
0: Amen.
1: Merci.
0: Amen.
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1: SMS.
2: Car je connais les projets que j'ai formés sur vous, dit l'Éternel. Projets de paix et non de malheur, afin de vous donner un avenir et de l'espérance. Jérémie 29, le verset 11. Seul notre Seigneur connaît notre avenir, car c'est lui qui nous l'a préparé d'avance. Qu'importe ce que nous vivons dans l'instant présent, notre avenir est déjà assuré.
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4: Nous avons déjà eu l'occasion de voir que Dieu par Jésus avait assuré le salut des hommes. Nous avons aussi vu, bien sûr, que ce salut s'adresse à tous, mais que malheureusement, tous n'en profiteront pas. Pourquoi ? Eh bien parce que certains y croient, d'autres n'y croient pas, certains l'acceptent, d'autres ne l'acceptent pas, et que la liberté de l'homme reste totale dans leur choix d'accepter ou de répondre à l'attente de Dieu ou pas. Dieu n'imposera jamais à qui que ce soit de recevoir son salut. Aussi aujourd'hui, nous allons nous arrêter sur une pensée que j'ai intitulée « Une offre à ne pas rejeter ». Je me souviens avoir lu l'histoire d'un noble anglais qui avait fait un pari avec un de ses amis. Il disait que les hommes sont incrédules et ne font jamais confiance à personne. Son ami, lui, disait le contraire, « Tu exagères ». Alors, le noble eut une idée. Il dit à son ami, « Nous allons faire passer une annonce dans un quotidien et je promettrai de donner 10 livres sterling à toute personne qui se présentera chez moi un certain jour entre midi et 17 heures. » Un sans-abri lut l'annonce dans le journal qu'il avait trouvé dans la rue. Il était midi et c'était le jour de la distribution. L'homme marcha jusqu'à l'hôtel particulier du noble. Il se sentait un peu mal à l'aise, un peu perdu dans ce quartier très huppé de la ville, mais il y avait cette promesse. 10 livres, c'était important pour lui, c'était tout un trésor. Il était maintenant 16 heures de l'après-midi. En arrivant, l'homme vit une grande file de gens qui attendaient. Alors, bien gentiment, il s'installa, il prit sa place dans la file et puis il attendit. Et il attendit. Au bout d'un long moment, il réalisa que la file n'avançait pas du tout. Il se demandait bien ce qui se passait, mais il continua d'attendre. Finalement, comme l'on n'avançait toujours pas, et il se décida à aller voir ce qui se passait. Il arriva devant la grille de fer forgé de la belle maison, et il regarda un moment et s'aperçut que personne n'entrait. Un serviteur à l'air aimable, affable, attendait, mais personne ne bougeait. « Pourquoi ne bougez-vous pas ?» demanda l'homme. « Tu y crois, toi ? As-tu déjà vu quelqu'un qui donne son argent de cette façon ?»« Mais voyons, il l'a promis, non ? C'était sur le journal. »« T'es vraiment malade, toi, tu connais rien. » Ébranlé, l'homme hésita un moment. Il se balançait d'un pied sur l'autre, se demandant ce qu'il allait bien pouvoir faire. Il était déchiré entre son envie d'entrer, pensant que le noble tiendrait sa promesse, et l'opinion des gens qui se moquaient de lui. Finalement, prenant son courage à deux mains, il se décida, passa la porte et se présenta au serviteur. « Je viens pour l'annonce, » dit-il. Le serviteur le fit entrer, et quelques minutes plus tard, notre sans-abri ressortait avec son billet de 10 livres dans la main. « Vous voyez, » criait-il, « il a tenu sa promesse. » Je vous l'avais dit, vous n'avez pas voulu y croire. Tout le monde maintenant était à se précipiter vers la grille parce que tout le monde voulait entrer, mais la grille venait de se fermer, car au clocher voisin sonnait 17 heures. L'offre était là, bien réelle, bien vraie, offerte à tous. Tout le monde aurait pu en profiter, mais une seule personne le fit. Pourquoi ? À cause de l'incrédulité. du manque de confiance et de la crainte du ridicule et du qu'en dira-t-on. Quelle que soit la raison, et peu importe quelle que cette raison soit, le résultat est là. Une seule personne profita de l'offre généreuse de ce noble. Dieu aussi nous fait une offre. Dans Matthieu chapitre 11 et au verset 28, et encore dans Romains chapitre 6 et au verset 23, il nous est dit « Venez à moi et je vous donnerai du repos ». Le don gratuit de Dieu, c'est la vie éternelle en Jésus-Christ. Entendons-nous cette offre? Y sommes-nous attentifs? La recevons-nous? Combien sont dans la file à discuter pour savoir si l'offre est vraie, si Dieu ne se moque pas d'eux, si leurs amis ne vont pas les prendre pour des demeurés, et etc., etc. Combien discutent pour savoir exactement ce qui va se passer, qu'est-ce que Dieu va leur demander, quelles vont être les conséquences de leurs décisions, est-ce que Dieu ne va pas les priver de ceci ou de cela, et que sais-je encore. Et pendant ce temps, le temps passe. Et un jour, la grille se ferme. Dans Matthieu chapitre 27, nous lisons que, avec Jésus, furent crucifiés deux brigands, l'un à sa droite, l'autre à sa gauche. Sur la colline se dressaient donc trois croix. Là, sur la colline de Golgotha, nous avons l'habitude, en général, de ne voir qu'une colline dans nos qu'une croix, dans nos esprits, sur ce fameux Golgotha, celle du Christ. Mais il y en avait trois. Au centre, il y avait la croix du Christ. Et les deux autres étaient de chaque côté. Et elles illustrent parfaitement la situation de l'humanité. Les deux brigands ont participé aux mêmes actes de violence. Ils faisaient partie tous les deux de la bande de zélotes de Barabbas. Les zélotes étaient les terroristes de l'ancien Israël. Ils assassinaient les soldats romains, tout d'ailleurs comme les juifs qu'ils estimaient être des collaborateurs. Ils s'efforçaient de soulever les juifs et d'entraîner le peuple dans la révolte contre Rome. Ils finiront d'ailleurs par réussir, ce qui entraînera la destruction totale de Jérusalem et de son temple. Dans leur périple à travers le pays, il est plus que probable que ces zélotes, ces deux hommes qui sont maintenant crucifiés de chaque côté de Jésus, il est plus que probable qu'ils aient entendu parler de Jésus et peut-être même assisté à certains de ses miracles. Peut-être l'un d'entre eux a-t-il été nourri lors du miracle de la multiplication des pains. Ils ont perçu le message d'amour de l'homme de Nazareth, sans que cela leur ait particulièrement plu. Leur sang n'a dû faire qu'un tour, quand ils ont entendu Jésus dire « Si ton ennemi te force à faire 1 000 avec lui, fais-en 2 », Matthieu chapitre 5. Ensuite, ils sont pris par les Romains, et ils savent que maintenant, leur vie s'achève. Bientôt, ils seront suspendus entre ciel et terre. Mais soudain, le vendredi matin, ils voient apparaître dans leur prison de Jérusalem ce même Jésus de Nazareth, celui qu'ils avaient écouté, rencontré, entendu, peut-être apprécié, souvent dont ils s'étaient moqués parce qu'il parlait de bonté, il parlait d'amour, il parlait d'aimer son prochain, d'aimer ses ennemis. Il ne connaissait pas grand-chose, ce pauvre Jésus, à leur avis. Mais maintenant, lui aussi a été arrêté. Seulement cette fois-ci, il a été arrêté par les Juifs et il a été condamné par les Juifs. Il suffit de convaincre Pilate parce que les Juifs n'avaient pas le droit de condamner à mort. Les brigands assistent médusés à une parodie du jugement. Ils vont constater la fureur vengeresse, ignoble, injustifiée des pharisiens et de leurs acolytes, la lâcheté de Pilate qui proclame formellement l'innocence de Jésus, mais le condamne à être fouetté. Ils vont être témoins de la cruauté des traitements infligés à un innocent. Parce que, je le répète, ils ont vu Jésus. Ils l'ont certainement souvent rencontré. Ils ont entendu parler de lui. Et pour la première fois, peut-être, ils ont vu dans le peuple de la joie et du bonheur, parce que les malades étaient guéris, parce que les veuves, les orphelins étaient consolés, étaient aidés. Pour une fois, il y avait autre chose que la dureté des épées des soldats de Rome. Ils savaient que Jésus n'avait rien fait de mal. Ils savaient que Jésus n'avait pas essayé de comploter contre le peuple d'Israël sans ça eux-mêmes l'auraient abattu depuis longtemps. Ils savaient tout ça. Et ils assistent là, impuissants, à cette parodie du jugement, à cette moquerie, à cette violence, à cette méchanceté gratuite. Mais ils voient aussi la dignité de Jésus. Ils entendront les paroles de Pilate qui, sans le savoir, présentait Jésus comme le symbole même de ce que devrait être l'homme selon le plan de Dieu. « Ecce homo, voici l'homme », s'écriera le Romain, Jean chapitre 19. Ils vont surtout être les témoins oculaires de la sérénité de Jésus au milieu du vacarme meurtrier de ses accusateurs. Témoins de son calme devant tous ces mensonges, car ils savent bien, eux, que Jésus n'a jamais poussé le peuple à la révolte. Je le répète, si ça avait été le cas, si Jésus avait pactisé avec les Romains, les hommes de Barabbas eussent été les premiers à l'abattre. Ils constatent la bonté que ses yeux reflètent, même sous les coups. Son silence révélateur d'une paix intérieure inébranlable. Ils voient la foule qui, à l'instigation des chefs religieux, préfère un assassin comme Barabbas à Jésus qui l'a guéri, soigné, nourri. Il voit Barabbas s'éloigner en ricanant, sans avoir le moindre regard pour ceux qu'il a entraînés avec lui. Il les abandonne à leur horrible sort sans le moindre remords. Et il constate une injustice supplémentaire. Le peuple a demandé la libération d'un assassin, d'un meurtrier, d'un bandit. Et ils le connaissent bien, c'était leur chef. Et préféraient que l'on condamne un innocent qui leur avait fait du bien. Maintenant, Barabbas se détourne d'eux, peu importe ce qui va leur arriver à eux, lui, il est libre. Arrivés sur les lieux de la crucifixion, les deux brigands hurlent, ils se débattent, ils insultent leurs exécuteurs, sans pour cela d'ailleurs pouvoir échapper aux clous. Tout près d'eux, sans un geste de révolte ou de résistance, sans même une parole d'accusation ni de protestation, pas même pour clamer son innocence, Jésus, lui aussi, est cloué sur une croix. Il subit l'horrible torture sans un gémissement. Réalisant que Jésus va parler, les brigands se taisent et sont effarés d'entendre « Père, pardonne-leur, car ils ne savent ce qu'ils font ». Comment prier en faveur de ceux qui, injustement et cruellement, le clouent à une croix ? Comment pouvoir leur trouver des excuses ? Quand les croix sont dressées, sous le poids de la douleur, les deux hommes s'en prennent à Jésus. « N'es-tu pas le Christ ? Sauve-toi toi-même et sauve-nous avec toi. » Il a sauvé les autres, qui se sauvent lui-même, et nous croirons en lui, ricanent les pharisiens, triomphants. Mais au bout d'un instant, l'un des brigands réalise qu'il se passe quelque chose d'anormal. Le ciel devient sombre et lugubre, les oiseaux cessent de chanter, les ténèbres couvrent la ville de Jérusalem, qui se veut la lumière du monde. Mais seule la croix du centre est enveloppée par les ténèbres. Les railleries cessent. Tous les vainqueurs de l'instant précédent commencent à trembler. Ils partent, ces pharisiens orgueilleux, ces sadducéens accusateurs, ils partent. Ils rentrent chez eux inquiets, étonnés, épouvantés. Ils sont loin d'éprouver la joie de la victoire qu'ils pensaient avoir remportée. Ainsi trembleront les hommes quand ils réaliseront qu'ils ont rejeté le roi des rois, le seul sauveur qui leur avait été envoyé. Ils hurleront leur peur quand ils se rendront compte qu'ils ont rejeté et crucifié le Créateur lui-même, le Dieu qui voulait leur bonheur. Mais ce sera trop tard pour eux tous. Le brigand se souvient sans doute des paroles du prophète Ésaïe. Il a été brisé pour nos iniquités, et c'est par ses meurtrissures que nous sommes guéris. Semblable à une brebis devant ceux qui la tondent, il n'a point ouvert la bouche. L'Éternel a fait retomber sur lui l'iniquité de nous tous. Ésaïe 53. Petit à petit, la lumière se fait dans l'esprit d'un de ces brigands. Il comprend que Jésus pourrait, s'il le voulait, descendre de sa croix. La question n'est pas qu'il ne puisse pas le faire, mais plutôt qu'il ne veut pas le faire. S'il se sauve lui-même, il nous condamne tous à la destruction éternelle. Pire encore, il met définitivement en péril l'univers et le trône de Dieu et il assure la victoire de Lucifer. Alors quand le brigand entend son compagnon répéter les injures, au prix d'un effort douloureux, il va lui-même se dresser sur ses pieds meurtris et reprendre publiquement son ancien ami. « Ne crains-tu pas Dieu, toi qui subis la même condamnation ?» Pour nous, ce n'est que justice, car nous recevons ce qu'ont mérité nos actes, mais celui-ci n'a rien fait de mal. Et il ajoute dans un geste de foi, d'amour et de confiance sublime, « Jésus, souviens-toi de moi quand tu viendras dans ton règne. » C'est le seul rayon de soleil qui viendra réconforter le Christ dans son calvaire. Non, il n'est pas mort pour rien. Il n'a pas accepté tout ce martyre pour rien. Et de la croix enveloppée de ténèbres, jaillissant des lèvres de celui que tous considèrent comme le vaincu de la journée, retentissent ces paroles d'espoir, cette promesse rassurante, « Tu seras avec moi dans le paradis ». Autrement dit, en ce jour de ma défaite apparente, en ce jour de mon humiliation, tu me reconnais comme ton sauveur et je te promets formellement que tu jouiras avec moi d'un bonheur éternel. Jésus est mort le vendredi après-midi et il est ressuscité le dimanche matin. Le dimanche, il dit à Marie, « Ne me touche pas, car je ne suis pas encore monté vers mon Père. » Jean chapitre 20. Ceux qui prétendent que Jésus a promis aux brigands de le prendre au ciel avec lui le jour même de sa mort, donc le vendredi, font du sauveur un menteur. Ils le privent de sa victoire et ils nous privent, nous, d'un sauveur. Le brigand a pu mourir en paix. Il savait qu'il ressusciterait pour vivre éternellement au grand jour où Jésus appellera tous les siens, car ils parviendront tous ensemble à l'éternité. Notons en passant que ses souffrances n'ont pas cessé en cet instant-là. Mais son cœur voyait maintenant s'ouvrir l'éternité.

et enfin, il se confie en lui et compte sur ses promesses. Les premiers vont à la destruction éternelle. Ceux qui refusent de croire, ceux qui refusent de s'abandonner, ceux qui, pour une raison ou une autre, ne veulent pas se remettre entre les mains de Dieu, se retrouveront face à la destruction. Les autres, eux, iront à la vie éternelle. Mais comme les deux brigands, chacun de nous est seul face à la croix de Christ. Personne ne peut prendre de décision à notre place. Personne. Nous sommes totalement libres de dire oui ou non. Ainsi, sur la colline de Golgotha, Dieu a fait sa part. Il a offert l'agneau expiatoire. À nous maintenant de faire la nôtre. Cela signifie-t-il faire des sacrifices, des pèlerinages, des dons généreux, des chapelets, des bonnes œuvres? Non, pas du tout. Rien de tout cela. Il suffit de dire oui à Dieu. Et c'est tellement simple que nous ne voulons pas y croire. Il doit y avoir un piège quelconque là derrière. Comme la foule qui attendait devant la porte de la maison de ce noble. Il y a certainement un truc, il y a certainement quelque chose qui n'est pas normal. Il y a certainement un hameçon qui va nous prendre. Il va ensuite pouvoir faire ceci ou cela. Il y a quelque chose qui doit se passer. C'est pas possible qu'on nous fasse simplement un cadeau comme ça. C'est pas vrai, c'est pas possible. Ça. Et ils ont tout perdu. Et combien de gens font la même chose avec Dieu? Ils pensent que répondre à Dieu, accepter Dieu, c'est se lier à quelque chose, c'est perdre sa liberté, c'est je ne sais trop quoi. Non, mes amis, il n'y a ni piège, ni hameçon. Dans Acte 16, nous voyons Paul qui répond à la question du geôlier qui lui demandait, le geôlier de la ville de Philippe, et qui lui demandait « Que dois-je faire pour être sauvé ?» Et Paul lui répond « Crois au Seigneur Jésus et tu seras sauvé. » Venez à moi, vous tous qui avez soif, venez aux eaux, même ceux qui n'ont pas d'argent. Venez, achetez, mangez, sans argent, sans rien payer. C'est ce qu'écrit le prophète Ésaïe au chapitre 55. Et c'est Dieu qui parle à travers ce prophète. Nous n'avons rien à payer, nous n'avons rien à rendre, nous n'avons rien à craindre, parce que Dieu attend, Dieu est là, Dieu tend les bras vers nous. Dieu désire avant tout assurer notre salut et notre vie éternelle. C'est là son espoir le plus grand. Mais c'est à nous de décider. Oui, Jésus est mort. Il est mort pour tous les hommes, c'est vrai. Il a donné sa vie afin que quiconque croit, c'est-à-dire que n'importe quel individu d'ici ou de là, d'un bout à l'autre de la terre et des temps et des siècles, accepte le Christ comme sauveur, peut être sauvé. Jésus est mort pour tous les hommes, mais ça n'a aucune valeur pour moi tant que moi, j'ai pas accepté Jésus comme mon sauveur. Et c'est là la différence. Jésus disait, il y a beaucoup d'appelés, mais il y a peu d'élus. Et s'il y a peu d'élus, c'est pas parce que l'appel était réservé à quelques individus, comme le croient certains chrétiens. Ce n'est pas parce que Dieu fait un tri. Ce n'est pas parce que Dieu veut sauver seulement ceux qui sont d'un seul style, ou d'une seule classe sociale, ou d'une seule couleur, ou d'une seule langue, ou que sais-je. Non. C'est simplement parce que ceux qui ont entendu, ou beaucoup de ceux qui ont entendu, n'ont pas répondu à l'appel de Dieu. Ils n'y ont pas cru. Ils ont eu peur d'un piège, ils ont eu peur de se faire, d'être trompés, de se faire avoir, comme on dit parfois. Et alors ils hésitent, ils attendent, ils sont là devant la grille, jusqu'à ce que la porte se ferme. Alors ils crient, ils demandent, ils appellent, ils espèrent, mais c'est trop tard. Cette décision d'accepter Jésus comme sauveur, vous seul pouvez la prendre. Je le répète, personne ne peut décider pour vous. Vous serez sauvés ou perdus, non à cause d'Adam et Ève, ou à cause de vos parents, ou de vos amis, ou à cause du prêtre, ou du pasteur, ou que sais-je, mais uniquement en fonction du choix que vous aurez fait personnellement d'accepter ou de refuser Jésus comme votre sauveur personnel. Dans Proverbe 28, nous lisons « Celui qui avoue ses péchés et les délaisse obtient miséricorde. » Y a-t-il

0: contradiction? Pas le moins du monde. Le salut est offert gratuitement, personnellement, individuellement. Et il reste un don, un cadeau. Et un cadeau, ça se paye pas, ça se reçoit. Cependant, quand nous avons compris tout ce que Christ a fait pour nous, quand nous avons compris l'immensité de son pardon, alors nous n'avons plus qu'un seul désir, vivre uniquement pour lui plaire, ne plus rien faire qui le blesse ou qui le peine. Et comme David, nous lui demanderons de changer nos cœurs et de transformer nos vies. En fin de compte, c'est cela, le christianisme authentique. Il ne consiste pas en une vie d'obéissance dans l'espoir d'obtenir la vie éternelle, comme certains le pensent. Beaucoup de chrétiens pensent que parce qu'ils font ceci ou ils font cela, ou ils vont obtenir un mérite quelconque, un droit quelconque, et qu'ils vont pouvoir se présenter devant Dieu en disant « Nous avons fait ci, nous avons fait cela ». D'ailleurs, Jésus en parle dans Matthieu chapitre 7, au verset 21 et suivant. Il dit « Ce ne sont pas ceux qui disent ou qui me disent « Seigneur, Seigneur » qui entreront dans le royaume des cieux, mais celui-là seul qui fait la volonté de mon Père. » Plusieurs en ce jour-là, c'est-à-dire au jour de son retour, plusieurs en ce jour-là me diront « Mais n'avons-nous pas fait des miracles en ton nom? N'avons-nous pas fait des prodiges en ton nom? N'avons-nous pas prêché en ton nom ?» Je leur dirai ouvertement, dit Jésus, « Retirez-vous de moi, vous tous qui commettez l'iniquité, je ne vous ai jamais connus. » C'est triste. C'est triste de penser que ces hommes, ces femmes, ont toute leur vie essayé de faire ce qui pouvait plaire à Dieu, essayer ainsi d'obtenir la faveur de Dieu, essayer ainsi de pouvoir être sauvés, parce que ils auraient la possibilité de se présenter devant Dieu en lui disant « Seigneur, je sais que j'ai commis des fautes, mais voilà, j'ai fait ça et ça et ça et ça et ça de bien. C'est le mieux de ce que je pouvais faire. Alors maintenant, c'est à toi de me donner la vie éternelle. » Ils ont compté là-dessus. Et ils ont tout perdu. Parce que la seule façon d'être sauvé, c'est d'accepter que nous ne pouvons rien faire pour nous-mêmes. Accepter que Jésus a tout fait pour nous. Et accepter de prendre la main du Christ en lui disant « Seigneur, me voilà tel que je suis. Prends-moi, j'accepte ton salut. » Et avec joie, il nous reçoit. Oui, mes amis, Christ est mort pour tous les hommes. Mais cela ne vous sauvera pas si vous ne l'acceptez pas, si vous ne le reconnaissez pas comme votre sauveur personnel, votre sauveur à vous tout seul. Pourquoi ne pas prendre cette décision maintenant, immédiatement, et recevoir ce cadeau sans prix qu'il a si chèrement payé pour vous sur la croix? Le faire pendant que nous prions ensemble. Seigneur notre Dieu, notre bon Père Céleste, nous te remercions de ce que tu nous as rappelé en cet instant que s'il est merveilleux de penser que Jésus est mort pour tous les hommes, et que tous, où qu'ils soient, quels qu'ils soient, à quelque niveau spirituel qu'ils se trouvent, quels que soient les péchés qu'ils aient commis, si simplement ils se tournent vers toi, ils t'acceptent et ils te reconnaissent, tu les sauveras. C'est bon de savoir que tu es prêt à recevoir tous les hommes. Mais il est aussi important que nous, individuellement, personnellement, nous te recevions, que nous te disions honnêtement, sincèrement, que nous voulons t'appartenir, que nous nous remettons entre tes mains. Comme le brigand sur la croix, donne-nous, Seigneur, de savoir te reconnaître et de savoir te dire tout simplement, « Seigneur, souviens-toi de moi quand tu viendras dans ta gloire. » Et nous savons que tu entendras cet appel. Nous savons que tu répondras à cette attente. Nous savons que tu répandras ton esprit sur tous ceux qui de cette façon s'abandonneront à toi. Éternel, merci pour tout cela. Et veuille maintenant, par ton esprit, donner à chacun de nos amis qui nous ont entendus ce soir le désir ardent, réel, sincère, de venir à toi et de faire une connaissance personnelle avec toi, afin de pouvoir devenir tes enfants, et qu'au jour où tu reviendras chercher les tiens, ils fassent tous partie de ce grand convoi qui partira vers les cieux éternels. Merci encore, et que ta paix repose sur chacun d'entre nous. Nous te le demandons en Jésus. Amen.
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0: 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Avoir du cérumen dans l'oreille, rien de plus normal. Mais avoir trop de cérumen, ça peut devenir gênant. C'est vrai, ça ne fait pas très propre. Pas besoin d'aller chez l'ORL ou la pharmacie pour autant. Heureusement, il existe un remède de grand-mère simple et efficace pour retirer le cérumen naturellement. Pour enlever un bouchon de cérumen, il suffit d'injecter de l'eau bicarbonatée dans l'oreille. De quoi aurez-vous besoin ? Une cuillère à café de bicarbonate de soude, une tasse d'eau tiède, une pipette, une compresse stérilisée. Comment s'y prendre ? Remplissez la tasse d'eau tiède, versez dedans une cuillère à café de bicarbonate, mélangez bien pour dissoudre le bicarbonate dans l'eau. Prélevez un peu de cette solution avec la pipette. Penchez la tête sur le côté et injectez le remède dans l'oreille. Laissez agir la solution 2 minutes dans l'oreille. Une fois le temps écoulé, penchez la tête sur le côté pour évacuer le liquide. Essuyez votre oreille avec une compresse stérilisée. Recommencez avec l'autre oreille. Résultat ? Et voilà, vous avez enlevé le bouchon de cérumen de vos oreilles naturellement. Facile, rapide et efficace ce remède maison, n'est-ce pas ? Même pas besoin d'aller chez le médecin pour enlever le cérumen. C'est quand même plus pratique comme ça, n'est-ce pas ? Et aussi beaucoup plus économique. Pour cette utilisation, mieux vaut utiliser du bicarbonate alimentaire, qui est plus fin et plus pur que le bicarbonate de soude technique. Cette méthode est efficace pour ôter les petits bouchons de cérumen qui sont durs ou mous. Si le bouchon est trop gros ou douloureux, allez consulter un médecin qui, pour l'extraire, proposera un traitement adapté. Le cérumen, c'est quoi ? Le cérumen est quelque chose de tout à fait naturel. C'est une cire corporelle humaine qui est en fait très utile. Elle sert de barrière protectrice pour l'oreille. Et elle empêche les saletés, les poussières et autres corps indésirables de pénétrer dans l'oreille. C'est une sorte d'auto-nettoyage de l'oreille, d'où l'intérêt à ne pas l'enlever trop souvent. En plus, il permet de lubrifier la peau de l'oreille et de la laisser souple et tonique. Mais trop de cérumen est à la fois inesthétique et peut-être à l'origine d'un bouchon d'oreille. Il peut en résulter une infection du conduit auditif et une otite. Dans ce cas, la consultation d'un médecin est recommandée pour faire l'extraction du bouchon. Pourquoi ça marche, notre recette ? L'action de l'eau tiède et du bicarbonate permet de ramollir le cérumen dans le conduit de l'oreille. Le cérumen va ensuite naturellement s'évacuer avec l'eau. Le bicarbonate a aussi le mérite d'assainir et de désinfecter le pavillon de l'oreille tout en douceur. Cela permet un nettoyage naturel de l'oreille. Vous savez maintenant comment enlever un bouchon de cérumen facilement. Mais attention ! Vous le savez sans doute, mais il est fortement déconseillé d'introduire des objets dans l'oreille, même un coton-tige. Vous risquez de vous abîmer le tympan, mais aussi de pousser toutes les saletés et le cérumen au fond du canal auditif. Et là, c'est l'infection assurée. Il faut donc se contenter de nettoyer l'extérieur de l'oreille avec une compresse. C'est terminé pour aujourd'hui. J'espère que cette astuce vous sera utile. Et surtout, ne pas introduire d'objets dans l'oreille. À bon entendeur, salut!
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1: Vous l'avez, il l'a sanctifié, il s'est reposé, il veut te rencontrer.
2: Le sabbat est un jour particulier, un jour où le travail, l'agenda et les obligations quotidiennes sont mis de côté. Ce jour est consacré au repos et à la détente. Nous en profitons pour nous souvenir que Dieu nous a créés et pour compter tous ses bienfaits. Le sabbat nous permet de restaurer notre organisme épuisé, notre esprit confus et notre âme affamée. Il nous permet d'établir une communion avec notre Créateur ainsi que les uns avec les autres. Chaque sabbat est une célébration de la vie. Pour que la santé bénéficie des bienfaits prévus par Dieu, la journée de sabbat devrait être dépourvue de stress et différente de toutes les autres. C'est la raison pour laquelle il est important de s'écarter des journaux, de la radio, de la télévision, des jeux vidéo et de tout ce qui a trait aux occupations quotidiennes. Quand on abandonne les activités régulières, les tensions créées par le travail de la semaine s'apaisent et il est possible d'assimiler paisiblement la nourriture spirituelle. Si vous voulez jouir d'une existence plus saine, vous devez tenir compte de ce que le sabbat peut réaliser pour vous. En ce jour, vous pouvez rechercher la solitude au sein de la nature, éviter les lieux bruyants. C'est le jour où vous vous tiendrez éloigné des embouteillages, des autoroutes, des grandes surfaces surpeuplées, des stades bondés. Votre tension artérielle se stabilisera. Adorer Dieu vous libérera des pressions du travail acharné, de la performance, de la compétition perpétuelle. Prendre une journée de relâche hebdomadaire peut rajeunir tout votre organisme. Le sabbat, c'est plus qu'une simple journée où l'on cesse de travailler. C'est également une journée où objectifs, soucis, tensions ne dominent plus nos pensées. Durant 6 jours, nous avons tenté de contrôler notre propre existence et de modeler notre monde. Le sabbat, nous pouvons nous laisser aller en toute bonne conscience et remettre totalement les rênes de notre existence au Seigneur. Nous pouvons nous détendre en toute quiétude et profiter de toutes les bontés de Dieu. Essayez. Goûtez. Et je gage que vous ne voudriez plus vous séparer du sabbat. Le sabbat est un don renouvelé chaque semaine. Il déborde de bienfaits. Et surtout, n'oublions pas les promesses divines évoquées dans Ésaïe 58, versets 13 et 14.
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0: Éric Denimal, bonjour.
1: Bonjour.
0: Avec vous, nous feuilletons le livre « Jésus-Christ pour les nuls ». Nous nous sommes arrêtés à une histoire chargée de sens. C'est un des chapitres de votre livre et de Mathieu Richel. Avant de parcourir les principales étapes de l'histoire d'Israël, encore faut-il savoir ce que l'on y cherche. Des noms, des dates, des événements, pas seulement. C'est ce sur quoi nous nous sommes arrêtés dans la dernière émission.
1: On va entrer dans le vif du sujet en quelque sorte parce que Jésus arrive. Avant lui, il y a une histoire. Après lui, il y en a une autre. Et l'histoire qu'il va inaugurer, c'est une histoire qui n'est pas simplement celle d'un personnage qui arrive au milieu d'un peuple lointain. C'est une histoire qui va avoir des répercussions jusque dans toutes les sociétés, dans toutes les civilisations. C'est la raison pour laquelle, finalement, aujourd'hui, on est à une certaine date après Jésus-Christ, ce qui marque bien un changement important. Et ce Jésus, finalement, qui va intervenir, qui va arriver, ce n'est qu'un petit juif de banlieue, si j'ose dire. Hein. Il va commencer à parler, il va commencer à agiter les foules, et tout au long de son existence, il va y avoir une question qui est importante, et cette question, finalement, c'est une question qu'on va retrouver encore au XXIe siècle. Mais qui est-il, ce personnage? Qui est-il? Très tôt, on va lui poser la question, mais d'où viens-tu? Qui sont tes maîtres? Quelles sont tes références? T'es qui pour dire ça? T'es qui pour changer ça? T'es qui pour contester ça? T'es qui pour avoir de telles prétentions? Parce que il y a aussi de grandes prétentions. Il va laisser entendre qu'il n'est pas simplement un petit fils de charpentier. Il va laisser entendre qu'il est l'envoyé de Dieu, ce qui n'est pas anodin. Alors c'est vrai qu'on est dans un contexte très particulier, et on en reparlera, où il y a toutes sortes de voix qui s'élèvent. C'est comme à l'époque de Mozart. Nous écoutons Mozart, mais il y a eu plein d'autres musiciens et plein d'autres compositeurs qui sont tombés un peu dans l'oubli parce que Mozart les a tous écrasés par ses compétences et par son génie. Mais il n'y avait pas un désert de compositeurs. À l'époque de Jésus, il n'y a pas un désert de personnages qui surgissent comme ça et qui prétendent apporter un message important. Donc il y en a d'autres. Si j'ose dire, il y a d'autres Jésus, sauf qu'il s'appelle pas nécessairement Jésus. Mais pourquoi lui et pourquoi pas un autre? Et
0: vous voulez dire par là, Éric Denimal, qu'à cette époque-là, il y avait d'autres messies, puisqu'on va donner le nom de messie à Jésus, c'est-à-dire l'envoyé, c'est cela?
1: Il y avait plein de contestations, il y avait plein de personnages qui avaient des messages religieux, des messages spirituels. Plusieurs pouvaient éventuellement se présenter comme des messies ou comme des personnages très importants. Jésus va laisser entendre un certain nombre de choses le concernant, mais il va aussi asseoir son autorité de façon très particulière, c'est-à-dire qu'il n'est pas simplement celui qui va parler, mais c'est aussi celui qui va agir. Et par exemple, quand il va faire des miracles, ces miracles-là vont être là non pas pour montrer qu'il est magicien, qu'il est guérisseur, qu'il est surdoué, c'est pour montrer l'autorité qu'il a quand il dit des choses. Si je dis « lève-toi, prends ton lit et marche », il donne une autorité, parce que, en tout cas, il y a une autorité à ce qu'il dit, parce que les événements se produisent. Il va effectivement guérir quelqu'un qui est paralysé. Et quand il dit cela, il dit, vous voyez, ma parole a une autorité, puisque j'agis, et il y a une action qui se produit. Lorsque je vous parle d'autre chose, de choses spirituelles, prenez conscience qu'il y a la même autorité. Si je dis qu'il faut revenir à Dieu, vous devez l'entendre avec la même autorité. Et si je vous dis que le Seigneur est là avec vous, vous devez l'entendre aussi avec la même autorité.
0: Alors c'est le fils d'un charpentier. On peut imaginer qu'à l'époque on doute de l'autorité de quelqu'un qui n'est pas passé par une scolarité entre parenthèses,
1: qui n'est pas passé par les grandes écoles. Voilà, c'est ça. C'est comme les politiques d'aujourd'hui. S'ils ne sont pas passés par les grandes écoles polytechniques, ELENA, on va considérer que ils sont pas crédibles. À chaque instant dans sa vie, Jésus va être confronté à cela, jusqu'à ce que on lui-même pose la question : qui dit-on que je suis ? Il fait une espèce de sondage. Qui dit-on que je suis? Et là, les disciples, les amis qui sont autour de lui, ils vont dire, bon, bah, pour certains, t'es une espèce de nouveau prophète. Pour d'autres, tu es une espèce de réincarnation de Jérémie ou d'Ésaïe, etc. Il dit, oui, non, mais ok, d'accord, ça, c'est ce que disent les gens. Mais, et finalement, vous, qu'est-ce que vous en pensez? Et c'est là où Pierre va avoir, le Pierre qui est un compagnon de route déjà depuis quelques mois, Pierre va dire, tu es le Christ, tu es le Fils de Dieu. Mais en même temps, qu'est-ce que ça veut dire quand on dit un truc pareil, quoi? Est-ce qu'on le croit? Est-ce que on va aller jusqu'au bout? Et tout l'évangile va être de dire, bon ben voilà, voilà ce qu'on l'on dit, mais est-ce que ça se vérifie? Est-ce que ça se prouve? Est-ce que ça s'éprouve? Et est-ce que l'on va avoir une certitude au bout du récit? Et tout le récit va jouer, tout le récit des évangiles va jouer là-dessus. Finalement, ce Jésus est-il ce qu'il prétend être? Et c'est à la lecture de l'évangile et à l'écoute de ce qu'il dit que l'on devra se faire une opinion.
0: Éric de Nimal, c'est un paradoxe, je trouve que c'est un paradoxe permanent, parce que durant tout le temps de la vie et des discours de Jésus, il va affirmer son autorité, mais une autorité qui est remise en question en permanence, parce que, comment est-ce qu'on pourrait dire, il y a une expression où on dit, on ne l'attend pas là où il est.
1: Oui, ça c'est clair, oui. Il y a d'abord le fait que, et on en reparlera, il y a d'abord le fait qu'il y a une autre grande autorité. Au moment où Jésus essaye de s'imposer, si j'ose dire, c'est le temple, c'est le système religieux, ce sont les prêtres, c'est une corporation extrêmement puissante. Elle est puissante religieusement, elle est puissante sociologiquement, j'allais dire politiquement. On n'est pas vraiment le temple de l'époque n'a pas la puissance politique, parce qu'il y a le romain qui est là, il y a le gouverneur, il y a Pilate, il y a l'empire romain qui est là et qui a envahi toute cette région. Donc il n'y a pas tout à fait l'autorité politique, mais il y a une autorité morale, religieuse énorme qui pèse très fort. Le temple aurait bien aimé avoir un Jésus qui donne aussi caution au temple, qui donne aussi autorité au
0: c'est
1: temple.
0: Ça le paradoxe.
1: Le problème, c'est qu'il va y avoir une fracture très forte, parce que le temple qui parle au nom de Dieu va être contesté par un petit-fils de charpentier qui lui dit, je parle au nom de Dieu et je parle mieux et je parle plus juste que ce que vous faites vous. Et il va y avoir une véritable guerre très rapidement entre le temple et Jésus, et c'est la raison pour laquelle très tôt le temple verra en Jésus quelqu'un de très dangereux dont il faudra se débarrasser.
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3: Bienvenue à l'écoute de notre émission Petit sujet psychologique. J'ai le plaisir de retrouver Éléonore Tarlet à ce micro. Bonjour.
4: Bonjour.
3: Alors vous êtes psychologue et psychothérapeute et aujourd'hui vous venez nous parler d'un thème, un nouveau, ce sont les phobies. Et alors les phobies spécifiques, c'est
4: voilà,
3: quoi?
4: Voilà, les phobies spécifiques, parce qu'un autre cadre de référence, psychologue, psychiatre, c'est le DSM. Qui est un classement international de maladies mentales, et dedans il y a plusieurs catégories, dont par exemple les troubles de l'humeur, les troubles anxieux. Là je vais rentrer dans la catégorie troubles anxieux, et dans les troubles anxieux il y a encore plusieurs sous-catégories, dont les phobies. Alors dans les phobies on a par exemple de l'agoraphobie, des phobies sociales, mais aussi des phobies spécifiques, comme par exemple la phobie des araignées, la phobie des serpents, la phobie de la voiture, la phobie du sang.
3: Alors ça c'est spécifique.
4: Internationalement, c'est classifié sous les phobies spécifiques. Voilà. Avant, ça s'appelait des phobies simples.
3: Et il y a deux types de phobies, m'avez-vous dit?
4: Effectivement, il y a des phobies qui sont, on va dire, reptiliennes, qui sont phylogénétiques, qui sont liées au développement de l'espèce, à la survie de l'espèce.
3: Hein, alors, reptilienne, ça veut dire que c'est lié au cerveau reptilien, c'est ça?
4: Voilà, c'est vraiment, c'est dans nos gènes par rapport à de la survie. Donc là, le vertige, par exemple, c'est vrai que si on n'était pas formaté en ayant le vertige, peut-être qu'on serait retrouvé en haut d'une falaise, puis on se serait dit « Wow, c'est cool !» et puis on aurait sauté. Bon, l'espèce, peut-être, se serait éteinte. Donc là, la phobie du sang, on sait que ça crée aussi une vasoconstriction, donc ça réduit l'hémorragie. Donc finalement, c'est utile aussi pour pas se vider de son sang et peut-être rester en vie quand même. La phobie des serpents, la phobie des araignées, je pense qu'à l'origine, si on n'avait pas eu la phobie des serpents alors qu'on peut mourir en se faisant piquer par un serpent, bon, c'est quand même utile. Et ensuite, donc ça c'est les phobies phylogénétiques. Oui. Et ensuite, on a des phobies apprises, on va dire conditionnées, par exemple la phobie de l'ascenseur, ça peut être la phobie de la voiture, des choses qu'on a appris, notre cerveau il a appris que ça pouvait être dangereux.
3: Donc voilà, on a ces deux types de phobies. Et qu'est-ce qu'on fait quand on a une phobie? On l'évite?
4: Alors effectivement, c'est vraiment pas agréable, que ce soit la phobie par exemple des serpents ou la phobie des ascenseurs. Personne n'a envie de se retrouver au contact de l'objet phobique. Donc
3: on ne prend plus l'ascenseur, on ne monte plus dans une voiture.
4: Et c'est ça, puisque ça devient vraiment ingérable au niveau de la peur. Ça peut être une peur terreur, enfin une peur panique. Donc on va éviter. Mais alors justement, c'est ça le problème des phobies, c'est-à-dire si on commence à éviter, on va éviter de plus en plus et ça va se généraliser, ça va contaminer d'autres domaines. Si par exemple au début j'avais peur que de la voiture, alors imaginons un jour j'ai eu un accident de voiture. Et j'ai conditionné une peur de la voiture, ce qui est logique, puisque notre cerveau, il a appris qu'on pouvait en mourir ou qu'on pouvait être gravement blessé, donc ça, il faut s'en méfier. Mais alors du coup, si j'évite de reprendre la voiture, évidemment, on va bien voir que dans le quotidien, ça va poser problème. Et puis ensuite, peut-être je vais commencer à éviter aussi les transports en commun, les bus, peut-être le tram, peut-être le train.
3: Et ça devient invivable au quotidien, en fait.
4: Voilà. Et peut-être après, je vais développer un peu une phobie sociale aussi, parce que finalement, je vais tellement plus être habitué à me confronter à l'extérieur ou aux gens ou à la foule, que je vais commencer à développer des symptômes de peur, même quand je vais être dans une foule et quand je suis pas dans un transport en commun ou dans une voiture.
3: Et vous, en tant que psychologue, psychothérapeute, vous êtes confronté à des personnes qui rentrent dans ce cycle infernal ?
4: Ah oui, bien sûr. Si on n'a pas eu l'info qu'il fallait essayer de ne pas éviter, qu'il fallait s'y confronter, alors je vous expliquerai, il y a une certaine façon de s'y confronter aussi. Le premier réflexe, on va dire, c'est de plus se frotter à ce qui nous fait peur. Personne n'a envie d'aller dans quelque chose qui est anxiogène.
3: Et alors, Éléonore Tarlé, est-ce que la prise en charge des phobies, c'est uniquement une question d'exposition, de non-exposition? Comment ça se passe?
4: Alors voilà, c'est pas aussi simpliste. Effectivement, il y a de l'exposition comportementale, mais il y a aussi des techniques de relaxation qu'il va falloir que la personne s'approprie, puisqu'en fait, pendant qu'on expose, on se relaxe. C'est parce qu'il y a ce paradoxe qu'on va pouvoir désensibiliser et que le cerveau va développer des ressources en parallèle de l'exposition. Voilà, et aussi bien expliquer à la personne ce que c'est que de l'angoisse. C'est de la peur, ça n'est qu'une émotion et que ça n'est pas dangereux. Parce qu'après, on a la peur d'avoir peur. Voilà.
3: Éléonore Tarlé, merci beaucoup. C'était Petit Sujet Psychologique. Nous arrivons à la fin de notre émission. Nous pouvons vous retrouver par contre sur votre site internet eleonortarlé.fr ou alors sur YouTube Éléonore Tarlé ou encore sur Facebook Psychoactive. Voilà, merci beaucoup.
4: Voilà, merci beaucoup à vous de votre accueil. À bientôt.
3: À bientôt, avec plaisir. Au revoir.
4: Au revoir.

J'aimerais que vous puissiez tout simplement vous recueillir pour un instant et juste vous concentrer sur ces paroles qui dit peu importe les distractions de ce monde, peu importe ce qui peut me distraire ou me préoccuper, donne-moi Jésus. Peu importe ce qui peut m'arriver, donne-moi Jésus. Je vous invite à laisser pénétrer ces paroles-là dans votre cœur ce soir. Donne-moi Jésus.

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Merci de nous retrouver à cette heure. Le texte choisi se trouve dans Jean 13, le verset 7. Ce que je fais, tu ne le comprends pas maintenant, mais tu le comprendras bientôt. Incompréhension, flou. Ces mots peuvent être simplement une excuse, mais il peut être aussi l'expression d'une vraie souffrance. Incompréhension devant Dieu et la révélation de ce qu'il nous demande. Incompréhension devant des directions ou des difficultés de la vie. Incompréhension sur certaines épreuves. Mais si nos incompréhensions sont un prétexte pour ne pas abandonner notre point de vue, confessons-le à Dieu et rendons les armes. Tu ne le comprends pas maintenant. Quand un croyant a de vraies incompréhensions mais désire de tout son cœur obéir à Dieu et le glorifier, alors pour lui, il y a un remède. Si je suis assise dans les ténèbres, l'Éternel sera ma lumière. Car cette obscurité momentanée n'est pas la conséquence du péché, mais une expérience que Dieu va changer en bénédiction. Ce que je fais, tu ne le comprends pas maintenant, dit le Seigneur, mais tu le comprendras bientôt. Nous qui vivons des situations des fois incompréhensibles, des situations d'injustice apparente, Dieu nous dit: fais-moi simplement confiance. Remarquons ici qu'après que le Seigneur ait parlé ainsi, il lava les pieds de ses disciples. Mes amis, il nous faut ce lavage de l'eau de la parole, la purification de notre service, de notre esprit, de notre âme. Seulement ainsi nous pourrons comprendre la pensée du Christ. C'est en passant du temps avec lui, c'est en étant dans la même dynamique que lui, c'est uniquement par ce moyen que nous pourrons comprendre, nous saurons comprendre quel est le plan qu'il en réserve pour nous. L'apôtre Pierre dit qu'en obéissant à la parole, notre âme sera purifiée. Donc commençons par cela. Commençons par obéir à la parole. C'est la parole de Dieu et elle seule qui nous rend capables de comprendre ses pensées parce qu'elles exercent sur nous son influence purificatrice. Oh oui, plus que jamais, Dieu désire nous purifier. Plus que jamais, Dieu désire faire de nos vies sa propriété exclusive. Mais que de fois les choses sont difficiles pour que lui-même accède à notre vie. Pourquoi? Parce que nous la gérons tellement à notre sens, avec perfection, à notre sens bien sûr. Peu de fois il s'est battu pour que nous ayons l'opportunité de lâcher tout ce que nous tenons. Aujourd'hui, Dieu nous invite simplement à ne pas être dans la compréhension obligatoire, mais être dans le lâcher prise, à lui dire: Seigneur, même si je ne comprends pas ce que tu fais, mais je te fais confiance parce que tu connais le chemin, parce que tu m'as déjà précédé, je te fais confiance, même si j'ai mal, je te fais confiance. Ce que le Seigneur fait pour toute l'Église, ne le fera-t-il pas pour nous sanctifiant par sa parole? Dieu désire par nos épreuves nous épurer, nous blanchir, nous rendre à son image. Ensuite, il désire aussi autre chose, c'est que nous acceptions une fois pour toutes que l'homme naturel ne peut comprendre les choses de Dieu. On aura beau essayer de comprendre, mais nous aurons du mal à percevoir clairement ce que Dieu a prévu pour nous. Mais dans le quotidien, il nous invite à être ses partenaires, être son allié. Les voies de Dieu ne sont pas nos voies, mais nous invite à être dans son plan de manière à comprendre ce qu'il aimerait. Par la croix, le Seigneur de gloire a séparé la vie psychique avec ses pensées, sa sagesse
propres et ses raisonnements de la vie spirituelle qui émane de Christ lui-même et exprime ses pensées. Si l'homme naturel ne peut pas comprendre le service, la direction et les volontés de Dieu, tout changera s'il accepte le jugement de sa vie propre à la croix. Sa nouvelle vie en Christ sera libérée et étant soumise à Christ, elle comprendra les pensées du Christ. Humainement parlant, nous ne pouvons rien comprendre. Mais c'est en devenant simplement des hommes et des femmes spirituels que nous saurons, avec le temps, comprendre ce que Dieu a prévu pour nous. C'est vrai que ça, ce que je dis peut paraître particulier, mais Dieu a un plan. Il sait toutes choses. Et encore aujourd'hui, il nous dit, puise, laisse-toi faire. Puise dans la parole. Laisse-toi faire par cette parole. Elle est vie. Et elle-même saura t'enseigner. Elle-même saura t'aiguiller. Et elle-même sera vie en toi. Fais-moi simplement confiance. Nous aimerions maintenant vous relire le texte qui était choisi. Jean 13, verset 7. Ce que je fais, tu ne le comprends pas maintenant. Mais tu le comprendras bientôt.

0: Prions maintenant. Père, nous élevons nos mains, nos cœurs vers toi et nous aimerions simplement à cette heure te dire merci. Merci pour ce que tu as fait pour nous en week-end. Merci pour ce que tu as fait pour nous, que tu feras pour nous durant la semaine et la semaine dernière. Merci pour tout ce que tu as fait. Merci pour ces bénédictions. Merci pour ces belles imprévues. Merci pour toutes ces choses que tu as su faire concourir uniquement pour notre bien, pour notre édification. À cette heure, papa, nous voici devant toi avec nos incompréhensions, nos questions, nos jusqu'à quand, nos souffrances, nos plaintes, nos douleurs, nos larmes, en te disant, tiens, voilà, gère ça parce que moi, j'en peux plus. Tiens, Seigneur, fais comme bon te semble. Seigneur, à cette heure, papa, fais comme tu veux, mais donne la paix à tes enfants. Donne-leur de retrouver la quiétude, celle que toi seul peux donner, celle qui demeure. Aujourd'hui, tu nous rappelles que si nous continuons à vivre comme nous le vivons aujourd'hui, nous aurons du mal à comprendre certaines choses spirituelles parce que l'homme naturel ne peut pas comprendre les choses spirituelles. Et tu nous invites à puiser dans ta parole. Tu nous invites simplement à vivre cette communion intense avec toi de manière à ce que nous soyons sur la même longueur d'onde spirituelle. Ô Seigneur, donne-nous de comprendre et de nous laisser faire par ton Saint-Esprit, que celui-ci prenne le contrôle tout entier de notre être et que tout ce qui n'est pas de toi soit brisé et soit dirigé là où il le faut. Ô Seigneur, manifeste-toi dans nos vies. Donne-nous simplement de comprendre qu'il est urgent pour nous aujourd'hui de nous laisser faire par toi, de nous abandonner entre tes mains, que de fois nous voulons tout comprendre maintenant et tout de suite. Alors quand tu nous dis « ne t'inquiète pas, je gère » et tôt ou tard, peut-être que si c'est dans mon plan, tu comprendras, mais pour l'heure, avance par la foi. Seigneur, aujourd'hui, nous désirons te dire, Seigneur, nous ne comprenons rien dans nos vies, dans notre cadre spirituel ou encore dans le cadre financier, familial ou encore dans le cadre sociétal ou autre. On ne comprend pas, mais nous avançons par la foi parce que nous savons que tu es à la barre et que tout est sous contrôle. Alors, Seigneur, fais comme bon te semble. Nous nous remettons entre tes mains. Avec l'assurance, tu feras comme bon te semble. Merci encore de soulager les cœurs, de guérir tes enfants, de purifier, de blanchir, de briser, de réformer, de rétablir, de construire, de restaurer et de porter. Oh, merci pour ce que tu fais dans nos vies. Et merci encore, Saint-Esprit, parce que plus que jamais, tu fais un travail de fond avec nous et nous sommes fiers d'être appelés tes enfants. Sois béni, Seigneur. Sois exalté. Nous t'avons prié dans le nom de Jésus. Amen.
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1: Jour il a créé, il l'a sanctifié, il s'est reposé, il veut te rencontrer.
2: Le sabbat est un jour particulier, un jour où le travail, l'agenda et les obligations quotidiennes sont mis de côté. Ce jour est consacré au repos et à la détente. Nous en profitons pour nous souvenir que Dieu nous a créés et pour compter tous ses bienfaits. Le sabbat nous permet de restaurer notre organisme épuisé, notre esprit confus et notre âme affamée. Il nous permet d'établir une communion avec notre Créateur ainsi que les uns avec les autres. Chaque sabbat est une célébration de la vie. Pour que la santé bénéficie des bienfaits prévus par Dieu, la journée de sabbat devrait être dépourvue de stress et différente de toutes les autres. C'est la raison pour laquelle il est important de s'écarter des journaux, de la radio, de la télévision, des jeux vidéo et de tout ce qui a trait aux occupations quotidiennes. Quand on abandonne les activités régulières, les tensions créées par le travail de la semaine s'apaisent et il est possible d'assimiler paisiblement la nourriture spirituelle. Si vous voulez jouir d'une existence plus saine, vous devez tenir compte de ce que le sabbat peut réaliser pour vous. En ce jour, vous pouvez rechercher la solitude au sein de la nature, éviter les lieux bruyants. C'est le jour où vous vous tiendrez éloigné des embouteillages, des autoroutes, des grandes surfaces surpeuplées, des stades bondés. Votre tension artérielle se stabilisera. Adorer Dieu vous libérera des pressions du travail acharné, de la performance, de la compétition perpétuelle. Prendre une journée de relâche hebdomadaire peut rajeunir tout votre organisme. Le sabbat, c'est plus qu'une simple journée où l'on cesse de travailler. C'est également une journée où objectifs, soucis, tensions ne dominent plus nos pensées. Durant 6 jours, nous avons tenté de contrôler notre propre existence et de modeler notre monde. Le sabbat, nous pouvons nous laisser aller en toute bonne conscience et remettre totalement les rênes de notre existence au Seigneur. Nous pouvons nous détendre en toute quiétude et profiter de toutes les bontés de Dieu. Essayez, goûtez, et je gage que vous ne voudriez plus vous séparer du sabbat. Le sabbat est un don renouvelé chaque semaine. Il déborde de bienfaits. Et surtout, n'oublions pas les promesses divines évoquées dans Ésaïe 58, versets 13 et 14.
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2: Voici les titres qui seront développés dans cette édition. Intervention présidentielle dans cette édition, il sera question des grandes décisions qui vont marquer l'adventisme en Guadeloupe dans les prochains jours. Ne manquez pas l'interview en début d'édition du pasteur Esaïe Auguste au micro de Jessie. Ils sont déjà sur la route en direction de l'église adventiste de la Boucan. Je veux parler du SR Quartet de Saint-Robert avec ses musiciens pour ce culte chanté prévu ce matin dès 10h. One Voice 27, Claudie Gob a bien compris sa mission. Il invite ceux et celles qui sont dans cette dynamique à le joindre au gymnase de Boissard cet après-midi et ce soir. L'homme sans masque a fait sa rentrée en direct sur les ondes de Radio Vie Meilleure cet après-midi 15h. Le thème « Vivre avec un rebelle déformé », émission à ne pas manquer sous aucun prétexte. Le grand rendez-vous des étudiants qui doivent passer un examen cette année, c'est cet après-midi à l'église adventiste de Boissard dès 15h30, lancement du programme Célébration d'Undira, Marilyn Desplan en fin d'édition. Et voici maintenant le développement de tous ces titres. Le journal Le Reflet fait son retour après 60 années d'existence dans les églises de notre département. Et tout de suite, voici des précisions de Ravillon Jérémy, rédacteur de cette revue.
3: De notre édition, effectivement, Jérémy Ravillon, rédacteur en chef de ce magazine, cette revue Reflet. Merci d'avoir répondu à notre invitation pour échanger à propos de cette initiative. Alors, comment l'équipe de rédaction a-t-elle abordé la préparation de ce nouveau numéro Reflet?
4: Pour préparer ce numéro, nous avons mis l'accent sur trois points. D'abord, nous avons choisi de l'organiser autour des trois pôles de l'Église, plutôt que de suivre un sommaire classique. Cela permet de mieux comprendre comment l'Église s'organise, comment les départements travaillent ensemble et comment chacun contribue à sa place à la mission. Ensuite, nous avons souhaité que le reflet puisse parler à toutes les générations. Les responsables y trouveront des informations sur les orientations et les projets de l'Église. Les jeunes pourront découvrir, par exemple, une bande dessinée biblique au format webtoon, un support plus proche de leur usage numérique. Et nous avons aussi intégré des contenus très pratiques autour de la santé, du bien-être, parce que ce message concerne tout le monde. Enfin, nous tenons à ce que le magazine reste vivant, proche des personnes et de notre réalité guadeloupéenne. C'est pourquoi nous avons donné la parole à des responsables et des acteurs de terrain à travers des témoignages. Le numéro fait écho à ce que vivent concrètement nos communautés, les conventions, les camps bibliques itinérants, mais aussi les moments les plus difficiles, comme le sinistre qui a touché l'église de Bethana. Au fond, notre ambition est simple, faire du reflet un magazine qui informe, qui rassemble et donne envie à chacun, quelle que soit sa génération ou sa place dans l'Église, de prendre part à la mission.
3: Quels sont les grands choix éditoriaux qui caractérisent cette nouvelle édition?
4: Nous avons beaucoup mis l'accent sur l'identité visuelle. Le logo a donc été repensé avec une écriture plus moderne et plus dynamique, tout en gardant les symboles essentiels de notre Église. Donc nous allons voir une flamme, un livre ouvert, et tout ceci nous envoie aux évangiles. Par rapport au premier reflet, la présentation est aujourd'hui plus affirmée. L'idée, ce n'est pas de rompre avec notre histoire, mais de montrer que nous pouvons rester fidèles à notre mission tout en faisant évoluer notre manière de communiquer avec davantage de cohérence et d'exigence. Pour ce qui est de la couverture, on a choisi un canot Saint-Trois parce que c'est une image qui nous ressemble, qui nous parle. Il fait partie de notre culture, de notre histoire. Notre archipel a entretenu des relations toutes particulières avec la mer. On y voit un équipage qui avance ensemble, sous la bannière, tous unis dans la mission. Nous avons pensé aussi au contexte actuel, et notamment à la route du Rhum. Cette image prend aussi une résonance toute particulière. Pourquoi? Parce qu'en mer, on ne choisit pas toujours les conditions. Il faut savoir s'adapter, garder le cap et avancer malgré les vents contraires. C'est aussi ce que nous vivons dans la mission. Chacun a une place, chacun apporte quelque chose, mais l'essentiel est d'aller tous dans la même direction. C'est vraiment cela que nous avons voulu exprimer, une église rassemblée qui avance avec ses forces, ses différences, mais aussi avec une même foi et un même horizon.
3: Nous arrivons au terme de notre échange. Est-ce que vous voulez ajouter une dernière information?
4: Je voudrais d'abord remercier sincèrement tous les rédacteurs, tous ceux qui ont contribué à la réalisation de ce numéro. Jusqu'à présent, nous faisions appel à des prestataires extérieurs pour concevoir la maquette et produire le reflet. Cette fois, nous avons fait le choix de réaliser entièrement le magazine en interne. Je le dis avec beaucoup de fierté, le reflet est vraiment, sans jeu de mots, le reflet de ce que notre Église est aujourd'hui capable de produire avec ses propres compétences. Ce choix nous a permis de mieux valoriser les talents présents au sein de notre fédération, tout en réduisant de manière significative les coûts de production. C'est donc à la fois une démarche de qualité, bien sûr, mais aussi de bonne gestion. Les responsables de département ont travaillé à la rédaction des articles. Pour tout ce qui est de la partie graphique et de la mise en page, le travail a été assuré par le service presse de la fédération, notamment Louis Saint-Silmon, avec la collaboration appuyée de Kléber Kali. Ils ont su donner à ce nouveau numéro une identité visuelle forte et soignée. C'est important de le souligner, parce que cela montre que nous avons au sein de notre fédération des talents et un savoir-faire capable de porter notre communication avec sérieux, qualité et ambition.
2: La suite de cette édition avec cette interview que nous a accordé le président de l'Église adventiste de la Guadeloupe, le pasteur Esaïe Auguste. Il est au micro de Jessie Blocaille.
3: En effet, Jean, avec moi sur notre plateau, le président de la Fédération de l'Église adventiste de la Guadeloupe, le pasteur Esaïe Auguste. Bonjour.
0: Bonjour, Fatih.
3: Avec vous, on va faire un point sur l'actualité de l'Église adventiste en Guadeloupe et plus précisément sur des actions qui se mettent en place, notamment dans le cadre du pôle administration et du département de communication. On va parler plus précisément aujourd'hui du retour du magazine Reflet.
0: En effet, comme vous le savez, nous avons trois pôles, le pôle mission, le pôle éducation et le pôle administration, dans lequel se trouvent notamment les communications. Et le grand retour de ce magazine Reflet qui fête cette année ses 60 ans, puisque je vous rappelle que c'est en mars 1966 que le pasteur Guiscard Sablier a lancé cette initiative, hein, et c'est un outil de communication et de partage de la dynamique missionnaire et évangélique de l'Église adventiste. Donc nous sommes toujours dans cette même dynamique, dans cette même orientation, et nous sommes très heureux de pouvoir permettre aux membres d'église, hein, et au public de redécouvrir ce reflet 2026, et avec les dynamiques que l'on va retrouver au niveau des secteurs, beaucoup de choses se font. Plusieurs lecteurs vont pouvoir découvrir et apprécier les dynamiques missionnaires évangéliques des secteurs, mais aussi découvrir et apprécier les projets missionnaires stratégiques, et puis quelques petits clins d'œil très intéressants d'activités dynamiques et missionnaires que l'on retrouve dans cette revue reflet qui reflète la dynamique de notre église. Vous savez, on n'est pas toujours informé de ce qui se fait, de ce qui se vit, des expériences qui sont faites sur le terrain. Mais un reflet va pouvoir témoigner de tout cela pour rappeler que notre église adventiste, elle est bien dynamique, elle est bien vivante, elle est bien dans la mission que Dieu lui a confiée.
3: Pourquoi était-ce important de relancer cette revue, ce magazine?
0: On n'a pas, pendant un certain temps, eu cette revue chaque trimestre, puisque c'était ça la volonté de départ. Eh bien, nous voulons, à la faveur de ce 60e anniversaire, eh bien repartir sur cette nouvelle dynamique, avoir le reflet chaque trimestre et qui va refléter et témoigner de l'expérience missionnaire évangélique qui se vit sur le terrain. Donc, il était important pour nous de marquer le coup pour ce 60e anniversaire, mais aussi pour communiquer peut-être davantage sur ce qui se fait et les orientations données par l'Église adventiste de la Guadeloupe. Nous voulons être et rester tous unis dans la mission. C'est cela notre slogan. Alors, toute une équipe a été mobilisée pour réaliser ce magazine. C'est du travail, mais en même temps, c'est de la passion. Publication, c'est une publication officielle, comme vous le savez, de l'Église adventiste. Et à la conception graphique réalisée et ainsi que l'impression par Louis Saint-Silmon. Le responsable d'édition, c'est votre serviteur. Le rédacteur en chef, Jérémy Ravillon. La supervision éditoriale, Pasteur Voltaire. La coordinatrice éditoriale, c'est bien toi, Fatih. L'assistante de coordination éditoriale, Lucette Toussaint. La coordination du comité de rédaction, le pasteur Charles Pradel. Et puis l'assistant de rédaction, Kléber Kali. Donc toute une équipe mobilisée autour de ce projet. Nous sommes très heureux de voir et de faire revivre ce reflet.
3: Alors au-delà de la relance de cette revue Reflet, quelles sont les autres actions ou encore orientations que le pôle administration souhaite mettre en place dans le domaine de la communication?
0: Alors très bien, nous allons nous inscrire. D'ailleurs, nous sommes déjà inscrits dans la dynamique mondiale de l'Église adventiste, une voie 27. Nous nous inscrivons dans cette dynamique-là par le biais notamment du pôle administration, et puisque cette dynamique est aussi portée au-delà du pôle, mais par les communications. Donc, plusieurs projets très, très intéressants, très ouverts sur l'extérieur, qui va accrocher et approcher différents publics sur différents médias. Donc plusieurs choses sont en préparation. Nous serons en mesure d'ici pas longtemps de présenter à l'Église adventiste de la Guadeloupe la stratégie missionnaire évangélique liée à une voie 27. Nous voulons vraiment parler d'une même voie et proclamer que Jésus revient bientôt, tout en restant résolument unis dans la mission qui nous...
2: Voilà qui va certainement aider la jeunesse adventiste de notre département, surtout les étudiants. C'est le programme Célébration qui sera lancé aujourd'hui à l'église adventiste de Boissard. C'est un parcours de performance mentale biblique que propose le département santé et éducation des églises de Boissard et de Chauvel à l'attention de tous les étudiants qui pensent passer un examen cette année.
5: Si cette année, tu passes le DMB, le bac, le BTS, le master, un examen professionnel ou tout autre examen, si tu veux être un as le jour J, ce parcours est pour toi. La réussite ne se prépare pas la veille de l'examen. Elle se construit un pas après l'autre. Ainsi, le docteur Geoffrey, le département santé de Boissard, ainsi que les départements de l'éducation de Chauvel, t'invitent le samedi 26 septembre à l'envoi du programme Célébration pour être un as le jour J. Le 26 septembre, à l'église de Boissard, à partir de 15h30, viens. Étudiant, la performance mentale, un secret biblique. Si tu es intéressé par ce parcours célébration, si tu veux être un as le jour J, durant l'année, on te préparera avec divers ateliers, avec diverses conférences. Alors, tu es invité le 26 septembre à Boissard pour le lancement du programme Célébration à 15h30. Étudiant, la performance mentale, un secret biblique. Viens, écoute, pose des questions et top départ pour être un as le jour J. Le premier pas vers la réussite. À bientôt!
2: C'était Marilyn Desplantes de l'église adventiste de Chauville. Au moment où je vous parle, ils sont déjà sur la route en direction de l'église adventiste de la Boucan à Sainte-Rose. Je veux parler du SR Quartet et ses musiciens de l'église adventiste de Saint-Robert pour ce culte chanté prévu ce matin à partir de 10h à l'église de la Boucan à Sainte-Rose. Après le culte chanté à 15h sur les ondes de Radio Vimilleur, ce sera la rentrée pour l'émission L'Homme sans masque. Je vous laisse découvrir le thème.
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2: Toujours le samedi 26 septembre, cette fois, ce sera du côté du gymnase à Brossard. À partir de 16h, nous faisons le point avec Claudie Gobe.
7: Eh bien, samedi 26 septembre, côté 4h30, eh bien, nous attendons ça dans l'émission Kaouniadi. Et nous allons recevoir Koualala, il y a des gens qui font expérience avec mon Dieu. Et nous allons jeter un coup ici en selva pour 2027. Et pour ça, nous allons recevoir tous ces gens-là qui sont venus Adam, en rendez-vous après mission là, côté 19h, un gymnase Brossard, monde qui a chanté, monde qui a fait slam, monde qui a louangé bon Dieu, monde qui est déterminé, monde qui prend position dans le monde spirituel pour nous dire, Jésus qui a fini bientôt. Nous 14 autres samedi après mission là, côté 19h, musiciens, monde qui est déterminé pour que nous allions prêcher l'évangile, aller dire, nous prend position pour Jésus-Christ et nous a dit que Jésus en milieu, c'est pour ça nous avons besoin de rendez-vous. Envoi pour 2027 là en mouvement, nous activer dans le nom de Jésus, c'est pour ça nous avons venu porter force là pour nous. Koualala là nous assembler ensemble pour dire Jésus en milieu et pour nous dire sans Jésus on peut pas faire rien et c'est solution à l'humanité, Jésus-Christ crucifié, Jésus-Christ ressuscité. Ah ben nous attendons autres, pas oublier ça pour nous. Ensemble, nous avancer, ensemble, nous arriver.
2: Le lendemain dimanche, il va falloir se rendre du côté de Chemin Neuf à Prêt-à-Pitre. Ce sera le dimanche 27 septembre pour la journée porte ouverte avec au programme une course à pied pour adultes, une course à pied pour adultes. Donc, Freddy et Yann sont déjà prêts. Distribution de petits déjeuners avec tout le programme. Voici les précisions du pasteur Mathieu Jean.
8: Mesdames et messieurs, bonjour. Eh bien, c'est un réel plaisir pour moi de m'adresser à la population, à tous ceux qui écoutent la radio Vimilleur, pour annoncer que le 27 septembre, à Chemin Neuf, nous aurons un programme vraiment spécial pour les habitants du quartier. Comme vous le savez, c'est le bien vivre ensemble, c'est ce que nous voulons, et nous voulons être présents dans ce quartier pour l'animer, pour apporter un plus, et pour apporter un peu de joie dans les familles. Et je pense que tous, nous sommes d'accord que les jeunes ont besoin d'activités pour qu'ils soient plus utiles à la société. C'est pourquoi que ce programme que nous allons réaliser le 27 septembre, c'est à l'intention de tout le quartier de Chemin Neuf, de Raspail et des environs. Alors, donc, le 27 au programme, le matin de 6h30, nous serons présents. De 7h à 8h, 9h, nous aurons une course à pied. Donc tous ceux qui se sentent capables et qui veulent améliorer leur santé, ils peuvent participer à cette course. Donc de 7h du matin, la course partira et on fera le tour entre la rue Raspail et Chemin Neuf. Ensuite, il y aura donc une distribution de petits déjeuners. Et alors, il y aura aussi des stands de santé où vous allez trouver des produits, des plantes médicinales, des produits naturels, et nous aurons présents sur les lieux. Le jardin de la rencontre, que tout le monde connaît, c'est une entreprise très connue et qui est très recherchée, qui a des bons produits à nous proposer. Et il y aura aussi ce que nous appelons par ici brocante, avec des petits articles que nous allons distribuer. Il y aura aussi un déjeuner vers 12h sur place. Et ensuite, entre 15h et 17h, il y aura une animation et jeu pour les enfants, course en sac, ikapaka et d'autres jeux encore. Et nous attendons, nous pensons que tous les enfants du quartier seront présents pour participer et à ces jeux que nous allons réaliser avec nos équipes. Donc nous invitons, nous convions non seulement tout le quartier de Chemin Neuf, de la rue Raspail, de Carénage, mais aussi de d'autres environ de Pointe-à-Pitre, Gouzier, Abîme. Ce sera vraiment un temps fort pour le quartier. Et je pense que tous ceux qui viendront, qui participeront, repartiront joyeux. Et aussi, tous ceux qui participeront au moment de sport, ben, leur santé s'améliorera. Et vous partirez de cette rencontre et ben, rempli d'enthousiasme pour continuer votre vie, dans votre travail et dans vos activités. Donc, merci à tous et nous vous attendons nombreux le 27 septembre à partir donc de 6h30 à Chemin Neuf pour la course pédestre. Merci beaucoup, à bientôt.
2: Renvoy 27 a hâté même la Roumanie. Nous faisons tout de suite le point avec Martine Delas.
9: Le 12 septembre dernier, la mission arménienne a rassemblé des adventistes de tout le pays à l'église Nardos à Erevan, en Arménie, pour un service de culte spécial. L'événement visait à renforcer les communautés et à exprimer une mission commune à travers l'initiative One Voice 27, un mouvement mondial encourageant les membres de l'Église à parler d'une seule voix en publiant « Comment Jésus peut renouveler toutes choses » sur leur plateforme numérique personnelle avec le hashtag « All Things News ». Lors du service, Vardan Grigorian, Ivan Kachatourian et Vigan Nanagulia ont été ordonnés ministres. Une prière spéciale d'ordination a exprimé gratitude et révérence pour leurs familles qui sont des partenaires dans la vocation des nouveaux pasteurs ordonnés. Mikhail Kaminski, président de la division Euro-Asie, et Vyacheslav Buchnev, membre du comité exécutif de la division, avec Ovsep Saakian, président de la mission arménienne, se sont adressés à l'Église et aux nouveaux pasteurs ordonnés, appelant à la fidélité, la vigilance spirituelle et le service dévoué. Les participants ont déclaré qu'une prière communautaire supplémentaire est devenue un témoignage visible de la force et de la cohésion parmi les congrégations. Le service de culte s'est conclu par le baptême d'un jeune homme nommé Ivan. Les participants ont dit que son baptême était la preuve que la mission est vivante dans le cœur des jeunes en Arménie.

0: Voilà qui signe la fin de cette édition. Je vous souhaite à tous et à toutes un excellent sabbat. À très bientôt.
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Bonjour, Bergette de Saint-Jacques-Pierre avec vous pour un chapitre par jour pour lire toute la Bible. Psaume 102. Prière de malheureux lorsqu'il est abattu et qu'il répand sa plainte devant l'Éternel. Écoute, Éternel, ma prière, et que mon cri parvienne jusqu'à toi. Ne me cache pas ta face au jour de ma détresse. Incline vers moi ton oreille quand je crie. Hâte-toi de m'exaucer, car mes jours s'évanouissent en fumée et mes os sont enflammés comme un tison. Mon cœur est frappé et se dessèche comme l'herbe. J'oublie même de manger mon pain. Mes gémissements sont tels que mes os s'attachent à ma chair. Je ressemble au pélican du désert. Je suis comme le chat huant des ruines. Je n'ai plus de sommeil et je suis comme l'oiseau solitaire sur un toit. Chaque jour, mes ennemis m'outragent et c'est par moi que jurent mes adversaires en fureur. Je mange la poussière au lieu du pain. Et je mêle des larmes à ma boisson, à cause de ta colère et de ta fureur. Car tu m'as soulevé et jeté au loin, mes jours sont comme l'ombre à son déclin, et je me dessèche comme l'herbe. Mais toi, Éternel, tu règnes à perpétuité, et ta mémoire dure de génération en génération. Tu te lèveras, tu auras pitié de Sion, car le temps d'avoir pitié d'elle, le temps fixé est à son terme. Car tes serviteurs en aiment les pierres, ils en chérissent la poussière. Alors les nations craindront le nom de l'Éternel, et tous les rois de la terre ta gloire. Oui, l'Éternel rebâtira Sion, il se montrera dans sa gloire. Il est attentif à la prière du misérable, il ne dédaigne pas sa prière. Que cela soit écrit pour la génération future et que le peuple qui sera créé célèbre l'Éternel, car il regarde du lieu élevé de sa sainteté, du haut des cieux l'Éternel regarde sur la terre pour écouter les gémissements des captifs, pour délivrer ceux qui vont périr, afin qu'il publie dans Sion le nom de l'Éternel et ses louanges dans Jérusalem. Quand tous les peuples s'assembleront et tous les royaumes pour servir l'Éternel, il a brisé ma force dans la route, il a abrégé mes jours. Je dis, mon Dieu, ne m'enlève pas au milieu de mes jours, toi dont les années durent éternellement. Tu as anciennement fondé la terre et les cieux sont l'ouvrage de tes mains. Ils périront, mais tu subsisteras. Ils s'useront tous comme un vêtement. Tu les changeras comme un habit et ils seront changés. Mais toi, Éternel, tu restes le même et tes années ne finiront point. Les fils de tes serviteurs habiteront leur pays et leur postérité affirmera et leur postérité s'affirmera devant toi. C'était Psaume 102.

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1: Daniel chapitre 7, le verset 1. Au cours de la première année du règne de Balthazar, roi de Babylone, comme Daniel était couché sur son lit, il eut un rêve. Des visions se présentèrent à son esprit. Il consigna le rêve par écrit. En voici le récit. C'est difficile de se donner bonne figure quand on fait face à des choses qui nous dépassent. Il y a des rêves qui peuvent se transformer très vite en cauchemars. Un traumatisme peut résulter d'un tel choc. Impossible de rester calme et serein dans ces situations impressionnantes. Pour garder l'esprit en paix, prier Jésus peut être pour être fortifié et courageux est salutaire.

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1: 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Mais c'est pourquoi Bible a dit comme ça, bon Dieu, il en mou, à pas parce qu'elle nous péché, qu'il a arrêté être l'amour. Il sait, sans ça, l'amour là. Il sait l'amour même. Il peut jamais arrêter d'aimer nous. D'accord? Et c'est pourquoi, il a parlé bon nous, à dans ces derniers temps là. Par Jésus Christ, et par les prophètes, il a parlé bon nous, réellement. Si nous vraiment l'écoutons la parole là, nous quittons de voir. Et, il voyait, on d'autres mondes, qu'on Jésus Christ, le Saint-Esprit, pas oublier ça, c'est qu'a parlé bon nous directement en dido cerveau en nous. Ah! Bon Dieu, Adam Jardin là, t'es qu'a parlé face à face, mais là, avec Jésus, il qu'a parlé directement en cerveau en nous. Nous qu'a remercier bon Dieu, parce que nous qu'a remettre, bout dedans. Ce moment là, nous qu'a remercier au papa bon Dieu, merci, parce que vous permettez nous de considérer ces paroles là. Et vous permettez nous de vrai, effectivement, à travers la parole là, que vous pas changé. Ou c'est même bon Dieu là, hier, ou c'est même bon Dieu là, aujourd'hui là, et vous avez toujours été même bon Dieu là, non. Papa bon Dieu, merci. Que l'esprit a éclairé nous, fortifié nous, pardonnez nous, et fortifié esprit en nous, pour nous pouvoir rester connectés avec vous. Nous commandons aussi grâce à ça, nous à Jésus Christ, c'est ça même.
0: C'était Etida aujourd'hui là, des mamas qui pour bafouer en force.

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1: 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Si tu as la volonté et pas le désir, tu ne t'envoleras pas.

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2: 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Un rebelle déformé. Auditeur, auditrice de Radio Vie Meilleure, bienvenue à cette émission. Cette émission a pour objectif non pas d'accuser qui que ce soit, mais d'aider. Ce soir, on va parler d'un sujet que beaucoup vivent en silence à la maison. Ce qu'est un vrai homme? Est-ce celui qui tape du poing sur la table? Celui qui ramène l'argent et ne parle jamais? Celui qui ne pleure jamais? Celui qui fait peur? Est-ce un vrai homme? On nous a vendu une image du vrai homme, et puis il y a lui. Il vit sous votre toit. C'est ton mari, c'est ton frère, c'est ton fils. Il se dit rebelle, il ne veut plus de responsabilité. Il fuit dès qu'il faut assumer. Il veut la liberté, mais pas le devoir. Il veut le respect, mais il ne se respecte pas lui-même. Ce soir, sur les ondes de Radio Vie Meilleure, un rebelle déformé. Pour en parler, nous recevons ce soir le psychologue en la personne de Maurice Valsy, qui a accepté d'être des nôtres. Maurice Valsy, bonsoir.
3: Bonsoir Jean, bonsoir chers amis auditeurs de la Radio Vie Meilleure.
2: Maurice Valsy, merci d'être des nôtres ce soir. Nous sommes deux pour cette émission ce soir et vous comprenez bien que nos amis nous manquent beaucoup. Ils sont en vacances, mais on fera avec. Mmh. En tout cas, s'ils nous entendent là où ils sont, eh bien, nous les saluons fraternellement. Alors, Maurice Valsy, ce soir, il est question de rebelles, il est question également de déformés. Alors, quel portrait faites-vous de rebelle?
3: Alors, c'est vrai qu'on va parler d'hommes et d'hommes rebelles, hein, d'hommes et d'hommes déformés, de rebelles déformés. Un homme rebelle, on va dire au sens général, c'est un homme qui refuse de se soumettre à une quelconque autorité, à une règle, à une norme ou à un ordre qu'il considère lui en tout cas comme injuste. Au contraire à ses valeurs. En fait, c'est quelqu'un qui il ne veut tout simplement pas accepter qu'on puisse décider pour lui. Mais pour moi, il faut quand même distinguer plusieurs formes de rébellion. Par exemple, ce qu'on pourrait appeler la rébellion contre l'injustice, c'est la forme la plus légitime, je dirais, de rébellion. Un homme peut, et quelque part on encouragerait même l'homme à se rebeller contre l'injustice, à refuser toute injustice, à refuser toute oppression, à refuser le mensonge, à refuser l'abus, à refuser l'abus de pouvoir. Et pour chacun, je l'espère, c'est dans l'ordre des choses, c'est-à-dire que c'est normal. Dans ce cas, la rébellion n'est pas un défaut, ne met pas en difficulté. Elle peut être une résistance, donc fondée sur une conviction. Mmh. Et ça a du sens. Par contre, l'identité d'homme rebelle vient du fait de trop souvent ou toujours avoir besoin de s'opposer simplement parce qu'on lui demande à cet homme quelque chose, quelle que soit la chose. Et c'est l'homme qui aurait cette philosophie. Personne ne me dit ce que je dois faire. Personne ne décide pour moi. Je n'ai besoin de conseil de personne. Je fais ce que je veux, quand je veux, comme je veux, où je veux. Et on pourra dire en fait que c'est un homme qui ne fait pas preuve de discernement qui pourrait interroger le bien fondé de la demande et il est dans le refus par principe. C'est quelqu'un qui est dans le refus de par principe. Donc, c'est une attitude d'opposition qui peut donner le sentiment d'une certaine liberté d'action, en fait. Hein? D'accord?
2: Mais est-ce que c'est pas le besoin de prouver qu'il est un homme?
3: C'est possible que, justement, ce sentiment de devoir prouver que je suis un homme peut-être dit que si je dois le prouver, peut-être que j'ai le sentiment de ne pas l'être. Et donc, je cherche à prouver que je le suis. Donc, en fait, c'est une manière de dire, en fait, je dois, moi, démontrer qui je suis. Et moi, je pense que c'est une illusion. C'est une illusion de, par exemple, de liberté et de liberté et de détermination de soi. Parce qu'en fait, ce qui nous définit, ce qui nous traduit, est bien au-delà de nous. Si je dois définir qui je suis, c'est quelque part comme si cette définition, en fait, n'est pas de fait. L'homme que je suis n'est pas de fait et j'ai besoin de démontrer. C'est soit je le suis, soit je ne le suis pas.
2: Donc, quelque part, vous voulez nous dire qu'il y a une faiblesse quelque part.
3: Il y a une faiblesse quelque part et il y a une faiblesse profonde. Elle est profonde et je parlais tout à l'heure de liberté. C'est un homme, en fait, pour moi, qui finalement exprime une certaine liberté, mais qui en réalité n'est pas libre. Il n'est pas libre parce que, en fait, dans sa rébellion, dans son expression de rébellion, il est dépendant. Dépendant de quoi? Il est dépendant de tout ce auquel il s'oppose. Par exemple, quelqu'un qui passe sa vie, par exemple, à faire l'inverse de ce qu'on lui demande de faire, paradoxalement, cette personne est déterminée par ce auquel il s'oppose. Et donc, plus son expression, ses expressions de lui-même sont celles qui, elles sont fonction de l'opposition qu'il pose. Et finalement, sans ses demandes, sans ses ordres, sans ce auquel il s'oppose, en fait, il n'existe pas. Il faut cette opposition, donc il est dépendant de cela.
2: Alors, est-ce qu'il s'impose mal, ou est-ce que, parce que j'estime qu'un homme quand même a besoin de s'imposer dans sa famille, est-ce que c'est la méthode, est-ce que c'est la forme, qu'est-ce qui ne va pas?
3: En fait, justement, cette question de s'imposer, lorsque l'on s'impose, quelle que soit la personne, lorsqu'elle s'impose, en fait, elle va forcer pour prendre une place. Elle va forcer pour prendre une position. Elle impose. Elle fait en sorte que sa position soit effective, comme si elle ne l'était pas.
2: Alors donc, que, ça devrait devenir automatiquement.
3: Normalement, ça devrait être automatique. Donc, l'homme ne devrait pas avoir à imposer une position. Sa position est censée être automatique et il la vit parce que c'est la sienne. Il la vit parce qu'il est reconnu. Il la vit parce que, en fait, il n'y a pas d'opposition particulière. Et même lorsqu'on lui dirait, écoute, fais ceci, j'ai besoin de toi là, est-ce que tu peux me faire ceci ou fais-moi ça, s'il te plaît, ce n'est pas quelque chose qui remet une demande, qui remet en question sa position, bien au contraire. Maintenant, ça lui demande à lui, en tant qu'homme, rempli de discernement, d'interroger cette demande et de vérifier dans quelle mesure elle est opportune. Et si elle n'est pas opportune, maintenant, arguer par rapport à cela. D'accord? Donc, la position mature et responsable donc va définir la capacité de l'homme à faire donc le bon choix. S'il n'est pas en capacité de réfléchir par rapport à ce qu'on lui dit et finalement faire un choix, ça veut dire qu'il est simplement dans un refus de toute forme qu'il pourrait considérer comme des injonctions. Donc, il est dans une position rebelle. Et donc, pour moi, quelque part, l'homme, psychologiquement, socialement, mentalement et spirituellement aussi mature, n'est donc ni celui qui va obéir aveuglément à tout ce qu'on va lui demander, d'accord ? Ni celui qui va refuser systématiquement toute demande, toute autorité. L'homme mature, celui qui ne va pas être simplement dans la rébellion, c'est celui qui va, pour lui, qui va obéir, pas systématiquement, mais qui va réfléchir pourquoi, comment et jusqu'où il va obéir, ou en tout cas répondre à la demande, à l'injonction qui lui serait faite par la société, par la compagne, par un ami, par l'entourage en fait.
2: Alors ce rebelle que vous décriviez si bien, ce rebelle est-il conscient de sa rébellion ?
3: Non, justement, il n'est pas conscient de sa rébellion. Mais il parle de sa rébellion. Il n'est pas conscient. Je dis, il n'est pas conscient dans le sens où très souvent, ces hommes-là sont dans un état en réalité de déformation. C'est-à-dire que là où ils en sont, ils estiment que c'est bon. Cette position-là est bonne, elle est juste et elle est fidèle à ce qu'ils doivent être. Parce que leur définition d'eux-mêmes est biaisée. Leur regard sur eux-mêmes et sur le rôle, la place et l'identité de l'homme étant biaisé, dès lors, oui, ils ne sont pas conscients. Et donc, quelque part, ils abusent de cette position parce que pour eux, il faut l'ancrer, il faut la poser, il faut qu'elle soit imposée, mais parce que pour eux, c'est bon. Très souvent, parce que pour eux, c'est la façon de faire, parce qu'en face, pour eux, ils ont des ou une rebelle.
2: Mais est-ce qu'ils se qualifient de rebelles?
3: Non,
2: même
3: surtout pas. Ils se qualifient pas de rebelles. Et lorsqu'ils le feraient, parce que certaines fois, ils le font, mais pour eux, c'est un juste rebelle. Pour eux, ils sont de juste rebelle. Parce qu'il y en a de juste rebelle. Je disais tout à l'heure, face à l'injustice, lorsqu'on se rebelle contre l'injustice, c'est juste d'être dans cette position.
2: Et pourquoi il ne veut pas de responsabilité?
3: Le rebelle ne va jamais exprimer qu'il ne veut pas de responsabilité. Il va exprimer...
2: Mais dans le fond, il ne le veut pas.
3: Dans le fond, il ne le veut pas. Il n'en veut pas.
2: Mais il
3: ne va pas exprimer qu'il n'en veut pas, mais il va montrer en fait que la façon de lui dire, la façon de... Il y a toutes sortes de raisons qui vont justifier sa non-prise de responsabilité. Et in fine, il ne va pas en prendre. In fine, il sera dans la fuite. Et il va avoir des raisons qui vont être inscrites dans ce que j'appelais tout à l'heure sa déformation. Des raisons qui l'ont construite et qui l'ont amené à devenir l'homme qu'il est en acte, en pensée et en caractère.
2: En gros, peut-on dire que c'est quelqu'un qui refuse qu'on lui donne des ordres?
3: Oui, c'est quelqu'un qui... Oui, un rebelle va refuser qu'on lui donne des ordres, ça c'est clair. Maintenant, est-ce que on pourrait poser la question, est-ce que l'homme, c'est quelqu'un qui doit recevoir des ordres? On peut poser la question. Et la question peut être posée aussi, est-ce que la femme, c'est quelqu'un qui doit recevoir aussi des ordres? L'un ou l'autre.
2: Alors, rentrons dans la famille, là, maintenant.
3: Oui.
2: Rentrons dans la famille.
3: Est-ce que
2: monsieur est appelé à recevoir des ordres de madame?
3: En réalité, à partir du moment que l'on reçoit un ordre, celui qui émet l'ordre nous est comme hiérarchiquement supérieur dans sa position.
2: Oui.
3: L'ordre... Parce que, en fait, ça veut dire que c'est quelqu'un
2: qui est au-dessus.
3: Qui est au-dessus de nous. Dans les rapports conjugaux, Il n'y a pas de hiérarchie. L'un n'est pas au-dessus de l'autre. Même si notre ami pasteur nous parlera hein, du chef, le kéfalé.
2: Oui, l'homme est le chef du foyer.
3: L'homme est le chef du foyer. Mais l'homme aussi est le chef de la femme, selon ce qui est dit. Mais ce n'est pas un chef dans la définition que l'on conçoit du chef qui donne des ordres. Parce que c'est un chef serviteur. On le verra sûrement tout à l'heure dans nos échanges. C'est la position entre l'homme et la femme ne doit pas être une position donc de domination où il y en a un qui donne des ordres et l'autre qui exécute.
2: Mais justement, comment faire pour combiner ces deux fonctions, celui de chef et en même temps celui de serviteur? Comment combiner les deux?
3: Mais la combinaison est très facile en fait. Parce qu'en fait, c'est la logique ou le processus donc de l'amour, le processus du don, le processus du partage qui veut que celui qui est grand, c'est celui qui donne. Bon, on a cet adage, il y a plus de plaisir à donner qu'à recevoir. Donc ce qui veut dire que quelque part ce qui fait de moi un chef ou une chef fait parce qu'on dit ça aujourd'hui. Oui. C'est parce que je me mets dans une position de don à l'autre. Et lorsque je suis dans une position de don à l'autre, ce qui va se passer, c'est que lorsque l'autre va me demander de l'eau, ben ce sera avec plaisir que je vais lui donner. Et donc, en fait, lorsque j'accède à la demande de l'autre, je ne suis pas simplement quelqu'un de soumis, ou quelqu'un de rebelle, je suis quelqu'un de libre. Parce que je fais le choix de répondre à la demande de l'autre. Et c'est un choix libre. Et donc, comment combiner les deux? C'est simplement dans le fait d'avoir cette position de chef de, parce qu'on n'est plus, par exemple, physiologiquement, l'homme est plus fort que la femme. Mais sa force n'est pas là pour l'écraser, pour la dominer. Sa force est là pour mieux répondre aux besoins de la conjugalité, aux besoins de la famille, aux besoins de cette femme, pour mieux répondre. Et donc, quelque part, cette force va être mise à la disposition de la femme. Ce qui veut dire que, je prends un exemple, si on a des bouteilles de gaz à la maison, on a déjà pris cet exemple-là ici. Si on a des bouteilles de gaz à la maison et que le gaz est terminé, et que la femme dise, écoute, chérie, Pierre, Doudou, mon lapin, le gaz est terminé, elle n'est pas censée dire plus que ça. Il doit comprendre que c'est à lui d'aller chercher le gaz. Il ne peut pas se dire, il ne devrait pas se dire, parce qu'ils se le disent, il ne devrait pas se dire, mais c'est elle n'a qu'à aller chercher son gaz. Parce que tu as la musculature, tu as la stature pour aller chercher le gaz. Donc c'est à toi d'aller chercher le gaz. C'est pas à elle d'aller chercher le gaz. On est deux à la maison, il y a le gazon à tondre, il y a la débroussailleuse à passer. Bon. Elle peut passer la débroussailleuse, elle peut passer la tondeuse, c'est clair. Mais celui qui est le plus indiqué pour le faire, c'est moi en tant qu'homme, parce que j'ai la carrure pour ce genre de machine. Donc, et c'est pas plus elle qui doit serpiller et moi qui doit passer le gazon. C'est qu'en fait, on doit pouvoir adapter les tâches à notre réalité, par exemple physiologique, à nos réalités psychologiques, à nos réalités émotionnelles, et pouvoir faire en sorte que le foyer, le système, la systémie familiale puisse fonctionner de façon optimale, de façon fluide, et à ce que chaque élément dans ce système-là se sente bien.
2: Alors, qu'est-ce qui rend un homme rebelle?
3: Alors, ce qui rend réellement maintenant un homme rebelle, je parlais tout à l'heure de cette déformation, donc de déformer, mais c'est un processus. C'est-à-dire que L'homme rebelle, c'est un homme déformé. L'homme rebelle, c'est un homme déformé parce que cette déformation, donc processus de déformation, c'est le fait de s'éloigner de ce qu'il est destiné à être. Il est destiné à être une personne créée à l'image de son père. Il est destiné à être quelqu'un qui est appelé à aimer. Il est destiné à exercer une autorité, une responsabilité, on en a parlé. Il est destiné à vivre dans une relation juste avec tous ceux qui l'entourent. Juste. C'est à cela qu'il est destiné. À partir du moment que l'homme n'est pas dans cette logique-là, il est dans une logique de déformation et de rébellion.
2: Mais est-ce que ce n'est pas le fruit de la maltraitance, par exemple?
3: Ça peut être le fruit de la maltraitance, d'accord? Ça peut être le fruit de la maltraitance, ça peut être le fruit de son histoire. Parce que il est clair que l'homme, l'individu, a une histoire. Mais ce n'est pas parce que j'ai cette histoire que cette histoire doit continuellement, que ces faits doivent continuellement marquer mes actes, marquer ma vie. Parce que cela veut dire que nous serions tous condamnés à suivre notre histoire, à être les victimes de notre histoire.
2: Donc cela demande une maturité.
3: Cela demande une maturité. Cela demande une prise de conscience de soi. Cela demande de cesser de se cacher. On a un homme qui s'est caché. Le premier homme s'est caché. Lorsqu'il a compris, lorsqu'il a vu ce qu'il a fait.
2: Vous parlez d'Adam.
3: Oui. Lorsqu'il a vu ce qu'il a fait, les conséquences de ce qu'il a fait, il est allé se cacher.
2: Et ça continue encore aujourd'hui.
3: Et cela continue aujourd'hui. C'est la réalité de beaucoup d'hommes de ce siècle qui se cachent dans de leur responsabilité de père, de mari, de fils, de pourvoyeur, de progéniteur, de bâtisseur, de guide, de support, de prêtre, de sacrificateur. C'est clair. Et pour moi, c'est symboliquement très fort. L'homme qui était destiné à vivre en relation avec se met à se cacher. Il était destiné à vivre en relation avec. Se met à se cacher. Il entre dans un processus qui va petit à petit faire de lui quelqu'un de caché, de pas, qu'on ne voit pas de façon totale, qu'on ne voit pas de façon entière. Une partie de lui se cache ou tout de lui se cache. Sa force naturelle d'ailleurs, qui n'a proportionnellement pas perdu, j'en parlais, peut dès lors se transformer en exercice de domination, en outil de domination. Parce que il est dans une logique de déformation. Et ainsi, je vais donner quelques exemples. La notion de responsabilité qui est pour lui quelque chose qui le caractérisait devient contrôle. Au lieu d'être dans la responsabilité, il est dans le contrôle. Au lieu d'être dans la protection, il devient possessif. Au lieu d'être dans l'autorité, il tombe dans l'autoritarisme. Au lieu d'être dans la fermeté, il tombe dans la violence. Au lieu d'être dans la confiance, il tombe dans l'orgueil. Au lieu d'être dans le courage, il tombe dans l'agressivité. Au lieu d'être dans l'indépendance, il tombe dans l'isolement. Il s'isole.
2: Donc, il est carrément à l'opposé.
3: Il est constamment en train de s'éloigner finalement de ce qu'il est appelé à être. Donc, il s'éloigne de lui-même.
2: Est-ce que la société n'a pas un impact?
3: Mais la société, l'environnement a un fort impact sur l'homme aujourd'hui. Parce que les modèles qui sont véhiculés sur, par exemple, sur les réseaux sociaux, les modèles qui sont véhiculés très souvent aussi dans l'éducation même, qui sont donnés à ces jeunes garçons. On reste sur les jeunes garçons et ça veut pas dire qu'au niveau des filles ou des femmes, c'est pas la même chose, hein. Mais l'éducation qui est donnée est une éducation qui tend finalement aussi à les éloigner et donc à les cacher de qui ils doivent être.
2: À partir de quel âge peut-on dire que quelqu'un devient rebelle? Quand je parle de l'enfant, de l'adolescent et du jeune adulte, à partir de quel âge, je dirais précise, entre guillemets, qu'il devient vraiment un rebelle?
3: Mm-hmm. Alors, on ne peut pas dire qu'il y a un âge de rébellion. Mais il est clair que lorsque un enfant grandit, il y a des étapes. Il y a des étapes. Un enfant de 3 ans commence déjà à se rebeller. Avant 3 ans, il y a dans le développement de l'enfant une phase qu'on appelle la phase du non.
2: Oui.
3: Lorsque l'enfant apprend à
2: dire non,
3: parler, oui, il va utiliser le non beaucoup plus que le oui. Et il va dire un non systématique. Tu veux de l'eau? Non. Tu veux pas de l'eau? Non. Tu veux le stylo? Non. Tu veux à manger? Non. Tu veux pas manger? Non. Il va systématiquement utiliser le non parce que le non semble être, le non N-O-N, semble être une façon de s'affirmer.
2: Mais même certains adultes aussi le
3: font. Exactement. Même, et c'est là que je veux en venir. C'est-à-dire, dans la racine du développement de l'homme, comme si c'était une graine qui était déjà semée très tôt, il y a cette rébellion, ce non-là, ce refus-là, qui va sortir de façon instinctive. Et, en fait, petit à petit, l'enfant va sortir de cela, il va pouvoir juguler, osciller entre le oui et le non, entre le je veux, je ne veux pas, parce que il va petit à petit accéder à une identité, à un moi plus fort et un moi moins angoissé et moins autoritaire, parce que il y a ce moment où l'enfant en fait est dans une espèce de toute puissance, mais cette trace là va rester, cette trace infantile va rester. Et certains hommes, l'adolescence par exemple, on va parler de l'adolescence comme une période, une période de bouleversement, mais une période de rébellion. Mais en fait, l'adolescence n'est pas une période de rébellion à proprement dite. C'est une période où le jeune va questionner profondément qui il est. Il va questionner cette identité sociale, il va questionner cette identité psychologique, il va questionner cette identité au niveau de sa relation aux parents. Dès lors, lorsque le jeune est dans cette logique, les parents vont exprimer que c'est le jeune est rebelle. Et on parle, même nous les psychologues, la psychologie parle beaucoup de la crise de l'adolescence. Mais moi, perso, pour moi, ce sont les parents qui sont en crise. C'est pas l'ado qui est en crise, ce sont les parents qui sont en crise. Certes, l'ado est en difficulté parce qu'il a besoin de comprendre un certain nombre de choses, de trouver le juste milieu, de trouver l'équilibre. Mais le parent qui est désarçonné par cette période-là, lui est beaucoup plus en crise que l'enfant, que le jeune. Alors que c'est lui qui devrait être stable, suffisamment stable. Et si ces parents-là n'ont pas résolu un certain nombre, justement, d'écueils infantiles et juvéniles, en fait, ils vont être en difficulté avec. S'ils n'ont pas appréhendé, n'ont pas préparé, justement, cette rébellion, entre guillemets, je dis entre guillemets, du jeune, afin d'y porter une réponse de calme, de tranquillité, de sérénité, face à tout le remue-ménage du jeune, le parent devient, lui, en crise. Parce qu'il ne peut pas supporter tout cet ébranlement que l'adolescence amène, en fait.
2: Et là, c'est compliqué.
3: Et là, oui. Et là, ça peut être très compliqué. Ça peut être très compliqué parce que, justement, ce parent-là va être dans ce que je vais appeler une certaine peur. Peur de ce qui se passe, peur de l'avenir par rapport à son enfant et aussi des fois par rapport à lui-même.
2: Et le pousser à devenir un déformé.
3: Exactement, le pousser à entrer dans une logique de réponse liée à la peur. Et justement, beaucoup d'hommes, un homme peut devenir extrêmement dur, un homme, on revient à l'homme, extrêmement dur parce qu'il est profondément blessé ou insécurisé. La peur.
2: Donc, ceci ne veut pas dire que quelqu'un qui il n'est pas méchant quelque part, mais non. C'est parce qu'il a peur.
3: Non, c'est parce qu'il a peur. Il n'est pas méchant, mais il a peur, il est insécure dans son être profond. Il a peur d'être rejeté, donc il va chercher à contrôler. Comme il a peur d'être rejeté par sa femme, par celle qui pour lui qui doit être là, donc il va chercher à contrôler, il va contrôler. Il a peur d'être faible, donc il va entrer dans le refus de quelle que soit l'expression émotionnelle. Il a peur en fait d'être humilié, donc il va être agressif. Il a peur de perdre, donc il va possessivité. Il a peur de ne pas être reconnu, donc il va être dans une recherche permanente de pouvoir et de réussite.
2: D'où l'importance de bien savoir cerner et de comprendre le fonctionnement, le mobile des actions de l'autre.
3: C'est important de chercher à le comprendre, mais c'est important aussi, quelques éléments, je pourrais donner des conseils peut-être aux femmes tout à l'heure, mais c'est important aussi de se regarder soi. C'est important pour la femme de comprendre là où cet homme avec qui elle est en est, mais c'est important aussi qu'elle elle regarde où est-ce qu'elle elle en est aussi.
2: Alors avant de parler d'entamer la notion de comment vivre avec un rebelle, parce que c'est certainement important pour les auditeurs ou auditrices qui nous écoutent en cet instant, nous avons déjà défini ce qu'est un rebelle. Peut-être qu'ils ont un rebelle fils, un rebelle époux, un rebelle enfant chez eux et ils savent pas comment faire pour vivre avec un rebelle. Mais avant d'en parler, faisons un petit peu, définissons un petit peu ce qu'est le, non pas le rebelle, mais le...
3: Le déformé.
2: Le déformé, pardon.
3: Ok. Alors, pour moi, un déformé, la déformation de l'homme, je disais tout à l'heure que c'est un processus. C'est un processus par lequel ses forces, ses désirs, ses blessures et son besoin aussi légitime d'identité, parce que c'est un besoin légitime, hein, d'accord ? Son besoin légitime d'identité se déséquilibre au point de l'éloigner de lui-même, des autres et aussi de Dieu.
2: C'est quelqu'un de perdu finalement.
3: C'est quelqu'un, on va dire, qui semble perdu, en tout cas qui est en train de se perdre. Donc, il est déséquilibré. Il est déséquilibré et donc le déséquilibre l'entraîne. Ce qui devait servir donc la vie peut alors devenir un instrument de domination. Tout ce dont nous avons parlé tout à l'heure, hein, d'accord, c'est toutes les capacités, la force de l'homme, sa force, sa position de chef, son pouvoir de responsabilité, tout cela peut être utilisé comme moyen de domination, moyen de fuite, moyen de destruction et moyen d'asservissement. Donc, un déformé, c'est celui qui va utiliser ce qu'il a, en fait, à mauvais escient. Ses caractéristiques, son caractère, il va les utiliser à mauvais escient parce que justement, il n'a pas su prendre conscience véritablement de qui il est. Comme il n'a pas pris conscience de qui il est, donc il va chercher à s'inscrire dans une identité, mais d'une identité qui va être pervertie. Je prends souvent un truc, c'est moi qui est, c'est pas dans les livres, n'allez pas chercher ça dans les livres. Le syndrome du chien dans l'impasse. comme ça que j'appelle ça, le syndrome du chien dans l'impasse.
2: Dans l'impasse.
3: Et le syndrome du chien de l'impasse, dans l'impasse, c'est l'état de quelqu'un qui va faire mal parce qu'il a mal, parce qu'il a peur. Va réagir, il va être agressif parce qu'il a peur, parce qu'il ne comprend pas, parce qu'il n'a... Et donc, sa réponse instinctive, c'est une réponse agressive, de faire mal. Mais en fait, ce n'était pas obligatoirement son intention. Mais c'est parce qu'il se sent coincé, donc il est dans l'impasse, donc il mord. Il fait mal. Par contre, l'inverse de cela, on peut trouver ça aussi dans la Bible. La Bible dit l'amour parfait bannit la crainte. C'est-à-dire que si je suis dans une logique d'amour, je ne vais pas être dans la crainte, dans la peur. Et donc ce syndrome-là ne va pas m'atteindre. Mais si je suis dans la crainte, dans la peur, qu'on me trompe,
2: dans l'insécurité,
3: qu'on me dise ce qu'il ne faut pas, qu'on me mente, à ce moment-là, je vais absolument chercher à prévenir tous ces risques-là, à faire en sorte que ça n'arrive pas et que ce soit moi qui prenne le dessus, qui pose en premier les actes. Et l'acte que je vais poser en premier va être proportionnel à ce que je ressens, à ce que je ne veux pas avoir. Et là, on est dans le syndrome du chien dans l'impasse. Et nous avons besoin, en tant qu'hommes, de réfléchir à cela. Est-ce que très souvent, nous ne sommes pas dans cette logique avec nos conjoints ? Avec cette femme-là, avec ces enfants-là qui sont dans la famille, est-ce que je ne suis pas très souvent dans cette logique-là? Les enfants le sont aussi des fois avec leurs parents. L'épouse aussi l'est avec son époux. Mais là, nous parlons aux hommes. La sexualité aussi, je veux le poser aussi. La sexualité, dans la sexualité à ce moment-là va devenir simplement une consommation. Outil de consommation. Outil de domination, outil de recherche compulsive de validation. Me valider, je suis bon au lit. On a besoin de cela. Objet de pouvoir, fuite de la solitude. Elle va être porteuse aussi de confusion entre désir donc, et amour. Donc le problème n'est pas simplement le désir sexuel en soi. C'est normal d'avoir du désir sexuel. Mais la question, c'est de savoir dans quelle mesure le désir accomplit de façon précise sa mission en faisant de l'autre, non pas un objet, mais un sujet. En donnant quelque chose à l'autre qui lui permette d'être content, de prendre du plaisir, on dira de jouir, d'accord, au lieu que l'autre puisse être dans une crispation et sentir une obligation d'acte. Et moi, je suis assez contre cette expression, les devoirs conjugaux. Lorsque le jeune homme est inscrit dans cette logique comme quoi la femme avec qui, ou la femme, hein, d'accord, mais on parle aux hommes encore, la femme avec qui il va se marier devra accomplir ses devoirs conjugaux, et que dans sa tête, les devoirs conjugaux sont inscrits dans la question des relations sexuelles, on a un problème. Dans sa tête, les devoirs conjugaux sont inscrits dans le fait de qu'elles doivent faire la vaisselle, qu'elles doivent faire le repas, qu'elles doivent repasser ses repas. On a un problème.
2: Donc, si on n'accomplit pas son devoir, on devient rebelle.
3: Pour lui, si elle n'accomplit pas ce devoir-là, elle devient rebelle. Mais en fait, il a fait d'elle, sans le vouloir, à cause de l'éducation, à cause de la construction, la déformation qui s'est mise en œuvre chez lui, il a fait d'elle un objet, une corvéable et malléable. Elle se doit de... Parce que lui, il est le chef et elle se doit d'eux. Elle doit faire ça, elle doit faire ça, elle doit faire ça. Si elle n'a pas fait ça, elle n'accomplit pas ses devoirs. Alors que la question n'est pas de faire ou de pas faire, c'est dans quelle logique sommes-nous? Est-ce qu'elle est un sujet à part entière, suffisamment respecté, suffisamment sécure pour qu'elle passe la serpillière avec contentement parce que ça fait partie du fait d'aimer? Est-ce que lorsque nous allons avoir cet acte sexuel, c'est parce que nous nous aimons? Ou simplement par devoir, il faut. Maintenant, ce que je dis là, je ne suis pas en train de dire qu'il ne faut pas avoir des relations sexuelles ou passer la serpillière. Je suis en train simplement de dire, c'est que lorsque ça devient une obligation, on n'est pas dans une logique d'amour. On n'est pas dans une logique de liberté. On est dans une logique, on a dit, départ d'imposition. Alors, et donc, de déformation.
2: Alors, je prends l'exemple de cet auditeur, auditrice qui nous a laissé un message WhatsApp et qui nous disait que est-ce que une femme qui veut quitter son domicile et veut partir, elle en a marre, est-ce une rebelle le fait qu'elle veut partir?
3: Le fait qu'elle veuille partir pour celui qu'elle quitte. Oui, et qui ne veut pas qu'elle parte. Oui, ça peut être faire d'elle, pour lui, une rebelle. Mais
2: est-ce qu'elle doit rester à prendre des coups?
3: Par exemple.
2: Est-ce qu'elle doit rester
3: à prendre des injures? À subir de la maltraitance psychologique? Voilà. Dans l'un des conseils que j'ai noté là sur feuille, Le neuvième conseil, s'il y a violence, la priorité change.
2: S'il y a violence, la priorité change.
3: S'il y a
2: violence, la priorité change.
3: S'il y a violence, la priorité change. Les conseils spirituels, par exemple,

0: homme là est en train de chercher à le à la détruire. Et j'ai le devoir de me mettre en sécurité. J'ai le devoir de me mettre en sécurité. Je ne peux pas demander à mon bourreau de me mettre en sécurité. Puisqu'il est bourreau, il est dans son rôle.
1: Tout à fait. Peut-on parler de personnes qui sont gâtées par leurs parents? Est-ce que cela a un impact sur écrasé par son père, éducation sans cadre, des traditions qui disent que l'homme a tous les doigts? Est-ce que tout cela n'entre pas dans le cadre de ces personnes déformées?
0: Oui. Et véritablement, je dis oui. Parce que le comportement destructeur qu'un homme peut avoir n'est pas seulement le résultat de ses mauvais choix. D'accord? On le disait tout à l'heure en filigrane. Un homme...
1: qui veut paraître, qui veut se faire voir.
0: Il peut être façonné par son histoire familiale. Par son histoire familiale, l'absence, oui, ou la violence d'un père ou d'une mère, d'accord? Les humiliations, les abandons, les traumatismes, les modèles masculins ou féminins rencontrés, parce que aussi à l'extérieur de la maison, le jeune homme, la jeune fille, ils vont faire des rencontres. Et ces rencontres-là, ils vont aussi voir des modèles paternels, des modèles maternels qui vont aussi les marquer. Et l'environnement social dans lequel la famille évolue, là où est planté le foyer, l'environnement social que la personne va fréquenter, l'environnement aussi socio-professionnel, parce que ça aussi va participer à l'influence. On travaille une quarantaine d'années dans un lieu, dans certaines branches. Si on reste dans la même branche, on va rester une quarantaine d'années. Ça va formater, en tout cas avoir tendance à formater la personne. Et donc, on a des choix effectivement à faire. Et si d'aventure on n'a pas pris l'habitude d'en faire parce que on n'a pas été enclin à cela, on peut véritablement petit à petit être transformé, être déformé à souhait. Donc cela peut produire un homme qui va surcompenser ce qu'il pense être une faiblesse.
1: Mais l'impact de la société est quand même assez fort, assez puissant comment faire pour pouvoir résister à cet impact sociétal.
0: Alors, ce qui va faire que l'homme va résister à l'impact de la société, du système social, ce qui va faire qu'il va résister à cela, c'est que derrière que je dis derrière, à côté, il va avoir, lui, une culture différente. Et quand je parle culture, j'aimerais véritablement qu'on entend culture. Pensez à cultiver. Pensez à un jardin que vous cultivez. C'est-à-dire que vous allez au marché, vous allez dans le supermarché, il y a des vivres qu'on vend. OK? On vend des vivres qui sont somme toute agréables. Ouais, qui ont beau visage. Mais vous aussi, vous devez avoir votre jardin que vous cultivez et dans lequel vous puisez certains vivres qui vont être de qualité supérieure. Ce que je vais cultiver doit être de qualité supérieure à ce qui m'est offert, proposé dehors. C'est pour cela que je dis que...
1: Vous voulez parler, par exemple, de valeur morale.
0: Je parle de valeur morale. Je parle de valeur spirituelle. Je parle d'échange. Je parle de ce qui va retenir, avoir mon approbation. Nous n'avons pas de prise sur ce que nous allons vivre au travail, sauf si nous sommes le directeur, le responsable de la structure. Mais nous n'avons pas de prise sur les collègues que nous allons rencontrer, sur leur morale.

0: sur leur façon de parler, sur leur façon de vivre, de faire, d'aborder les situations. Ces personnes-là auront tendance à partager leur point de vue avec nous. Et si vous n'avez pas, vous, un point de vue suffisamment ferme, suffisamment juste, suffisamment équilibré, vous aurez tendance, et beaucoup de foyers ont été victimes de cela, vous aurez tendance à prendre les propositions extérieures et à vouloir les appliquer à votre foyer. Vous aurez tendance à regarder l'exemple de ce couple-là et à vouloir être un mari comme tel, ou avoir un mari comme lui, ou avoir une femme comme elle. Alors que mon jardin, j'ai besoin de cultiver mon jardin comme je crois qu'il est bon, mais pas comme on me dit qu'il est bon. Et c'est pour cela que je dis que la société, oui, la société a cette force-là, elle est, et sa force est très prégnante, mais si, pour que je puisse faire face, il faut que j'ai aussi, de mon côté, un modèle, des principes, des valeurs morales, psychologiques, sociales, spirituelles, qui me tiennent, donc avoir une colonne vertébrale personnelle et conjugale et familiale qui nous permettent de faire face. Sinon, non, on ne va pas faire face.
1: Alors, je vous invite maintenant à aborder cette seconde partie d'émission où il est question de comment vivre avec un rebelle déformé. C'est quelque part difficile à vivre, je suppose, pour les femmes d'avoir un rebelle déformé. C'est quelque part difficile pour les hommes de vivre avec une rebelle déformée. Comment faire?
0: Alors, les femmes ont tendance, lorsqu'elles sont avec un homme qu'elles voient qu'il y a ce genre de difficulté chez lui, et je dis par amour, elles
1: accusent.
0: Non, elles accusent pas obligatoirement, mais d'accord, passer l'accusation, elles veulent le changer.
1: Ah.
0: Elles veulent le changer. Elles veulent qu'il change. Mais le vœu, le désir, il est pieux. Il est pieux, il est bon. C'est normal de vouloir qu'il change. C'est normal de vouloir qu'il change, mais c'est dangereux de vouloir le changer. C'est dangereux car, en réalité, impossible de changer quelqu'un. D'accord? La réalité, c'est que il ne faut pas chercher à changer quelqu'un, mais il faut peut-être l'inviter à entrer dans une logique de transformation. Et donc, pour cela, il y a des positions à prendre. En tant que femme, moi, ce que je dirais à ces femmes, en tant que femme, il y a des positions à prendre. Et l'une des premières positions à prendre, c'est de ne pas confondre amour et approbation. Aimer un homme ne signifie pas approuver tout ce qu'il fait. Aimer un homme ne signifie pas approuver tout ce qu'il fait. On peut lui dire avec calme, je t'aime, et je te souhaite tout le bien possible, mais je ne peux pas considérer comme juste ce qui est contraire à mes valeurs, ce qui me fait mal, ce qui me fait du mal. Vous, en tant que femme, il est important de pouvoir se positionner face aux rebelles.
1: Se protéger.
0: C'est une façon de se protéger, mais c'est une façon aussi de faire savoir à l'autre que là, on pose des limites. On pose des limites. Parce que sinon, ne pas poser les limites, c'est lui laisser croire, penser que ce qu'il dit, ce qu'il fait est juste. Et très souvent, c'est cela. Et certains hommes ou certains jeunes vont, après des années, dire à leur époux, épouse ou parents, ben, tu ne m'as jamais dit. Tu n'as jamais posé les choses. Et je crois qu'au lieu d'imposer, il faut poser. Poser des choses. Donc, premièrement, ne pas confondre amour et approbation. Deuxièmement, ne pas chercher à le réparer. C'est pas à vous de réparer. C'est pas à vous, chère femme, de réparer. C'est un piège fréquent. Penser que si je l'aime suffisamment, si je prie, par exemple, suffisamment, si j'explique suffisamment ou me sacrifie suffisamment, je finirai par le transformer.
1: Alors, finalement, on fait croire. On le quitte ou on le reconstruit, finalement.
0: Est-ce que je peux le reconstruire? Je doute.
1: Donc, on le quitte.
0: Je peux le quitter. Mais est-ce que c'est ce qui va changer quelque chose pour moi?
1: Non, mais si lui ne peut pas changer, parce que c'est ce que vous avez dit tout à l'heure, si lui, il ne peut pas changer, donc va-t-on passer toute sa vie avec quelqu'un qui ne change pas? Donc, qu'est-ce qu'on fait? On le quitte ou on tente? Éventuellement, on espère éventuellement, peut-être avec des jeûnes et prières, qu'il se reconstruise lui-même.
0: Oui, pour moi, c'est important que cette décision-là, de quitter ou de rester, par exemple, soit vraiment personnelle, mais elle doit être réfléchie. Dans certaines situations, c'est nécessaire de quitter, de rompre.
1: Mais lorsque vous dites qu'il ne change pas, est-ce que cela veut dire que c'est lui qui refuse de changer?
0: Ben, il y a certaines personnes qui refusent de changer. Il y a certaines personnes qui ne veulent pas changer. Elles estiment qu'elles sont bien comme cela, pardon, et que personne ne les fera changer.
1: Donc, on arrive là à une impasse entre aider et se détruire.
0: Oui, on arrive à une impasse qui oblige à faire un choix, décider de ce que je vais faire. Certaines de ces personnes qui prennent ces positions, certains de ces hommes qui prennent cette position comme quoi personne ne va me faire changer, je suis bien comme je suis. Si c'est quelqu'un, parce que certains d'entre eux ne sont pas violents du tout, sont simplement comme ils sont. Si c'est quelqu'un qui n'est pas violent, qui ne me met pas en danger physiquement, psychologiquement, c'est à moi de décider qu'est-ce que je fais si je reste avec et je m'aménage une vie qui me permette à moi de m'épanouir. C'est important. Maintenant, si c'est quelqu'un dans sa prise de position, c'est quelqu'un qui est en train, petit à petit, année après année, à me détruire, j'ai un choix à faire.
1: Et comment parler à un rebelle déformé sans le braquer?
0: Eh bien, c'est la troisième proposition, ne pas entrer en lutte permanente. Face à quelqu'un qui se justifie constamment, multiplier les explications peut devenir épuisant. Donc, il peut être plus efficace de dire une fois clairement, voilà ce que je constate, voilà ce que cela produit sur moi, voilà ce que j'accepte et ce que je n'accepte pas ou plus. Et puis, laisser les actes parler. Parce que, en fait, on peut s'épuiser à chercher effectivement à inviter l'autre à changer. J'ai posé les choses, maintenant, j'arrête. J'arrête de poser parce qu'en réalité, on n'a pas face à soi un enfant, même si le fonctionnement est un fonctionnement d'enfant. Mais on n'a pas face à soi un enfant. Et il faut apprendre donc à distinguer faiblesse, immaturité et domination. Un homme peut être blessé, immature, orgueilleux, impulsif et spirituellement égaré. Mais cela ne doit pas servir à excuser les humiliations répétées, les menaces, les violences physiques ou sexuelles, l'intimidation, le contrôle de l'argent, l'isolement, la manipulation, les mensonges systématiques et le contrôle des relations ou des déplacements. Ça, ce sont des faits qui sont en train de détruire la personne, l'autre, qui sont en train de lui enlever, comme je disais au préalable, son identité de sujet. On fait de lui notre objet. Suis-je un objet? Êtes-vous des objets? C'est à vous de décider à ce moment-là. D'accord? Et donc, nécessité de poser des limites concrètes, nécessité d'être dans une attention particulière aussi lorsqu'on est dans des relations dites chrétiennes, des couples chrétiens.
1: L'amener à se regarder.
0: Pratiquant. Oui, non, mais je dis attention à la spiritualisation de la soumission.
1: Ouais.
0: Parce que très souvent, l'homme ou la femme, hein, mais, comme on parle de l'homme, va parler de la nécessité que la femme soit soumise. Et c'est vrai, on est d'accord, il faut qu'elle soit soumise. Mais c'est particulièrement fréquent dans nos familles chrétiennes. On va prendre le passage d'Éphésiens 5, d'accord? Mais dans ce passage-là, on commence au verset 21, c'est « Soumettez-vous les uns aux autres. » Soumettez-vous les uns aux autres dans la crainte de Christ. Et le modèle biblique donc, du mari n'est donc pas l'homme commande à la femme et la femme supporte, mais un homme appelé, on disait au départ, tout à l'heure, au sacrifice, au service, et à l'amour et à la responsabilité. Donc, très souvent, la personne va vous parler dans les familles chrétiennes de soumission, parce qu'il faut être soumise, la femme doit être soumise à son mari, mais à quel mari? À quel mari? Soumise à quoi? Soumise à quel modèle? D'accord? Donc,
1: c'est là la nuance.
0: Il y a une nuance fondamentale, mais ça veut dire que moi, femme, je dois aussi apprendre à faire attention à moi et ne pas totalement, continuellement, seulement m'appuyer sur l'homme. Sur, je dirais, la religion de l'homme. Sur la philosophie de l'homme, sur les pensées de l'homme. Je dois pouvoir aussi avoir cet espace, ces moments où j'exprime qui je suis, ce que je pense, comment je vois les choses. Si en tant que femme, vous n'êtes pas en capacité de le faire, soit qu'on vous l'en empêche ou que même vous ne le faites pas, les deux sont problématiques. C'est à vous aussi d'exprimer, de vous positionner, pas pour entrer en conflit, pas pour entrer en opposition, mais parce que ça enrichit de que chacun s'exprime, que chacun porte son opinion. Parce que sinon, on favorise une déformation et on favorise cette construction de rebelles. On la favorise totalement. Donc, oui, vas-y.
1: Mais est-ce que nos traditions ont fabriqué de faux hommes en leur donnant trop de pouvoir et en ne leur donnant pas assez de devoirs?
0: On peut dire ça. Hein, nos traditions ont fabriqué justement des hommes. En fait, la société est une société masculine, hein, à domination masculine.
1: Oui.
0: Elle est à domination masculine. Même si de plus en plus les hommes modernes d'aujourd'hui se plaignent des femmes, de plus en plus, et que beaucoup de femmes disent effectivement qu'elles voient cette transformation où la femme, entre guillemets, on va dire, prend le pouvoir. Beaucoup de femmes parlent de cela et se rendent compte que les hommes sont de moins en moins hommes. Il y a de moins en moins, je dirais, de vrais hommes. D'hommes qui portent leurs responsabilités, qui se positionnent, qui vivent l'identité d'homme comme quelque chose de valorisant et comme quelque chose dans une espèce de permanence et dans une dualité équilibrée avec la femme. On est dans une société où certes c'est une société de domination masculine, mais il y a un revirement qui est en train de se faire avec les femmes et qui n'augure rien de bon. Pas parce que les femmes ne seraient pas ceci ou ne seraient pas cela, c'est pas ce que je dis. Ce que je dis, c'est que nous n'avons pas à être dans que ce soit domination masculine, que ce soit domination féminine. Parce que en fait, l'un comme l'autre est désastreux pour la société, pour la famille, pour l'identité de l'homme comme de la femme.
1: Donc, Si je comprends bien, c'est important aujourd'hui d'avoir de vrais hommes.
0: C'est important aujourd'hui d'avoir des vrais hommes.
1: Des vrais hommes qui quelque part, de vrais hommes qui assument leurs paroles, qui assument leur famille, qui assument leurs erreurs.
0: Oui, parce que un vrai homme, effectivement, ne peut pas être défini par sa force physique. Il ne peut pas être défini par son argent, par son statut. Un vrai homme, c'est quelqu'un qui prend ses responsabilités, qui tient sa parole,
1: qui maîtrise sa colère, ses
0: envies, qui maîtrise ses colères, qui tient sa parole quand il s'engage. Il sait reconnaître ses erreurs et présenter ses excuses lorsqu'elles sont nécessaires. Il maîtrise ses émotions. Il respecte les femmes comme les hommes. Il sait poser des limites. Il est capable de fidélité et de loyauté. Il prend soin des personnes qui dépendent de lui. Il cherche à progresser plutôt qu'à donner constamment l'impression d'être parfait. Il possède une colonne vertébrale morale, c'est-à-dire que ses principes ne changent pas uniquement selon son intérêt du moment. Et surtout, c'est un homme qui n'a pas besoin de prouver constamment qu'il est un homme. Donc, au lieu de domination, c'est un homme qui va proposer la responsabilité, visitation. Au lieu de violence, il va proposer la maîtrise. Face à la peur, il va opposer la confiance. Face à l'isolement, il va proposer la relation. Face à la possessivité, il va être dans l'amour. Face à la rébellion, donc, il va être dans la liberté. Il va être libre, il va exprimer librement ses sentiments, son opinion, son désir. Face à la culpabilité, il va proposer repentance et pardon. À la blessure, il va proposer guérison. Au désordre, il va proposer un cadre organisé. C'est un homme mature. Et nous avons, cette société a besoin d'hommes matures. Et nous voulons appeler les hommes à revoir leur copie. Pas que les hommes, de façon générale, ne sont pas. Mais trop d'hommes n'y sont pas. Trop d'entre nous, hommes, n'y sont pas. Et la maturité masculine, ce n'est pas être celui que personne ne peut atteindre. Bien au contraire. C'est devenir quelqu'un sur qui l'on peut compter. L'homme doit être aujourd'hui quelqu'un sur qui on peut compter, sans perdre sa liberté, sans perdre sa dignité et son humanité. In fine, pour moi, pour terminer, je te dis, le vrai homme, c'est celui qui allie donc force et douceur, autorité et service, courage et vulnérabilité, fermeté et compassion, vérité et miséricorde, justice et pardon, indépendance et relation à Dieu.
1: Est-il trop tard pour celui, celle qui nous écoute en cet instant, est-il trop tard pour lui ou pour elle?
0: Non, il n'est pas trop tard. Il n'est pas trop tard parce que je crois véritablement que nous avons, hommes comme femmes, la possibilité de décider de changer les choses dans nos vies. Comme je dis, il y a des graines qui ont été semées. Il y a des choses, des vies qui sont en friche, des vies qui, dans lesquelles il y a des habitudes qui ont poussé. Mais ces habitudes peuvent changer. Le caractère que l'on a aujourd'hui, on peut travailler à ce qu'il change. Pour travailler à ce qu'il change, la première étape, c'est commencer à agir sur nos pensées, à agir sur les profondeurs de notre personnalité. Parce que ce que nous sommes aujourd'hui, à partir du moment que je constate que ma façon d'être, ma façon de parler, ma façon d'agir, de réagir, met en difficulté l'autre et les autres, j'ai le devoir de m'interroger et de chercher d'autres voies pour que justement les autres, l'autre à côté de moi, la femme, les autres à côté de moi, les enfants, les autres, ceux et celles qui m'entourent, puissent être à l'aise lorsque je suis en contact avec eux. Et pour moi, c'est une valeur que nous avons besoin de développer pour pouvoir se regarder comme homme vrai. Mais ça ne veut pas dire que je suis un béni oui-oui et quel que soit ce qu'on me dit, je le fais. Non, c'est pas cela. C'est-à-dire que je suis un homme libre, mais qui prend des décisions avec après avoir réfléchi avec discernement. On a besoin de ce genre d'homme aujourd'hui.
1: Merci Maurice Valsi pour cette émission L'homme sans masque. Aujourd'hui, l'homme, comment vivre avec un homme rebelle et déformé. Pour terminer cette édition, je vous propose une lettre ouverte aux rebelles déformés. À toi, mon frère, tu te crois rebelle parce que tu ne respectes personne. C'est une vraie rebelle. Un vrai rebelle, c'est celui qui se respecte d'abord lui-même. Tu te crois fort parce que tu n'obéis à personne, mais la vraie force, c'est d'obéir à sa conscience. Tu n'es pas déformé pour toujours, tu es juste en chantier. Un vrai homme, ce n'est pas celui qui n'est jamais tombé, c'est celui qui décide un jour d'arrêter de fuir et de se relever pour de bon. Il n'est pas trop tard, mais ça commence par toi. Redresse-toi. Ta famille t'attend debout, pas en train de te rebeller contre tout le monde, sauf contre toi-même. On a parlé ce soir du rebelle, de celui qui est à côté de la plaque. On a surtout parlé de l'homme qu'il peut devenir, un vrai homme. Ce n'est pas celui qui n'a jamais été déformé, c'est celui qui accepte de se laisser reformer par le travail, par l'humilité, par l'amour des siens. C'était l'homme sans masque. Prenez soin de vous. Excellente soirée à vous tous et à vous toutes. Et surtout, restez debout.
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2: Moi, c'est France Lise.
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3: Moi, c'est Marie-Céline.
4: Et ben, moi, c'est Joël.
0: Joël. 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
3: L'horizon,
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7: 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Qu'on baptise et qu'on prend baptême. Et toujours comprennent qu'on prend baptême Chauvel. Mais alors, des fois, leur rencontre, mais on dit, tu es. On dit, oui, je suis à Brevet. Comment tu es d'abord? On dit, non, mais c'est où j'ai pris baptême. Et puis, parce que c'est l'un des cas fréquentés, c'est Antoine, c'est moi, maman, moi. Et là, et puis voilà, c'est moi Sylviane, Franciane, tout ça. Donc voilà.
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8: Oui, un content d'écouter cet après-midi là.
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1: 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Eh bien, merci en pile pour l'intervention.
8: Oui, ça fait un plaisir. 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
1: Eh bien, nous aussi.
8: Oui. Okay. Allez, que Dieu soit loué.
1: Amen. Répétez ça. 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
10: Eh bien, vous souhaitez vraiment bon courage, je vous bénisse tous dans ce que vous faites.
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10: Oui, j'ai pris le train en marche, on va dire.
1: Oui.
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1: Mm-hmm.
10: J'ai dit, laisse-moi, parce que j'avais deux ou trois choses à faire. Bon, j'ai dit, faut-moi quand même passer un petit coucou. Donc, oui, pour savoir, on est entré en automne là.
1: Mm-hmm.
10: Donc, voilà, sinon, bon, tout le monde va bien, je vais bien parler de la société.
1: Mm-hmm.
10: Voilà.
1: Mais en tant que musicien, à chaque fois au Cavine, nous ne pouvons pas faire un bitin parce que c'est une façon d'accueillir. Parce que nous savons comme quoi engager. Alors, qui quand tu as dit, c'est mon personne qui a dit, viens, nous faisons quoi là? Est-ce que tu as dit, invité à dire, si ça, s'il te plaît?
10: Ben oui, bon, c'est invité qui est fait pour bondir, parce que c'est, on apprend. Voilà, là, s'il y a des choses qui se passent dans la rue, lorsqu'on chante, moi, j'ai des bons souvenirs, parce qu'on allait louer l'Éternel. Du côté de Pointe-à-Pitre là derrière, là, j'oublie, Damien.
1: Oui, oui.
10: Et on a passé de très, très, très bons moments.
1: Mm-hmm.
10: Vraiment, à côté des boss, à côté. En fait, c'était vraiment exceptionnel.
1: Mm-hmm.
10: Et puis, bon, c'est vrai que par la suite, ça a été développé par la suite. Mais ce sont de bonnes expériences à faire, parce que voilà, dans la rue, c'est là qu'on voit vraiment la bonté de Dieu, quoi.
1: Mm-hmm.
10: Et je pense que bon, c'est très bien de. Bon, vous êtes en face de c'est des recrutements.
1: Mm-hmm.
10: J'espère que bon, il y aura deux ou trois fidèles, deux ou trois âmes où on a la chose au sérieux et qui viendront vous donner une force.
1: Okay.
10: Et rester avec vous dans ce même balan. C'est dommage que je ne serais pas là.
1: Ouais.
10: Je sais pas, vous savez déjà que moi-même, je suis engagé.
1: Mm-hmm.
10: Dès que je reviens, bon, il n'y a pas de souci.
1: J'ai encore un bon problème. 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
0: Alors, demain, dimanche 27 septembre, le Bon Samaritain qui a organisé une journée porte ouverte. Alors, à un programme là, c'est-à-dire, il y a un machin, il a dit, une journée conviviale, sportive et dédiée à la santé. Et à chemin 9. Et programme, le mot du président, 6h50. Et c'était course à pied pour adultes. Hein. Il faut, mais dans la carte clôturée, il faut pour nous porter manœuvre. Pour faire inscription à eux, les gens qui voulaient décocher les prix. Parce qu'il y a des prix sérieux. Et ensuite, distribution de petits déjeuners à 8h. Comment non? Ensuite, il y a encore continué. Il a dit vous profitez de différents stands, stands santé, prise de constance. Comment non? Et ensuite, il a dit et tension, glycémie, etc. Et stand de produits naturels avec le jardin de la rencontre. On est stand de brocante, des nombreux accidents de brocante, des nombreux articles

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6: Papa?
7: Oui, ma chérie.
6: C'est vrai que Dieu n'a pas créé l'homme pour qu'il meure?

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2: Bonjour à tous, bonjour à toutes. Soyez les bienvenus dans notre étude de la leçon de l'école du sabbat. Bonjour également à nos amis auditeurs de la radio Vie Meilleure. Je suis très heureux de vous retrouver. Que le Seigneur vous bénisse. Nous commençons aujourd'hui un nouveau trimestre et découvrons un nouveau manuel. Durant les prochaines semaines, nous chercherons à comprendre comment Dieu communique avec l'humanité et pourquoi le don de prophétie demeure une bénédiction pour son peuple. Le titre de notre nouveau manuel d'étude est « Le don de prophétie ». Et le sujet de notre première leçon est « Le Créateur parle ». Avant de commencer notre étude, je vous invite à prier. Notre Père qui es aux cieux, merci parce que tu n'as jamais cessé de parler à tes enfants. Alors que nous ouvrons ce nouveau manuel, donne-nous un esprit humble, attentif et disposé à recevoir ta parole. Que ton Esprit Saint éclaire notre intelligence, nous aide à comprendre les vérités que nous allons étudier et nous conduise dans la vérité. Je te prie au nom de Jésus pour ta gloire. Amen. Amen. Je m'en vais donc vous présenter notre nouveau manuel d'étude, dont je disais le titre « Le don de prophétie ». Ce trimestre, nous étudierons le don de prophétie, cette ingénieuse initiative de Dieu pour communiquer sa volonté et sa voix à des êtres humains déchus, qui ne peuvent plus communier avec lui face à face. Ce don particulier du Saint-Esprit est mentionné de manière marquante dans 1 Corinthiens chapitre 12, 1 Corinthiens chapitre 14, Éphésiens chapitre 4 et Romains chapitre 12. L'apôtre Paul précise que le Saint-Esprit est celui qui accorde les différents dons spirituels. Nous lisons dans 1 Corinthiens 12, verset 11, « Un seul et même Esprit opère toutes ces choses, les distribuant à chacun en particulier comme il veut. » Le don de prophétie n'est donc pas une invitation humaine. Il vient de Dieu et dépend de l'action du Saint-Esprit. Au cours de l'histoire, des porte-paroles spirituellement équipés ont transmis des messages divins pour restaurer et renouveler la relation entre Dieu et l'humanité. Certains prophètes ont parlé, d'autres ont écrit, et certains ont fait les deux. Tous les prophètes n'ont pas laissé un livre portant leur nom dans la Bible. Cependant, Dieu les a envoyés selon sa volonté pour communiquer avec son peuple. Au fil de leçons, chers amis, nous apprendrons comment Dieu appelle les prophètes et comment nous pouvons éprouver l'authenticité de leur ministère. Nous verrons également les similitudes et les différences entre les prophètes de l'Ancien Testament et ceux du Nouveau Testament. Nous chercherons à comprendre comment la révélation et l'inspiration agissent dans la vie des prophètes. Nous examinerons les différentes manières utilisées par Dieu pour communiquer ses messages, ainsi que les bénédictions qui découlent de l'obéissance à ses messages. Le manuel présente 5 objectifs essentiels du don de prophétie. Premièrement, Dieu se révèle lui-même et fait connaître sa vérité et sa volonté à l'humanité déchue. Deuxièmement, il donne du discernement et des conseils concernant des événements et des situations importantes. Troisièmement, il équipe le corps de Christ, c'est-à-dire l'Église, pour accomplir sa mission. Quatrièmement, il apporte un encouragement spirituel à ses fidèles. Et cinquièmement, il réveille les pécheurs et les appelle à la repentance. Dieu désire tellement conduire les personnes perdues jusqu'au salut que le don de prophétie est également accordé dans les derniers jours. Nous lisons dans Joël 2, verset 28, « Après cela, je répandrai mon esprit sur toute chair. Vos fils et vos filles prophétiseront. Vos vieillards auront des songes et vos jeunes personnes des visions. » Le don de prophétie révèle donc un Dieu présent qui guide, avertit, encourage et appelle. Alléluia. Notre verset mémorisé se trouve dans Hébreux 1, versets 1 et 2. « Après avoir autrefois à plusieurs reprises et de plusieurs manières parlé à nos pères par les prophètes, Dieu, dans ces derniers temps, nous a parlé par le Fils, qu'il a établi héritier de toutes choses, par lequel il a aussi créé le monde. » Ce passage nous révèle une vérité essentielle. Dieu parle. Dans le passé, il a parlé à plusieurs reprises et de différentes manières par les prophètes. Mais Dieu nous a parlé d'une manière particulière et parfaite par son Fils Jésus-Christ. Alléluia. Mes amis, la technologie numérique permet aujourd'hui à beaucoup d'entre nous de voir et d'entendre des amis ou des proches qui vivent loin. C'est une possibilité appréciable. Pourtant, même une excellente communication à distance ne remplace pas complètement une rencontre en personne. Il se passe quelque chose de particulier lorsque nous nous retrouvons, échangeons une étreinte, observons un visage et parlons directement avec une personne. Cette réalité nous aide à comprendre le point de départ de notre leçon. Les êtres humains ont été créés pour vivre une relation directe avec leur Créateur. Dieu ne nous a pas créés pour que nous avancions sans lui, sans entendre sa voix et sans connaître sa volonté. Dès l'origine, la communication faisait partie de la relation entre Dieu et l'humanité. Alléluia. Alors une question de réflexion. Quelle place accordons-nous aujourd'hui à l'écoute de Dieu dans une vie remplie de voix, de messages et de distractions? La Bible nous dit que le péché a profondément bouleversé la communion qui existait entre Dieu et les êtres humains. Adam et Ève ne pouvaient plus rencontrer Dieu dans la même innocence, ni communier avec lui face à face. Mais Dieu n'a pas abandonné ses créatures bien-aimées. Il a prévu différents moyens de leur parler, de les chercher et de leur révéler le chemin du salut. L'une des formes les plus reconnues de cette communication est le ministère des porte-paroles choisi par Dieu, appelé donc prophète. Ces prophètes ont transmis les messages de Dieu. Plusieurs de leurs messages ont été conservés dans la Bible, mais tous les prophètes n'ont pas nécessairement laissé des écrits. Le plan ultime de Dieu est de restaurer en nous son image, cette image que le péché a brisée. C'est l'essence même du plan du salut. Cette restauration sera pleinement accomplie lorsque Dieu créera, selon 2 Pierre 3, verset 13, de nouveaux cieux et une nouvelle terre où la justice habitera. Jusque-là, Dieu continue à se révéler et de conduire son peuple. Cependant, Hébreux 1, verset 1 et 2 place Jésus au centre. Dieu a parlé par les prophètes, mais il nous a parlé d'une manière suprême par son Fils. Le don de prophétie doit donc toujours nous conduire vers Jésus, vers la parole de Dieu et vers le salut qu'il nous offre. Alléluia. Cette semaine, chers amis, chaque journée développera une étape de la communication entre Dieu et l'humanité. Dimanche, la communication en Éden. Nous verrons qu'Adam et Ève jouissaient d'une communion directe face à face avec Dieu. En tant qu'être intelligent, ils pouvaient rencontrer Dieu et écouter ses instructions. Chaque jour, ils avaient aussi un temps particulier avec Dieu, à la fraîcheur, je dirais, du jour. Genèse 3, verset 8. Lundi, se cacher de Dieu. Nous verrons que le récit de la chute dans Genèse chapitre 3 est tragique. Sous l'influence du serpent, Ève puis Adam ont succombé à la tentation. Désormais vulnérables, Adam et Ève tentèrent l'impossible, se cacher de Dieu, fuir la présence de celui qui nous aime. Mardi, nous verrons Dieu cherche l'humanité. Nous verrons qu'après l'entrée du péché, Dieu a pris l'initiative de chercher ses enfants déchus. La préoccupation immédiate de Dieu était de rétablir la communication avec ses enfants, de les rencontrer et de leur donner de l'espérance dans leur désespoir. Mercredi, expulsés du jardin. Nous verrons qu'en vérité, Adam et Ève demeuraient des enfants de Dieu. Cependant, les conséquences du péché ne pouvaient être évitées et ils durent quitter l'Éden. Rien ne devait plus être comme avant leur désobéissance. Jeudi, les porte-paroles de Dieu. Malgré le péché, Dieu a trouvé de nombreuses façons de communiquer avec des êtres humains déchus. L'une des manières par lesquelles Dieu se révèle à nous est la création. La nature est une puissante révélation de ses œuvres merveilleuses. Et enfin, vendredi, nous verrons pour aller plus loin. Nous reprendrons les principaux enseignements de la semaine, accompagnés des déclarations d'Ellen G. White. Maintenant, une illustration pour nous aider. Imaginons une personne qui reçoit une lettre importante d'un proche. Elle ne se contente pas de regarder l'enveloppe. Elle l'ouvre, lit attentivement les paroles et cherche à comprendre l'intention de celui qui lui écrit. De même, mes amis, lorsque Dieu parle, le plus important n'est pas seulement de savoir qu'un message existe. Nous devons écouter ce message, chercher à le comprendre et y répondre avec foi. Alléluia. Application personnelle, Dieu parle. Mais sommes-nous encore disposés à l'écouter? Nous pouvons posséder une Bible, assister régulièrement au culte et connaître de nombreux enseignements, tout en laissant nos préoccupations, nos habitudes et nos distractions couvrir la voie de Dieu. Prenons cette semaine un temps régulier pour lire les passages proposés dans le message.
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3: Appel vidéo avec les petits-enfants, photos partagées, mais aussi vraies retrouvailles dès que possible. Car oui, les écrans maintiennent le lien, mais sans remplacer un bon moment tous ensemble. Alors comment faire pour jongler entre virtuel et rituel bien réel? Et vous, madame, vous gardez comment le contact avec vos proches?
4: Comment je peux garder le lien? Ben avec le téléphone, et puis quand ils viennent me voir.
5: Je leur téléphone, ou alors ils me téléphonent.
6: On est une famille unie, on s'aime. J'ai pas un contact systématique avec mes enfants.
7: Pour garder le lien, on fait des visios, quoi.
5: Je peux voir sur l'écran l'ordinateur.
8: Oui, on peut échanger. Ça fait du bien.
9: Bah, on se parle comme ça sur Internet, les réseaux sociaux.
10: Bon, les rituels, c'est les anniversaires, les fêtes, Noël, le jour de l'an. Des grandes fêtes comme ça.
11: Alors, le samedi, mon petit-fils vient me chercher. Je déjeune avec eux. Il me ramène. Le dimanche, c'est avec ma petite-fille. Dans la semaine, c'est avec mon fils.
9: Ça dépend. Il n'y a pas de rituel. C'est pas tous les jours. Ça se fait comme ça, au gré du hasard, quand ils sont sur le net.
12: Je vais les voir, je garde des liens, et puis on se téléphone, il n'y a pas de problème.
3: Au final, pas de recette miracle, un appel, une photo, un goûter improvisé. Tout fait lien. L'important, c'est de se parler en vrai, comme à travers un écran. Chaque occasion compte pour se retrouver, et ça, les seniors l'ont bien compris.
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1: Avec mon compagnon de route et ami et technicien à la fois, Jean-Jacques, eh bien, nous sommes heureux de vous retrouver pour ce troisième rendez-vous de cette semaine, autour toujours du livre de Daniel. Nous en sommes, nous avons terminé le chapitre 11 et je voudrais en dire un bref récapitulatif. Il nous montrait que le conflit entre le roi du Midi et le roi du Nord se déroulait dans une époque très très précise, c'est le temps de la fin. Et le temps de la fin, c'est la fin de ce monde et l'éruption du royaume de Dieu. C'est une constante chez Daniel. Et nous avons vu que cet affrontement entre le roi du Nord et le roi du Midi était en fait, non seulement pouvait être circonscrit géographiquement entre Babylone et l'Égypte, entre la papauté et puis les chrétiens, mais encore que c'est également un conflit qui dépasse largement ses frontières géographiques ou, j'allais dire, ethniques. Le temps de la fin est invariablement vu sous la secousse d'un grand rassemblement de toutes les forces politiques et religieuses en vue de l'établissement d'un royaume qui prendrait la place de Dieu, qui usurperait la place de Dieu, qui montrerait que l'on peut instaurer un royaume de Dieu, un royaume de paix, de justice et d'amour sans Dieu. Et donc un royaume d'en bas. Et qui se fait naturellement, et c'est une constante également dans la vision prophétique du prophète Daniel, qui lui est proposée par Dieu, qui se fait presque naturellement en opposition au royaume d'en haut, c'est-à-dire à ceux qui sont viscéralement attachés d'abord à ce que dit Dieu, parole de Dieu d'abord. Et nous nous apercevons que malgré les coups de boutoir qui... apparemment auraient pu ou pourraient faire disparaître ces hommes et ces femmes indéracinablement attachés à leur Dieu et à ses promesses et à son amour et à son pardon, et bien que même si apparemment ils sont voués à la destruction, à la disparition, Dieu intervient toujours et a souvent, et j'allais dire toujours, le dernier mot. Alors les applications spirituelles, eh bien, n'oublions pas que ce dernier conflit a lieu entre ceux d'en bas et ceux d'en haut. Entre ceux qui, d'un côté, rassemblent les hommes avec parfois de bons motifs dans l'optique du temps présent. Et de l'autre, ceux qui rassemblent les hommes au nom du Dieu créateur, juge et sauveur. Car ces trois notions sont présentes et constantes chez Daniel. Et des notions, et notamment juge et créateur, rejeté souvent par la plus grande partie de l'humanité d'aujourd'hui. Nous n'avons qu'à prendre d'ailleurs un texte que nous trouvons dans la deuxième épître de Pierre, au chapitre 3, versets 1 à 10, où Pierre, bien campé dans la réalité, bien ayant un regard sans complaisance sur l'humanité, mais non pas sans espérance, dira « Mes amis, c'est déjà la deuxième lettre que je vous écris. Dans ces deux lettres, je fais appel à vos souvenirs pour stimuler en vous la juste manière de penser. Souvenez-vous des paroles dites à l'avance par les saints prophètes et du commandement de vos apôtres, celui du Seigneur et Sauveur. Tout d'abord, sachez-le, dans les derniers jours, viendront des sceptiques moqueurs menés par leur passion personnelle qui diront « Où en est la promesse de son avènement ?» Car depuis que les pères sont morts, tout demeure dans le même état qu'au début de la création. En prétendant cela, ils oublient qu'il existait il y a très longtemps des cieux et une terre tirant origine de l'eau et gardant cohésion par l'eau grâce à la parole de Dieu. Par les mêmes causes, le monde alors périt submergé par l'eau. Quant aux cieux et à la terre actuelle, la même parole les tient réserve pour le feu, les garde pour le jour du jugement et de la perdition des impies. Il y a une chose, en tout cas, mes amis, que vous ne devez pas oublier. Pour le Seigneur, un seul jour est comme 1000 ans, et 1000 ans comme un jour. Le Seigneur ne tarde pas à tenir sa promesse alors que certains prétendent qu'il a du retard, mais il fait preuve de patience envers vous, ne voulant pas que quelques-uns périssent, mais que tous, vous entendez bien, parviennent à la conversion. Le jour du Seigneur viendra comme un voleur, jour où les cieux disparaîtront à grand fracas, où les éléments embrasés se dissoudront et où la terre et ses œuvres seront mises en jugement. Puisque tout cela doit ainsi se dissoudre, quels hommes devez-vous être? Quelle sainteté de vie? Quel respect de Dieu? Et c'est ce conflit majeur entre ceux qui seront indéfectiblement attachés à cette parole, parole de Dieu, dans l'optique d'un royaume que Dieu viendra instaurer, que le conflit s'instaurera. Il faut choisir son camp, en sachant que c'est Dieu qui aura le dernier mot. Celui qui a dévoilé avec tant de précision son plan du salut, rappelez-vous les 70 semaines de Daniel chapitre 9. Et les 2300 soirs et matins de Daniel chapitre 8 qui aboutissent au siècle dernier. Eh bien, celui qui a dévoilé avec tant de précision son plan du salut conduit tous les événements qui sous-tendent sa réalisation. Et je vous le dis, alors cette fois-ci avec tout mon cœur et toute ma conviction, nous pouvons lui faire confiance.

Nous sommes donc au temps de la fin. Je voudrais vous lire le chapitre 12. Il contient 12-13 versets. Je vais donc vous proposer cette lecture et vous demander d'y prêter attention. Je cite. « En ce temps-là se dressera Michel, le grand prince, lui qui se tient auprès des fils de ton peuple. Ce sera un temps d'angoisse tel qu'il n'en est pas advenu depuis qu'il existe une nation jusqu'à ce temps-là. En ce temps-là, ton peuple en réchappera, quiconque se trouvera inscrit dans le livre. Beaucoup de ceux qui dorment dans le ciel poussiéreux se réveilleront, ceux-ci pour la vie éternelle, ceux-là pour l'opprobre, pour l'horreur éternelle. Et les gens réfléchis resplendiront, comme la splendeur du firmament, eux qui ont rendu la multitude juste, comme les étoiles à tout jamais. Quant à toi, Daniel, garde secrète ces paroles, et scelle le livre jusqu'au temps de la fin. La multitude sera perplexe, mais la connaissance augmentera. Et moi, Daniel, je regardais, et voici que deux autres hommes se tenaient là, l'un sur une rive du fleuve et l'autre sur l'autre rive. On dit à l'homme vêtu de lin qui se trouvait au-dessus des eaux du fleuve, « Quand viendra la fin de ces choses étonnantes ?» J'entendis l'homme vêtu de lin qui était au-dessus des eaux du fleuve. Il leva vers le ciel la main droite et la main gauche, il fit ce serment par celui qui vit à jamais. Ce sera pour une période, deux périodes et une demi-période. Lorsque la force du peuple saint sera entièrement brisée, toutes ces choses s'achèveront. J'entendis mais ne compris pas et je dis, « Mon Seigneur, quel sera le terme de ces choses ?» Il dit, « Va, Daniel, car ces paroles sont tenues secrètes et scellées jusqu'au temps de la fin. Une multitude sera purifiée, blanchie, affinée. Les impies agiront avec impiété. Aucun impie ne comprendra, mais les gens réfléchis comprendront. À partir du temps où cessera le sacrifice perpétuel, où sera placée l'abomination dévastatrice, il y aura 1290 jours. Heureux celui qui attendra et qui parviendra à 1335 jours. Toi, va jusqu'à la fin. Tu auras du repos et tu te lèveras pour recevoir ton lot à la fin des jours.

Voilà. Eh bien, en ce temps-là, donc, s'ouvre ce chapitre 12, se dressera Michel le grand prince, lui qui se tient auprès des fils de ton peuple. En ce temps-là, je vous rappelle que c'est le temps de la fin. Et ce temps de la fin, d'une manière étonnante d'ailleurs, Daniel va le marquer d'une manière très précise. Il va revenir par trois fois sur des périodes de ce temps de la fin. Ce sera un temps, des temps et la moitié d'un temps. Et le livre de Daniel se termine par juste ses références à cette période. Il y aura 1290 jours, heureux celui qui attendra et qui parviendra à 1335 jours. Et il semble que Daniel martèle le lecteur en lui montrant que ce qu'il dit a un enracinement profond dans l'histoire et dans le temps. Ce n'est pas une parole d'édification, c'est une parole qui se veut point de repère dans l'histoire de ce monde. Et le livre de Daniel s'achève là-dessus, sur ses références à ces périodes d'histoire, à la fin des jours. Alors, ces références à ces périodes, eh bien, nous les avons déjà retrouvées dans les chapitres précédents, je n'y reviendrai pas. Elles font partie d'un temps à venir, elles font partie donc d'une nécessaire recherche pour chacun de nous. Je voudrais simplement dire que étudier les Écritures, et notamment la prophétie, nécessite de s'investir dans le texte biblique, de découvrir ce qui a été écrit par les uns et les autres, quelle que soit leur appartenance aux familles spirituelles, qui ont essayé de comprendre pourquoi ces textes difficiles ont été écrits et la raison, et leur raison, de soumettre nos découvertes donc à ceux qui nous entourent pour essayer de savoir si nous n'avons pas des interprétations fantaisistes, et enfin, eh bien, d'avoir toujours un constant souci de ne jamais, à cause d'une interprétation qui est trop personnelle, favoriser des divisions, des dissensions et des disputes. Voilà, je vous donne donc rendez-vous à demain. Nous continuerons à découvrir ce dernier chapitre du livre de Daniel. Merci de nous avoir prêté vos oreilles et votre attention. Au revoir, à bientôt.

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